0: par ce second signe, que cette fois-ci, toute la pelouse, toute l'herbe autour soit mouillée et que le linge, la toison que je vais étendre sur l'herbe soit entièrement sèche, ne soit pas touchée par la rosée le lendemain matin. Et la Bible dit, Dieu a confirmé ce signe. Amen. Parce que la toison va représenter Israël. Israël au départ qui est mouillé par la rosée, connaissant le seul vrai Dieu au départ. Juges chapitre 6, verset 36. La toison seule est mouillée et tout autour, l'herbe est sèche. La rosée n'a pas touché les alentours. C'était les nations qui ne connaissaient pas Dieu. Israël seul connaissait Dieu. Et plus tard, la situation s'inverse. Israël est sec, c'est-à-dire la toison est sèche, et la pelouse tout autour, les herbes, sont mouillées. Parce que Dieu s'est révélé aux nations, à tous les peuples de la terre. Alléluia. Jésus est prêché aujourd'hui jusqu'aux extrémités de la terre. Dans tous les pays, dans tous les continents, dans tous les peuples, Jésus est annoncé, Jésus est prêché. Gloire à Jésus au plus haut des cieux. Amen. Bien-aimés, en avançant, j'aimerais aussi dire une chose. Les mariages qui sont conditionnés par les prépuces ne durent pas. Amen. Les mariages qui sont conditionnés par les prépuces ne durent pas. Qu'est-ce que cela veut dire? Les prépuces, c'est l'image de la chair et du sang. Les mariages qui sont conditionnés par les prépuces sont toujours instables. Il y a toujours un problème avec. On va voir que l'union entre David et Michal a été perturbée. D'abord, de cette relation, il n'y a pas eu d'enfant. Un. Deux, il y a eu une interruption. Pendant un bon moment, ce couple a été séparé. Les mariages qui sont basés sur la chair et le sang, parce que les prépuces ici, c'est l'image de la chair et du sang. Les mariages qui sont basés sur la chair et le sang, c'est-à-dire les choses passagères, la convoitise, les choses éphémères,
1: charnelles,
0: les considérations charnelles, terrestres, ne sont pas stables, n'ont pas de profondeur. Amen.
1: Amen.
0: Quand on dit les mariages basés sur les prépuces, ce n'est pas seulement le cas de David. On se souvient de Genèse chapitre 34. En Genèse chapitre 34, la fille de Jacob, qui s'appelait Dina, elle avait été violée par un jeune homme appelé Sichem. Et lorsque Sichem vient avec son père Hamor pour demander la main de la jeune fille, la condition qui était posée par Siméon et Lévi et les fils de Jacob, c'était qu'il y ait une circoncision. Mm-hmm. Donc que les prépuces aussi soient coupées. Mm-hmm. Il y a eu problème. Il y a eu un génocide. Que Dieu nous garde.
1: Amen.
0: La Bible dit que la chair et le sang n'hériteront pas le royaume de Dieu. Vous pouvez lire ça en 1 Corinthiens chapitre 15, le verset 50. La chair et le sang n'héritent pas du royaume de Dieu. 1 Corinthiens chapitre 15, le verset 50. 1 Corinthiens 15, 50. On peut aussi lire Jean chapitre 1.
1: 1 Corinthiens 15, verset 50.
0: Oui.
1: Ce que je dis, frère, c'est que la chair et le sang ne peuvent hériter le royaume de Dieu et que la corruption n'hérite pas l'incorruptibilité.
0: Amen.
1: Amen.
0: La corruption n'hérite pas de l'incorruptibilité. Très important à savoir. Très important. Je vais lire rapidement Jean chapitre 1. Mm-hmm. Jean chapitre 1, les versets 12 à 13. Jean 1, versets 12 à 13. Il est écrit, « Mais à tous ceux qui l'ont reçu, à ceux qui croient en son nom, elle a donné le pouvoir de devenir enfants de Dieu, lesquels sont nés non du sang, ni de la volonté de la chair, ni de la volonté de l'homme, mais de Dieu. » Amen.
1: Amen.
0: Or, ce qui vient des prépuces, c'est la chair et le sang. Mm-hmm. Pour dire que les prépuces des Philistins vont symboliser la chair, les œuvres charnelles, mondaines et périssables. Les Philistins eux-mêmes représentent les païens. Donc, apporter ce qui vient d'eux pour en faire une union, il y a problème.
1: Toujours.
0: Amen. Donc, il faut qu'il y ait une conversion réelle par le Saint-Esprit et non par les œuvres de la chair. Amen. Nous allons aborder un point. Un point en 2 Samuel chapitre 6, le verset 23. 2 Samuel, le chapitre 6 et le verset 23. 2 Samuel 6, 23.
1: 2 Samuel 6, 23. Or, Michal, fille de Saül, n'eut point d'enfant jusqu'au jour de sa mort. Amen.
0: Amen. D'abord, le premier point que je vais toucher ici, à travers ce passage, c'est que quand on parle de la stérilité de Michal, c'est l'image de la stérilité spirituelle. La stérilité spirituelle veut dire l'improductivité spirituelle.
1: Mm-hmm.
0: Il y a des personnes qui n'ont jamais annoncé l'évangile de Jésus-Christ à une seule âme, qui se disent enfants de Dieu, mais qui ont honte de parler de Jésus, qui ont honte de parler de Jésus à d'autres personnes, qui ne sont pas capables de dire à un collègue, à un voisin, à une amie, à un parent, Jésus t'aime, ou à un inconnu, Jésus t'aime. Ouvre ton cœur à Jésus, donne ta vie à Jésus. Des personnes qui sont improductives spirituellement pour le royaume, qui n'apportent rien au ciel. La stérilité de Michal va représenter des personnes qui jamais n'ont gagné une seule âme à Christ. Parce que ce n'est pas leur souci. Enfant de Dieu, un enfant de Dieu doit porter du fruit pour le ciel. Mais si dans ta vie, le royaume des cieux ne gagne rien, tu es inutile.
1: Mm-hmm.
0: On vit pour servir. Mais quelqu'un qui n'est pas en mesure de présenter Christ, d'édifier une âme, et où la cause, c'est le fait d'être charnel. Mais j'attire ici l'attention sur un point très important. Plusieurs fois, on a entendu dans des prédications que lorsque David dansait et que Michal, sa femme, l'a méprisé, à cause de cela, il n'a pas eu d'enfant. Certainement, vous avez déjà entendu une parole de ce genre.
1: Oui, mais ce n'est pas vrai apparemment.
0: Ce n'est pas juste. Ce n'est pas parce que Michal a méprisé David lorsqu'il dansait avec fougue, avec zèle, avec une grande joie lors du transfert de l'arche de l'alliance depuis Obed-Edom jusqu'au nouveau lieu qui a été préparé. Ce n'est pas à cause de cela que Michal n'a pas eu d'enfant. Lisez bien le texte, le début du texte. La Bible dit « Oh !» Michal n'eut point d'enfant. « Or » n'exprime pas la conséquence. « Or » est un connecteur logique qui n'exprime pas la conséquence.
1: C'est pas une coordination, une conjonction de coordination.
0: Voilà. Parce que si c'était la conséquence du fait qu'elle ait méprisé David, à cause de cela, il n'a pas eu d'enfant, on aurait dit ainsi.
1: Mm-hmm.
0: Alors, par conséquent, de ce fait, donc,
1: il
0: y a des termes appropriés.
1: C'est ça.
0: Or n'exprime pas la conséquence. Ça exprime plutôt l'opposition. Voici. En réalité, pourquoi Michal n'a pas eu d'enfant? Voici la vérité que je vais vous partager ce soir.
1: Lequel?
0: C'est parce que Saül a été écarté de la royauté.
1: Ok.
0: C'est à cause de son père que elle, Michal, n'a pas eu d'enfant. Puisqu'il a été écarté de la royauté. Si Michal avait eu un enfant avec David, étant elle-même la première femme, son fils aurait prétendu au règne. Donc, un descendant de Saül pouvait encore monter sur le royaume, sur le trône.
1: C'est ça.
0: Or, Dieu a écarté Saül à jamais du règne,
1: du
0: trône.
1: Le sang.
0: Voilà. À cause de son père, Michal n'a pas eu d'enfant. Remarquez très bien ceci. Je vous ai dit tout à l'heure que lorsqu'on fait dire que c'est parce qu'elle a méprisé David, à cause de cela, elle n'a pas eu d'enfant, cet enseignement est faux. Pourquoi? Michal était marié à David. Ils ont passé un bout de temps ensemble. Ils ont vécu maritalement. Mm-hmm. Avant qu'il y ait une séparation, lorsque David a fui pour sauver sa vie. Donc, dans cette première phase de mariage, il n'y avait pas eu d'enfant déjà. Bien-aimé, il n'y avait pas eu d'enfant déjà. En ce moment, elle n'avait pas méprisé David encore. Donc, pourquoi elle n'avait pas eu d'enfant auparavant? Première question. Lorsqu'elle allait se marier chez Palti de Galim,
1: elle n'avait pas eu d'enfant.
0: Elle n'a pas eu d'enfant non plus avec lui. Ouais. Il y a une raison. Parce que si elle avait eu un enfant avec Palti de Galim, son enfant, c'est son enfant à elle. Donc, son enfant pouvait la suivre et son enfant pouvait revenir dans la maison du roi. Il serait proche du trône, de la royauté. Bien que n'étant pas fils biologique de David, mais ce serait un fils par alliance, puisque ce serait l'enfant de sa femme. Donc, il serait proche de la royauté du trône.
1: C'est ça.
0: Voilà. N'oublions pas même que Moïse a été élevé chez Pharaon et il était près du trône. Donc, un fils adoptif peut être proche du trône.
1: C'est ça.
0: Et comme David était promis à la royauté, lui et sa descendance, et que Saül a été écarté, Dieu n'a pas permis que Michal ait un enfant. Ni dans la première phase où elle était mariée avec David, ni dans la seconde, la parenthèse où elle était mariée à un autre homme, et même lorsqu'elle est revenue avant l'épisode de la danse. L'épisode de la danse est intervenu après.
1: Après.
0: Donc, même quand elle est revenue, elle n'a même pas encore eu d'enfant avant l'épisode de la danse. Donc, ce n'est pas le fait qu'elle ait méprisé David lorsqu'il y a eu danse, raison pour laquelle elle n'a pas eu d'enfant, ce n'est pas vrai. Elle ne devait pas avoir d'enfant parce que si elle avait un enfant, dans la pensée de Dieu, cet enfant pouvait prétendre à la royauté. Or, ça, il était écarté à jamais. J'aimerais dire à quelqu'un, fais attention, la vie que tu mènes va avoir un impact sur tes enfants. J'aimerais dire à une femme, la vie que tu mènes va avoir un impact sur tes enfants. J'aimerais dire à un homme, fais attention, prends garde, la vie que tu mènes va avoir un impact sur tes enfants. Ne sois pas un homme comme c'est Ézéchias. Ne sois pas comme Ézéchias. On vient lui dire que ce que tu as fait, tes enfants vont en payer le prix, dit, il s'en fout. Ses enfants vont en payer le prix, c'est à eux de voir cela. Non, ne raisonne pas comme lui. Que Dieu te donne la sagesse et le discernement.
1: Amen.
0: C'est la faute à Saül, parce qu'il ne s'est pas bien comporté. Que Dieu nous donne la compréhension.
1: Amen.
0: Amen. Alors, disons ceci, c'est que, pour confirmer ce que je vous dis, prenons par exemple le cas de Mephibosheth. Parce que peut-être quelqu'un pourrait ne pas bien comprendre encore. On connaît bien le cas de Mephibosheth, qui était le fils de Jonathan, donc petit-fils de Saül.
1: On parle beaucoup de lui en disant qu'il percute des pieds.
0: Oui. La Bible dit qu'un jour, il était à l'eau des bars et David le fait revenir à cause de son amitié avec Jonathan. Donc, Mephibosheth se rapproche du trône. La Bible dit qu'il a commencé à manger avec le roi. Mais il va se trouver une circonstance où il est éloigné encore du trône. Lorsque David a été victime du coup d'état d'Absalom et que David a fui, la Bible dit qu'à son retour, Tiba, qui était le serviteur, qui a été le serviteur de Saül et qui était aussi serviteur de Mephibosheth, est venu le dénigrer pour dire que Mephibosheth voulait prendre le trône en disant qu'il va hériter du royaume de son grand-père Saül. David a été choqué d'entendre ça, puisqu'il avait fait du bien à Mephibosheth. Mais en réalité, Tiba a menti. Ce monsieur a menti sur Mephibosheth. C'était un dénigrement, c'était faux. Pourquoi? Parce que la Bible précise que, à cause du fait que David ait été écarté de la royauté temporairement, il n'a pas soigné ses plaies. Mephibosheth n'a pas soigné ses plaies.
1: Ses blessures internes.
0: Ses blessures. Mephibosheth ne s'est pas rasé la barbe. C'est-à-dire qu'il était comme dans une situation de deuil. Mm-hmm. Est-ce que quelqu'un qui est dans une situation de deuil prétend au trône? Donc, Tiba avait menti. Parce que si Mephibosheth voulait prétendre au trône, c'était l'occasion de bien se laver, se oindre, se parfumer et revêtir des habits royaux. Mm-hmm. Donc, Tiba avait menti. La preuve, lorsque David vient dire, bon, l'héritage, les terres seront alors partagées en deux, Mephibosheth répond qu'il garde même le tout. Ça veut dire qu'il n'était pas, son âme n'était pas attachée au bien matériel et qu'il ne prétendait pas au royaume. Parce que s'il rejette les terres, ce n'est pas la royauté qu'il prendra. Mm-hmm. Donc Tiba avait menti. Mais pourquoi cette circonstance est arrivée? Cette circonstance est arrivée parce que Mephibosheth était petit-fils de Saül. Or, étant donné que Saül était écarté du royaume, ses descendants devaient aussi être écartés du royaume d'une manière ou d'une autre. Donc c'est comme un esprit, comme une force, une énergie spirituelle qui tournoyait et qui a fait que, bien que Mephibosheth soit revenu à la table de David, il y a une circonstance qui se crée pour qu'il en soit écarté d'une certaine manière. Donc Mephibosheth était dans quelle situation? Il y avait deux cas de figure. Il était proche de David parce qu'il était fils de Jonathan. Donc,
1: première hypothèse.
0: Il était proche de David parce qu'il était fils de Jonathan. Donc, une part positive. Mais en même temps, il était petit-fils de Saül. Donc, il devait être aussi éloigné du trône. Donc, il y avait ces deux forces spirituelles-là qui combattaient autour de Mephibosheth. Ces deux énergies, ces deux influences spirituelles. L'une positive, l'autre négative. Donc, il vient autour du trône. Il en est en même temps éloigné. Voilà pourquoi spirituellement les terres qu'il avait ont été divisées en deux, puisque c'est deux forces contraires qui tournoyaient autour de lui, donc ce qu'il avait été divisé en deux. Donc bien aimé, je vais terminer cette parenthèse sur Mephibosheth en vous disant par exemple que il y a des personnes qui ont de bonnes paroles sur leur vie, mais qui ont en même temps aussi de mauvaises paroles sur leur vie, qui ont été bénies par certains mais qui ont été maudites par certains. Donc elles vont vivre des temps de grâce, de gloire, mais en même temps aussi des temps de déchéance. Donc, elles montent, elles descendent. Elles montent et elles descendent. Parce que ces deux forces agissent concomitamment dans leur vie. L'une positive, l'autre négative. Ce sont deux influences. Béni à gauche, maudit à droite. Ou béni à droite, maudit à gauche. Donc, elles sont bénies, mais ça ne dure pas. Donc, elles vivent des moments de difficulté. Mais quand elles remontent aussi, ça ne dure pas. Elles redescendent. Et quand elles descendent, elles ne tardent pas non plus à monter. Parce que c'est comme une forme de zigzag, en dents de scie. Parce qu'il y a deux énergies contraires qui tournoient autour d'elle. C'était le cas de Mephibosheth. Être rejeté parce qu'il était descendant des petits-fils de Saül, mais être aussi proche de David parce qu'il était fils de Jonathan, l'ami de son père. Amen.
1: Que Amen. Dieu nous bénisse.
0: Bien aimé, le péché prive de grâce. Le péché nous prive de grâce. Amen. Une question. J'aimerais dire ici.
1: Je t'écoute religieusement.
0: Amen.
1: Avec les auditeurs.
0: Gloire à Jésus. J'aimerais dire ici que Jésus a payé le prix pour avoir l'épouse. De la même manière, David a payé le prix en versant le sang pour avoir qui? L'épouse Michal. David a dû verser le sang pour avoir Michal.
1: Oui.
0: Il a payé le prix. Christ aussi a payé le prix pour avoir l'épouse. Que Dieu nous bénisse.
1: Amen.
0: Bien-aimés, voici ce qu'on peut dire en ce qui concerne Michal. Donc, je ne sais pas si vous avez une question à ce niveau.
1: Non, ça va, c'est clair. Hein? C'est clair, on évolue tranquillement.
0: Ok. Alors, nous allons parler d'une troisième personne. Donc, troisième personne, la première, c'était Merab. La deuxième personne, Michal. Et la troisième personne, c'est Akinoam de Jizréel. Donc, on pourrait dire la deuxième femme de David, Akinoam de Jizréel. Donc, Michal était la première. Celle-ci, Akinoam de Jizréel, était la deuxième. Akinoam de Jizréel a aussi un sens symbolique pour l'Église, corps de Christ. Akinoam de Jizréel, la Bible dit qu'elle était la mère du premier-né de David. Le premier-né de David, il s'appelle Amnon. On connaît bien Amnon, qui a eu abusé de sa demi-sœur Tamar.
1: Bien sûr, bien sûr.
0: Akinoam de Jizréel, deuxième femme de David, était la mère d'Amnon, qui était le premier-né de David. Mais ce qui est étrange, c'est que le nom de cette femme doit attirer notre attention. La signification de son nom, c'est frère de grâce. Cela fait bizarre.
1: Frère de grâce.
0: Oui. Comment on peut nommer une femme frère de grâce?
1: Et non sœur de grâce.
0: Justement, ça fait déjà bizarre. Une femme qu'on appelle frère de grâce, c'est le nom que ses propres parents lui donnent. Amnon, qu'est-ce qu'il a fait? Si vous vous souvenez très bien. Il a commis l'inceste avec sa propre demi-sœur Tamar. D'où est-ce que cette semence-là vient? Ça vient de sa mère. Une femme qui est appelée frère. C'est la confusion. C'est la confusion de genre. C'est la confusion spirituelle. Bien-aimé, c'est déjà l'inceste spirituel. La femme qui est appelée frère. Donc, un mélange de genre. Ce n'était donc pas étonnant que son fils Amnon abuse de sa sœur, de sa demi-sœur. J'aimerais dire ici que il y a beaucoup d'inceste dans les familles, frère.
1: Ah bon?
0: Oui. L'inceste dans les familles, dans les maisons, que ce soit les maisons des païens ou les maisons des chrétiens, il y a beaucoup d'inceste. Les frères et sœurs qui couchent entre eux, les cousins et cousines, certains même pratiquent ce qu'ils appellent communément le chat noir. Chat noir. C'est-à-dire lorsque les gens dorment la nuit,
1: il fait quatre pattes.
0: Voilà. Donc un cousin ou un neveu où il se lève là dans l'obscurité à soulever les jupes ou les pagnes des filles pour se livrer à des attouchements. Ce sont des choses qui sont réelles dans les maisons. L'inceste, ça ruine la vie de beaucoup de maisons parce que ça ouvre la porte à des démons. Lorsqu'il y a une pratique incestueuse dans une maison, le portail est ouvert, spirituel est ouvert. Pour ouvrir une porte maléfique dans une maison, il faut qu'il y ait un individu. Ce n'est pas forcément le père ou la mère. Voilà pourquoi la Bible dit qu'on ne trouve chez toi personne qui. Donc, les protégés, des neveux qui pratiquent l'inceste. Amnon a eu à commettre l'inceste avec sa propre sœur, sa demi-sœur Tamar. On se souvient de Ruben, le premier-né de Jacob, qui a eu à commettre l'inceste avec l'une des femmes de son père. Bien-aimé, voici l'inceste. Et l'origine de cet inceste est la confusion spirituelle mais qui existait déjà en Akinoam de Jizréel, sa mère. Une confusion, un mélange de sang, un mélange de genre. C'est malsain et c'est abominable. Mais il y a même aussi l'inceste spirituel dans l'église. Un pasteur qui couche avec une sœur de la chorale ou du groupe musical. C'est courant aujourd'hui. Un père spirituel qui couche avec sa fille spirituelle. L'inceste. Un mélange de genres. Des choses qui ne devraient même pas exister. Je donne une référence, on n'aura pas le temps de lire, mais je la donne quand même. Apocalypse chapitre 2, les versets 20 à 22. Apocalypse chapitre 2, les versets 20 à 22. Voilà. Qui parle de l'impudicité qui est commise dans la maison de Dieu. L'impudicité commise dans la maison de Dieu. Par des soi-disant prophétesses ou prophètes pour se livrer à l'impudicité. L'Église en souffre. Entre des pères et des fils spirituels, entre des mères et des filles spirituelles. Mais au-delà de cela, je veux attirer votre attention sur une chose, c'est la question des premiers-nés. La question des premiers-nés a toujours été une chose délicate dans la parole de Dieu. Regardez Ruben, premier-né de Jacob, il a commis l'inceste. Regardez Amnon, premier-né de David, il a commis encore l'inceste. Dans la parole de Dieu, les premiers-nés ont toujours eu un problème. Ésaü, Caïn et plusieurs autres. La question des premiers-nés doit être traitée dans l'Église. La question des premiers-nés est une chose délicate, doit être traitée efficacement. Il y a un problème spirituel concernant les premiers-nés. Si vous lisez 1 Corinthiens chapitre 16, le verset 15, 1 Corinthiens chapitre 16, le verset 15, que dit l'apôtre Paul? Il déclare ceci, la famille de Stéphanas est les prémices de l'Achaïe. La famille de Stéphanas est les prémices de l'Achaïe. C'est-à-dire que même dans l'Église, même dans le corps de Christ, il y a une question de prémices, il y a une question de premier-né qui est identifiée. Que Dieu nous bénisse.
1: Amen, amen.
0: Bien-aimé,
1: amen.
0: Je pense que nous allons laisser le temps aux auditeurs, auditrices de pouvoir poser leurs préoccupations.
2: Que cette parole s'attache à toi et à tes enfants au nom de Jésus. Que cette parole s'attache à toi et à ta maison au nom suprême de Jésus. Que les choses qui avaient été ralenties connaissent une accélération divine, un repositionnement. Je décrète et je déclare un repositionnement. Que maintenant cette parole s'attache à toutes les familles connectées au nom suprême de Jésus.
1: Voilà, chers auditeurs, nous sommes à 0h28 en temps universel coordonné. Et si vous avez suivi cet enseignement, alors c'est maintenant votre moment. Vous pouvez intervenir pour poser vos questions, pour partager une réflexion, donner votre point de vue ou réagir à ce qui a été dit. Le direct, c'est le 07 58 21 21 21 0758 21 21 21. Et pour les SMS, c'est le 01 02 08 18 02. Nous recevons vos messages depuis Abidjan, l'intérieur du pays et partout dans le monde. Les lignes sont donc ouvertes. Maintenant, vous pouvez appeler. Chers auditeurs,

0: Voici le tout premier auditeur ou auditrice. Allô?
1: Allô?
0: Bonjour mon frère.
1: Bonjour, prophète.
0: Bienvenue sur Fréquence Vie. C'est le frère, Maître Ephraim Djadja, pas prophète encore.
1: Ah, Ephraim Djadja.
0: Oui.
1: Vraiment, merci de l'émission.
0: Amen.
1: Vous avez fait une telle émission.
0: Amen.
1: Vraiment, je vous félicite.
0: Amen.
1: Que Dieu vous bénisse.
0: Amen.
1: Oui.
0: Je suis en studio avec le docteur. Vous avez une question pour lui?
1: Oui, j'ai une question pour lui.
0: D'accord.
1: Mais avant d'en arriver, parce que c'est vous qui avez organisé.
0: D'accord.
1: Pourquoi je vous félicite, que Dieu vous bénisse.
0: Gloire à Jésus.
1: Amen. Non. Amen. Donc, je voudrais que vous refassiez l'émission en plein jour, parce que beaucoup dorment. Rediffuser ça en plein jour, parce
0: D'accord.
1: qu'il y a beaucoup de choses qui ont été dites. Et il maîtrise son sujet.
0: D'accord. Nous allons,
1: oui, je vous demande pardon, quoi.
0: Nous allons moi-même répercuter votre doléance auprès de la direction et le DG de la radio va peser les pour et les contre et va prendre une décision qui va nous arranger certainement. Voilà.
1: Ok, dites que c'est l'ami de son petit frère qui
0: d'accord.
1: a demandé cette doléance.
0: D'accord.
1: Qui est décédé.
0: Ah, d'accord. Et quel est votre nom et vous nous appelez d'où?
1: J'appelle des deux plateaux.
0: D'accord.
1: Je suis ascendé. Vous dites que l'ami de votre petit frère, Banta Lucien, mais père à son âme, il est décédé.
0: Ok.
1: Voilà.
0: D'accord, on a compris.
1: Ok.
0: Merci beaucoup.
1: Voilà. Donc, je voulais poser une question au docteur.
0: D'accord, vas-y.
1: Effectivement, comme je l'ai dit d'entrée, je le félicite. Il a dit beaucoup de choses. Et je suis resté en train d'écouter.
0: Est-ce que vous avez pu prendre note?
1: J'ai été édifié.
0: D'accord, Dieu merci.
1: Il y a une partie qui me concerne.
0: Ok.
1: Comme si c'est moi, il a vu, puis parler. À propos des doutes. Dans ma jeunesse, je me disais toujours que si la fille que je vais prendre, qu'on aurait un enfant, c'est celle-là que je dois marier. Mais ça n'a pas été le cas. J'ai été influencé en ce moment, j'étais jeune. J'ai été influencé, j'ai pris une autre fille. Or pourtant, la première de ma jeunesse, il a parlé comme s'il m'avait vu, il dit, les filles de jeunesse, là, c'est eux qu'il faut garder. Donc je suis parti avec l'autre. Parce que j'ai été influencé, elle travaille, elle avait les moyens. Moi, je n'étais qu'un serve en manœuvre dans une société. Arrivé plus tard, mon travail est gâté. Et la femme m'a quitté.
0: Wow.
1: J'envoyais les parents, oh, on a fait une première dot. J'ai fait la dot avec elle. Elle est dotée. Elle m'a quitté. J'envoie ma famille demander des pardons. Elle dit, elle ne revient pas, elle ne revient pas. Et il a parlé de nouveau-né, les premiers.
0: Waouh. On a perdu M. Assandé. Il va revenir certainement parce que ce qu'il dit est tellement important. Il va certainement revenir. Mais déjà, nous l'accompagnons avec ce bed.
2: Voici, je vous ai donné le pouvoir. Celui qui a le pouvoir, il contrôle, il décide, il décrète. Combien de fois tu as décrété ton mariage? Combien de fois tu as décrété ta guérison? Tu as décrété ton voyage? Combien de fois tu as décrété tes finances? On dit que le pouvoir t'a été donné. Pourquoi tu ne décrètes pas?

0: Nous attendons toujours les téléphones, les auditeurs, appelez, participez à cette émission. L'enseignement est dense, l'enseignement est très très très révélateur. Souvent même, ça met à nu nos insuffisances dans la compréhension des choses de la Bible. Voilà, nous prenons cet auditeur. Allô?
1: Oui, allô?
0: C'est M. Assandé qui revient?
1: Non, c'est Ariel C.
0: C'est Ariel C, oui. Ariel C. Nous vous écoutons.
1: Longtemps.
0: Oui, tu as une belle voix. Ta voix ressemble à la voix de M. Assandé. Donc, on a pensé que c'était la même personne qui revenait.
1: Ok. Je voudrais dire merci à l'homme de Dieu. Mm-hmm. Il a touché vraiment à plusieurs points ce soir. Il a suivi de plus près. Au départ, je ne comprenais pas un peu la portée prophétique, mais c'est après qu'il est rentré là-dedans.
0: C'est ça. Au fait, il a amené le sujet progressivement et finalement, vers la fin, tout le monde a compris.
1: C'est ça. Donc, au niveau de la dot, il a beaucoup parlé. Ça m'a éclairé aussi. Mm-hmm. Mais ma question vient un peu sur la question des premiers nés. Mm-hmm. En touchant un peu le cas de Ruben, Amnon et puis le grand frère de Jacob. Mm-hmm. Maintenant, il a dit que nous devons bien traiter ce cas. Mm-hmm. Comment pouvons-nous traiter ce cas? Il n'a plus touché et puis il a mis fin. C'est ma question qui est là. Comment on peut traiter le cas des premiers-nés de nos familles? Parce que souvent, on attend, non, les premiers-nés ne doivent pas, ils n'avancent pas, c'est les cadets, les benjamins qui viennent, qui avancent. Est-ce qu'en tant que chrétien aujourd'hui, on peut accepter ça? Même si les enfants, de façon, dans la Bible, les choses ont été faites, de nos cas, aujourd'hui, c'est les mêmes qui nous précisent ça pour que vraiment on soit éclairé. Merci.
0: Ok. Merci beaucoup. Donc, homme de Dieu, tu as entendu?
2: Merci, bien-aimé, pour la préoccupation. Que le Seigneur nous bénisse tous ensemble. Merci, comme je l'ai dit, la question des premiers-nés est une question très délicate dans la parole de Dieu. Mm-hmm. Depuis le livre de la Genèse, lorsqu'on voit la question de Caïn, de Ésaü, de Ruben, etc., on a remarqué qu'il y a toujours eu un problème avec les premiers-nés. Mm-hmm. Et quand on vient au texte de 1 Corinthiens chapitre 16, le verset 15 que j'ai lu. Mm-hmm. 1 Corinthiens chapitre 16, le verset 15. L'apôtre Paul dit que la famille de Stéphanas est les prémices de la caille. C'est pour dire que même dans l'église, la question des prémices, mm-hmm. qui parle de prémices, parle de premiers, mm-hmm. donc premier né, est d'ordre spirituel. Et parler de comment traiter cela, c'est une question très profonde que je ne peux pas détailler ici, vu que ce n'est pas le sujet que j'ai traité aujourd'hui et que cela prendrait assez de temps pour détailler. Si le Seigneur fait grâce, dans les temps à venir, j'aurai l'occasion de traiter spécifiquement ce sujet-là. Mais j'attire l'attention des enfants de Dieu de manière générale et en particulier les prédicateurs de l'Évangile sur la question des premiers-nés, qui est un point très délicat dans la parole de Dieu. Donc, bien-aimé frère, merci pour la préoccupation. Je ne vais pas pouvoir m'étendre davantage sur le sujet, vu que c'est très délicat et très profond. C'est un enseignement complet qui doit être donné, avec bien sûr des directives, comme vous l'avez demandé, et ce sera un peu long. Donc, permettez que dans les temps à venir, par la grâce du Seigneur, cet aspect puisse être exactement abordé en détail. Merci.
0: D'accord. Nous allons continuer notre émission. Il y avait quelqu'un qui insistait, qui appelait pendant que l'homme de Dieu parlait. Je n'ai pas voulu te prendre, cher auditeur, parce que j'ai voulu laisser l'homme de Dieu parler. Maintenant, vous pouvez rappeler, c'est le 07 58 21 21 21. Et si vous voulez juste envoyer un SMS, comme le font déjà certaines personnes, je vais lire les SMS. Voilà, vous pouvez le faire au 01 02 08 18 02. Voilà, donc il y a un SMS que j'ai reçu qui vient de Coco Diangré, c'est de la part de Clarisse. Voilà, Avant de lire le SMS de Clarisse, nous allons prendre l'auditeur qui nous appelle en direct. C'est prioritaire. Hein. Mm-hmm. Allô?
1: Oui. Bonjour. Oui, bonsoir. C'est bonjour. Moi qui ai appelé en premier lieu.
0: Oui, c'est M. Assandé.
1: Oui, merci.
0: Bienvenue.
1: Merci. Donc, je ne sais pas s'il faut que je reprenne la lecture de ce que j'avais commencé bien.
0: Oui, oui, pour juste faire un résumé, nous faire, pour que les auditeurs se souviennent, nous aussi.
1: Ok. Donc, pour résumer, je disais que vous avez parlé en long en large de la dot. Donc, je reviens sur la dot parce que ça me concerne.
0: Mm-hmm.
1: Parce que je vais doter une femme dans ma jeunesse.
0: C'est ça.
1: Voilà. Et sachant pas, on a vécu ensemble. Or, pourtant, j'avais une première amitié avec une fille de ma jeunesse. Parce que moi, travaillant avec des moyens maigres, l'autre, elle travaillait avec des moyens grands, mais je ne savais pas qu'il y a des défis qui nous attendaient.
0: Mm-hmm.
1: Donc, sachant que je n'avais pas assez d'argent, elle m'a quitté.
0: C'est vraiment pour cette raison qu'elle t'a quitté? Elle a dit ça?
1: Oui, oui. Puisqu'il n'avait plus rien, elle trouvait que je ne pouvais pas supporter les charges.
0: D'accord.
1: Ouais. Or, pourtant, je l'ai douté. J'ai même allaité ses parents. Je suis parti, j'ai envoyé moi mes parents. Peut-être s'ils entendent, ils vont savoir. D'aller demander pardon. Elle dit qu'elle est partie, elle est partie. J'ai allaité ses parents. Une fille qui n'est pas d'ici. Elle est d'un autre pays.
0: D'accord.
1: Si je veux trop canaliser les hommes, vont savoir trop, je voulais même dire anonymat. J'ai envoyé des courriers dans le pays. Ça est resté sans suite. Or, comme Dieu sachant faire les choses, où elle est partie, quand elle est partie avec une grossesse.
0: De toi?
1: De moi.
0: D'accord.
1: Mais elle, ne sachant pas, elle est drépanositaire. Donc l'enfant était drépano. L'enfant, le nouveau-né, était drépano. On a traité. Mais hélas, Dieu a pris l'enfant. Donc.
0: À quel âge? Dieu a pris l'enfant à quel âge?
1: À 21 ans.
0: Ok, c'est ça.
1: 21 ans.
0: D'accord.
1: 21 ans. Voilà. J'ai la première de ma jeunesse, je lui ai fait un enfant avec elle dans ma jeunesse, une première née qui est une fille. Donc, j'ai essayé de canaliser, j'ai dit, mais comme elle ne veut pas, je fais tout, elle ne veut pas venir. Je suis parti contracter une deuxième dot de la seconde de ma jeunesse. Elle a accepté. Ses parents ont accepté et mes parents aussi ont accepté. On a fait la deuxième dot. Et ce que je vous parle, ça fait au moins 25 ans. Hein.
0: Oui, bien sûr.
1: Ouais, 25 ans. Donc, nous sommes restés comme ça. À elle, la seconde, on a eu 6 enfants. Et je suis avec elle.
0: Jusqu'à présent.
1: Présentement. Oui. On a 6 enfants. Donc, l'enseignement que vous avez donné, ça m'a tellement édifié et que souvent même, j'avais des palpitations parce que ça me rentrait même dans les os.
0: Vraiment.
1: Il dit, ah, ce que le docteur dit là, donc comme ça là, comme la deuxième dot n'est pas, comment je fais? Je vois le docteur, comment je fais? Parce qu'il dit, il a dit, la deuxième dot n'est pas reconnue. Tu vois? Donc, il dit, ah, faut que j'appelle le docteur parce que, et devant Dieu, quand il y a quelque chose, il faut pouvoir le dire. On vit en bonne harmonie. Nos enfants sont grands. Hein? On a 5 filles, un garçon ensemble. Donc, l'autre, elle est restée dans sa famille. Moi, je me suis fait un nouveau foyer. Donc je viens vers vous, vraiment, comment vous pouvez m'aider à résoudre ce problème?
0: D'accord.
2: Merci, merci bien-aimé. Oui. Merci, monsieur, pour votre préoccupation. Oui. Que Dieu vous fortifie.
1: Amen.
2: Et je peux répondre?
0: Oui, vas-y.
2: Oui, vous pouvez
0: suivre.
2: Voilà, voilà. Suivre au niveau de la radio. Les principes bibliques sont très clairs. Dieu n'est pas pour la division d'un couple. Mm-hmm. Dieu n'est pas dans le divorce. Vous me permettez une parenthèse. Un jour, le Seigneur me disait que lorsqu'un couple divorce, c'est qu'il y a au moins une âme sur les deux qui appartient automatiquement à Satan.
0: Qui ira en enfer.
2: Automatiquement. Ouais. Lorsqu'un couple divorce, au moins une des âmes appartient à Satan. Je ferme la parenthèse.
0: Parce que parmi les deux, il y a un qui ment.
2: Il y a un qui ne veut pas du pardon.
0: Ouais.
2: Il y a un qui ne veut pas de la réunification du couple. Donc il y a au moins une âme.
0: Il y a un qui est contre la volonté de Dieu.
2: Exactement. Il y a au moins une âme qui appartient à Satan. Sinon, parfois, tous les deux. Dans les principes, comme j'ai eu à le dire avec des références bibliques, une union, c'est la famille. C'est un père, une famille qui donne sa fille en mariage. Et l'union devant Dieu, le fondement, c'est la dot. Ce que nous faisons au niveau de l'église, ce que nous faisons à la mairie ou à la sous-préfecture, c'est un plus. Ce n'est pas mauvais, c'est bon et très bon. Mais ça vient en complément. Ce n'est pas la base de l'union. Donc, lorsqu'il y a eu une dot devant Dieu, c'est cette dot-là qui tient. Si le conjoint est vivant, toutes les autres dots à venir sont nulles. Je le répète à la face de la communauté de Dieu. C'est la première dot qui tient. Autant qu'elle soit régulière, ça aussi c'est une précision. Est-ce que la dot qui a été faite est une dot régulière? Il y a par exemple des personnes qui sont allées se faire doter dans leur famille maternelle au mépris de leur famille paternelle. Tandis que leur famille paternelle les ont bien reconnus, portent même le nom du père. Déjà, il y a un défaut de procédure. Donc, si la dot a été bien faite dans les règles de l'art, comme il le faut, cette dot-là, la première, elle tient. Toutes les autres dots à venir sont nulles. C'est-à-dire, devant Dieu, si vous êtes séparés du mari, c'est-à-dire de l'homme ou de la femme, de la première dot, vous êtes dans le péché au cas où vous alliez avec une autre personne. Et si vous mourrez dans cet état, vous n'êtes pas sauvé.
0: Mais et dans le cas présent?
2: Dans le cas présent, première question, est-ce que la dot qui a été faite de manière régulière? Ça aussi, c'est un point. Parce que beaucoup disent dot, en réalité, ce ne sont pas des dots, au sens propre même du terme.
0: Ce sont des...
2: Souvent, certains prennent la pré-dot pour des dots. Le coco, ce n'est pas une dot. La pré-dot, le toki-pot n'est pas une dot. Donc, il faut bien comprendre les choses. Est-ce que ce que vous appelez dot est effectivement une dot? Est-ce que ça a été fait comme il se doit? Si ça a été fait comme il se doit, dans ce cas, vous avez l'obligation de vous réconcilier avec l'autre s'il y a eu des malentendus et que vous vous êtes séparés. Si vous ne vous réconciliez pas, donc vous restez sans vous allier en mariage, sans vous remarier, c'est tout. Mais si vous partez dans une autre union, devant Dieu, vous êtes dans l'adultère. Et si vous mourrez dans cet état, vous n'êtes pas sauvé. Voilà pourquoi la parole de Dieu est très claire en 1 Corinthiens chapitre 7. La Bible est très claire à ce sujet. Et en Matthieu, le Seigneur également l'a redit. On ne doit pas se séparer. Sauf en cas d'infidélité ou d'adultère. Et même lorsque c'est le cas, lorsqu'il y a eu même infidélité ou adultère, vous ne vous remariez pas. Je répète, vous ne vous remariez pas tant que le conjoint vit. Tant que le conjoint vit, vous n'avez pas le droit de vous remarier. Voilà pourquoi vous avez obligation, si vous avez des désirs, de vous pardonner réciproquement, quelle que soit la lourdeur de la faute de l'autre. Si Dieu nous pardonne, pourquoi ne pas pardonner à l'autre? Donc, tant que le conjoint vit, celle que tu as dotée, la première, si elle vit, celui qui t'a doté, le premier, s'il vit, tu n'as pas le droit d'aller dans une autre union. Toutes les fois que tu vas avec un autre homme, c'est comptabilisé comme l'adultère.
0: Mais alors, qu'est-ce qu'on fait pour ceux qui sont dans ce cas et qui vivent la situation, la réalité de ce que
2: la tu Bible a déjà répondu à cela. La Bible est très claire, bien aimé. On a déjà lu.
0: Mais avec 6 enfants, est-ce qu'on peut retourner encore?
2: Homme frère, lisez 2 Samuel chapitre 3. Vous avez déjà lu le passage?
0: 2 Samuel.
2: Oui, vous avez lu 2 Samuel chapitre 3. Les versets 12 à 16.
0: 2 Samuel chapitre 3, versets 12 à 16. Oui, je me rappelle avoir lu. Abner envoya des messagers à David pour lui dire de sa part, « À qui est le pays? Fais alliance avec moi et voici, ma main t'aidera pour tourner vers toi tout Israël. » Verset 13, il répondit, « Bien, je ferai alliance avec toi, mais je te demande une chose, c'est que tu ne vois point ma face à moins que tu n'amènes d'abord Michal, fille de Saül, en venant auprès de moi. » Verset 14. Et David envoya des messagers à Ish-Bosheth, fils de Saül, pour lui dire, « Donne-moi ma femme Michal, que j'ai fiancée pour 100 prépuces de Philistins. » Verset 15. Ish-Bosheth la fit prendre chez son mari Paltiel, fils de Laïch, et son mari la suivit en pleurant jusqu'à Barouchim. Alors Abner lui dit, « Va, retourne-t'en. » Et il s'en retourna. Amen.
2: Amen. Donc je disais que la Bible a déjà répondu à ses préoccupations. Michal était dans un deuxième foyer. Elle est revenue dans son premier foyer.
0: On est allé même l'enlever.
2: On allait la chercher.
0: On l'a enlevé même, on l'a pris de force.
2: Donc, il y a des réclamations. Donc, celui qui est dans un deuxième foyer doit retourner dans son premier.
0: Ah,
2: mais c'est la Bible.

0: silencieusement.
1: Oui, je vous le dis, beaucoup en souffrent. Dans beaucoup de maisons, oui.
0: Je n'avais pas conscience de ça.
1: Il y a des maris qui couchent avec leur belle-sœur. Dans les maisons, des maris couchent avec leur belle-sœur. Il y a des femmes même qui ont souvent des aventures avec leur beau-frère dans les maisons. Des cousins, des neveux, des viols dans les maisons. Bon, les gens taisent parce que souvent c'est honteux, c'est gênant, c'est la famille.
0: La famille protège.
1: Voilà, c'est la belle famille, donc on ne veut pas de scandale, donc on protège. Entre cousins, entre grands frères, petites sœurs. Voilà. Alors la préoccupation, vous la rappelez?
0: Il dit, quelle est la solution pour l'inceste familial?
1: Merci. Voici une solution. Premièrement, il faut, quand la chose est constatée, amener les uns les autres à se confesser. La confession...
0: Publique ou privée? Ou familiale?
1: Mais non, même la confession devant tiers, devant des personnes qui n'ont rien à voir avec l'affaire.
0: Ouais.
1: Quand je dis, par exemple, s'il se trouve que c'est un cousin et une cousine... qui ont eu à faire ce qu'il ne fallait pas, devant tonton ou tantie, ils le disent. Voilà. C'est-à-dire devant un tiers, que les concernés confessent. Et quelquefois, ce n'est pas qu'il y ait consensus, hein. C'est souvent des abus. Et souvent, le plus souvent, ce sont des grands garçons qui font ça, qui abusent des petites filles et autres.
0: Ah, il y a des grandes femmes aussi qui abusent des petits garçons.
1: Oui, ça existe, mais ce cas-là est beaucoup plus rare. Sinon, ça existe effectivement. J'en connais même.
0: Ok. Voilà. Mais tu as beaucoup d'expérience dans ce domaine.
1: Donc, bien aimé, il faut premièrement qu'il y ait une confession et que la personne qui a été l'auteur de cet acte confesse son péché. L'autre a été victime, donc elle n'a pas à se confesser. Elle a plus besoin d'être accompagnée. Parce que se confesser veut dire qu'on a été acteur de l'acte. Donc, la personne qui a été abusée doit plutôt être soutenue, accompagnée. Donc, la personne qui est auteur de l'acte doit se confesser, premièrement. Deuxièmement, il faut approcher un serviteur de Dieu. Il faut approcher un serviteur de Dieu et apporter une offrande et demander la prière. Très important.
0: Oui.
1: Voici ce qu'il faut faire. D'abord, la confession entre vous.
0: C'est ça.
1: Si c'est l'acte,
0: le linge sale se lave en famille.
1: D'abord, dans un premier temps. Si l'acte a été consensuel entre le frère et la soeur, ou entre le cousin et la cousine, ou l'oncle et la nièce, par exemple, que les deux, si l'acte a été consensuel, les deux se confessent.
0: C'est ça.
1: Si ça a été un cas d'abus, que l'auteur de l'abus, donc généralement le monsieur en question, confesse. Et quand il y a eu la confession, en interne, aller devant un serviteur de Dieu ou une servante de Dieu et lui dire, solliciter la prière, demander la grâce de Dieu, une prière. Approcher un serviteur ou une servante de Dieu authentique et apporter une offrande. Voici ce qu'il faut faire. Amen.
0: Amen. Mais cette situation d'inceste dans les villages, en tout cas, moi, ce que j'ai vu dans mon village, c'est pas biblique, mais en tout cas, quand c'est pas sorti, que ça reste dans la famille, il n'y a pas de problème. Hein. On peut traiter ça en famille, mais si ça sort, que le village est au courant, eh ben, on va vous porter des habits en feuilles de jardin. Et puis, on va chanter avec des ustensiles, des cuillères, des marmites, des assiettes, des bongos. On tape, on vous fait danser dans tout le village pour vous laver, pour vous délivrer totalement de ce truc-là. C'est parce que ça fait honte. Donc, ce n'est pas la honte qu'on délivre. Donc, pour nous, les chrétiens, il faut approcher un homme de Dieu. Il ne faut pas avoir honte parce que ce péché est très grave. Il faut vraiment approcher un homme de Dieu. Si ça doit passer devant l'Église, même pour vous délivrer totalement, il faut le faire. Il faut le faire parce que c'est quelque chose qui n'est pas bien. C'est la faiblesse de la chair qui entraîne les gens dans ces genres de situations. Que le Seigneur bénisse. Il y a Thierry de Boaké qui écrit un SMS qui dit « David avait l'onction, mais il avait beaucoup de blessures affectives ». Il dit donc la question.

0: qu'il pose, est-ce qu'un homme ou un peut prendre de mauvaises décisions sentimentales?
1: Oui, ça peut arriver, puisque un homme, c'est un homme. Donc, un homme est toujours sujet à des faiblesses, à des erreurs, à des manquements. Donc, cela ne manque pas.
0: D'accord. Et puis, avec Clarisse de Cocody, oui, Clarisse de Cocody-Engrais, elle disait que moi, je trouve dangereux de traiter ce genre de thème à la radio parce que certains hommes vont encore utiliser David pour justifier la polygamie.
1: Oh, ici, il faut dire aux gens
0: On n'a pas parlé de David sur le plan sentimental quand même.
1: que des personnes, effectivement, abusent. Effectivement, ce qu'elle dit n'est pas faux, dans un certain sens. Parce qu'il y a des personnes qui utilisent des versets bibliques pour satisfaire leurs désirs, leurs péchés.
0: C'est ça.
1: Mais ce qui a été fait dans l'Ancien Testament est pour nous un enseignement aujourd'hui. Voilà pourquoi nous parlons de la portée prophétique.
0: C'est ça.
1: Le mariage, c'est un homme et c'est une femme. Si Dieu a permis certaines choses dans le passé, il ne le permet plus aujourd'hui. La Bible dit qu'Abraham avait épousé Sarah, qui était sa propre demi-sœur. Mais en Lévitique, le Seigneur interdit à un homme de voir la nudité de sa sœur. Donc, il y a l'évolution.
0: C'est ça.
1: Même quand nous lisons dans l'Ancien Testament, en 1 Samuel et en Ruth, il est dit autrefois en Israël. Autrefois en Israël. Donc, il y a les choses qui évoluent spirituellement aussi.
0: C'est
1: Il
0: ça.
1: faut le comprendre. Donc, personne ne peut prendre prétexte de Salomon ou David pour justifier ses orgies ou justifier sa polygamie. C'est une erreur grave. Cela ne doit pas se faire.
0: Et j'ai pas vu passer l'heure.
1: C'est un homme et une femme, le mariage, tout simplement.
0: Il est pratiquement l'heure. Il est pratiquement l'heure. C'est vite passé. Mais je veux quand même te lire le message de Marcel qui nous a écrit de Libreville, qui dit que il suit l'émission. Il dit, je ne suis pas d'accord quand on veut donner une portée prophétique à toutes les femmes de David. Certaines étaient simplement des conséquences de ses désirs humains. Qu'est-ce que tu en penses?
1: Non, il ne sait pas ce qu'il dit. Parce qu'il n'a pas écouté l'enseignement jusqu'au bout.
0: C'est ça.
1: Et lui, il ne sait pas ce qu'il dit. Il faut comprendre l'enseignement et le suivre jusqu'au bout.
0: C'est ça.
1: Et il a suivi, bon, je ne sais pas s'il a suivi même déjà l'émission d'aujourd'hui, je ne sais pas. Mais il faut comprendre ce que nous voulons dire, où nous amenons le peuple de Dieu et suivre l'émission dans son
0: C'est
1: entièreté.
0: ça. Donc, je pense que nous allons nous arrêter ici. Le téléphone continue vraiment de décrépiter, mais comme je le dis, nous espaçons les appels parce que une question doit être répondue. Pas la peine de superposer des appels, prendre plusieurs appelants pour ne pas répondre entièrement à toutes les questions. Et là, comme c'est un radio mineur, c'est question-réponse et c'est ce que nous avons observé. Alors, homme de Dieu, docteur Paul Elie, nous allons nous séparer, mais qu'est-ce que les auditeurs peuvent retenir pour vivre avec ce message? C'est un message costaud, c'est un message dense, mais qu'est-ce que nous pouvons retenir en résumé?
1: La principale chose à retenir, c'est que les différentes compagnes que David a eues, à commencer par celle qui lui a été promise, c'est-à-dire Merab, ensuite Mical, et toutes les autres, ont chacune une valeur spirituelle, un sens prophétique que un enfant de Dieu doit comprendre et discerner pour son avancement spirituel. Nous avons traité quelques aspects aujourd'hui. Par la grâce du Seigneur, dans 2 semaines, nous serons encore présents pour étudier la deuxième et dernière partie de cet enseignement. Et
0: Voilà.
1: nous allons voir la portée spirituelle de Bathsheba. Qu'est-ce que Bathsheba représente prophétiquement pour l'Église, pour le chrétien que tu es? Qu'est-ce que Abishag, la Shunammite, qui a été une jeune fille vierge, qui a été dans le lit de David pour la réchauffer, mais que David n'a pas connue intimement? Qu'est-ce qu'elle représente? Qu'est-ce que les 10 concubines également représentent? Celles qui ont été abusées par Absalom. Nous allons le voir. Il faut comprendre cela. Et si vous me permettez, juste pour donner un avant-goût, un avant-goût à un auditeur, lorsque David quitte Jérusalem, qui prend possession de Jérusalem, c'est Absalom. Et qu'est-ce que Absalom fait? Il abuse de ses concubines-là. Lorsque Christ va enlever l'église, l'antéchrist va prendre possession du monde et il va abuser des concubines qui seront restées. Que Dieu nous bénisse.
0: Voilà, je pense que la réponse a été donnée à la sœur Ekissi Emilienne qui se trouve sur la plateforme et qui dit vraiment que, je crois, elle disait quoi ? Il faudrait relancer cet enseignement, papa. Elle dit, il faudrait relancer cet enseignement. Sœur Ekissi, je pense que ton vœu a été exaucé dans 2 semaines, c'est-à-dire le vendredi en 15. Nous allons encore nous retrouver et l'homme de Dieu va appuyer l'enseignement qu'il a donné. Je vous dis merci à vous tous qui êtes sur la plateforme et qui suivez cette émission. Vous nous encouragez à aller encore plus loin. Nous saluons maman Akakaku, voilà, qui nous dit merci beaucoup pour cet enseignement. Ça veut dire que les gens n'ont pas dormi, les gens ont écouté l'enseignement. Maman Anna Simone qui a posé la question de l'inceste. Voilà, donc que le Seigneur vous bénisse.
1: Le problème, quand il y a un désir d'enfantement et que cela ne vient pas, les hommes souvent vont voir ailleurs, se prendre une maîtresse ou répudier même madame. Ce sont des erreurs graves. La Bible dit, Isaac a prié pour Rebecca. Donc quand on est un homme, on prie pour sa femme. Le problème de l'enfantement est spirituel.
0: Chers auditeurs, cette nuit, nous avons compris que derrière les récits parfois complexes de la vie de David, Dieu avait aussi laissé des enseignements prophétiques pour nous aujourd'hui. Que Dieu nous donne le discernement nécessaire pour reconnaître les alliances qui élèvent une destinée et évitent celles qui éloignent la destinée de son appel. Nous disons grand merci à Dr Paul Elie pour cette révélation ce soir, car c'est une véritable révélation, chers auditeurs. Ici, Ephraim Djadja pour Une Nuit Soft Power.

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1: Je vous salue tous dans le puissant et glorieux nom de notre Seigneur et Sauveur Jésus-Christ. Que de là où vous êtes, la bonne et puissante main du Seigneur vous fortifie, vous assiste et vous bénisse. Je suis votre serviteur, le révérend prophète Hervé Datro, et la bonne main du Seigneur me permet d'être avec vous sur ces antennes pour partager avec vous un aspect, bien évidemment, de la pensée et de la parole de Dieu. Tout ce mois, je veux dire, nous aurons quatre dimanches. Chaque dimanche, nous allons donner donc des enseignements sur, bien évidemment, le Saint-Esprit. C'est la période qui nous conduira vers la Pentecôte, donc nous parlerons, bien évidemment, du Saint-Esprit. Du Saint-Esprit. Et je voudrais vous faire la présentation aujourd'hui de celui que nous appelons le Consolateur, tel que le Seigneur lui-même l'a présenté. Alors, je vous invite à prendre vos Bibles dans le livre de Jean 16. Jean 16e chapitre. Jean 16, à partir du verset 5 jusqu'au verset 13, qui va nous aider à la grâce de Dieu. Et la Bible dit ce qui suit. « Maintenant, je m'en vais vers celui qui m'a envoyé. Et aucun de vous ne me demande « Où vas-tu ?» Mais parce que je vous ai dit ces choses, la tristesse remplit votre cœur. Cependant, je vous dis la vérité. Il vous est avantageux que je m'en aille, car si je ne m'en vais pas, le Consolateur ne viendra pas vers vous. Mais si je m'en vais, je vous l'enverrai. Et quand il sera venu, il convaincra le monde en ce qui concerne le péché, la justice et le jugement. En ce qui concerne le péché, parce qu'il ne croit pas en moi. La justice, parce que je vais au Père et que vous ne me verrez plus. Le jugement, parce que le prince de ce monde est jugé. J'ai encore beaucoup de choses à vous dire, mais vous ne pouvez pas les porter maintenant. Quand le Consolateur sera venu, l'Esprit de vérité, il vous conduira dans toute la vérité, car il ne parlera pas de lui-même, mais il dira tout ce qu'il aura entendu et il vous annoncera les choses à venir. Ajoutons le verset qui suit. Il me glorifiera parce qu'il prendra de ce qui est à moi et vous l'annoncera. Tout ce que le Père a est à moi. C'est pourquoi j'ai dit qu'il prend ce qui est à moi et qu'il vous l'annoncera. Nous sommes allés donc jusqu'au verset 13, oui. Que le Seigneur bénisse cette parole et qu'elle nous fasse du bien dans le nom puissant de Jésus-Christ de Nazareth. Alors le Seigneur Jésus-Christ, discutant avec ses fidèles, avec ses disciples, est en train de préparer leur esprit à son départ. Nous sommes ici pratiquement dans la situation où le Seigneur est en train de leur dire qu'il va être enlevé, qu'il va partir, il ne sera plus avec eux, il faut qu'il s'installe dans la gloire. Mais il va leur envoyer quelqu'un d'autre qui va le remplacer. Le Seigneur était avec eux et il était tout pour eux. C'est lui qui les nourrissait quand c'était difficile. C'est lui qui calmait les tempêtes. C'est lui qui leur donnait les codes et les clés de la vie. Leur vie n'avait plus d'autre sens que d'être véritablement des serviteurs de Dieu. Ils ont commencé à libérer la puissance miraculeuse. Ils avaient commencé donc à jouir d'une certaine popularité, d'une certaine célébrité. À cause de la présence donc du Seigneur Jésus-Christ, ils étaient devenus des nouvelles personnes par la présence du Seigneur Jésus. Ils étaient attachés à Jésus-Christ à cause de ce que Jésus était dans leur vie et à cause du témoignage que Jésus-Christ manifestait dans leur quotidien. Et voici que le Seigneur dit qu'il s'en va. Ah, le Seigneur se retire. Le Seigneur ne sera plus vu. Le Seigneur ne sera plus avec eux. Le Seigneur ne va plus leur donner des conseils. Il ne va plus prier pour eux. Il ne va plus leur donner l'autorité, l'onction pour qu'ils aillent chasser des démons. Pour qu'ils aillent, comment je dis cela, briser les jougs sataniques et autres pour guérir des malades. Ils se sentaient perdus parce que leur vie était liée à Jésus. Et sans lui, ils n'avaient pas véritablement d'existence. Leur vie n'avait plus de sens. Mais le Seigneur va leur dire, non, ne soyez pas triste, parce que je vais vous envoyer quelqu'un dont la présence est encore plus utile que la mienne. Quelqu'un dont la présence est encore plus intéressante que la mienne. Moi, dans le corps où je suis, j'ai des limites. Mais lui, il viendra et il ne sera pas limité. Il ne sera pas limité. Il vous apportera des choses extraordinaires et il fera des choses extraordinaires que moi, je ne pouvais pas faire selon le corps dans lequel je suis. Parce qu'au moment où il parlait, il était encore là. Et donc, il va les rassurer et il va dire, je vous enverrai le consolateur. Il appelle le consolateur. Quand on parle de consolation, c'est un acte, c'est une parole. C'est quelque chose qui est adressé à un individu qui a perdu et qui a alors subi un dommage, un désagrément important. Il a donc besoin d'être soulagé dans son âme. Il a donc besoin d'être assisté. Il a donc besoin d'être rassuré. Un consolateur, ce n'est pas celui qui vient pour t'aider à pleurer, mais c'est celui qui te vient pour te donner les motivations de ne plus pleurer, les raisons de ne plus pleurer. Et il a présenté ce consolateur, et c'est de ce consolateur que je veux vous parler dans le nom puissant de Jésus-Christ. Alors, le Seigneur le présente en ces termes. Et le Seigneur le présentant va nous faire savoir que ce consolateur, c'est un esprit. Ce n'est pas un homme, ce n'est pas une femme, c'est un esprit. C'est un esprit. Et je le dis ici, il dit avec lui, il dit, mais parce que je vous dis ces choses, la tristesse a rempli vos cœurs. Cependant, je vous dis la vérité. Il est avantageux que je m'en aille, car si je ne m'en vais pas, le consolateur ne viendra pas pour vous. Mais si je m'en vais, je vous l'enverrai. Et quand il sera venu, des choses vont se passer. Et donc, il dit, je m'en vais au ciel. Le consolateur n'est pas sur la terre. Le consolateur, il est au ciel. Mais tant que Jésus n'est pas monté, le consolateur ne descend pas. Il faut que Jésus monte. Et quand Jésus monte, le consolateur peut descendre. Quand le consolateur va venir, le consolateur qui n'est pas terrestre, le consolateur qui n'est pas soumis à la loi de la terre, mais qui lui-même domine sur la terre, qui lui-même est Dieu sur la terre, qui lui-même a la seigneurie sur la terre, qui lui-même est au-delà de tout ce que les hommes peuvent avoir et être, lui-même qui est au-delà de tout ce que les esprits, démons et autres créés peuvent être, ce consolateur-là viendra sur la terre et ce consolateur-là viendra dans la vie de ceux qui avaient Jésus. C'est celui qui avait Jésus, dont le Jésus est monté et qui est dans un certain deuil, c'est pour celui-là que le consolateur va venir. Quand il va venir, la Bible dit ceci, et le Seigneur précise, et quand il sera venu, il convaincra le monde en ce qui concerne le péché, la justice et le jugement. Voici trois éléments déjà de son ministère, du ministère du consolateur. Il va convaincre le monde du péché. Ce n'est pas par nous-mêmes que nous prenons conscience du péché. Voler est mauvais, tuer est mauvais, tout ce qu'on peut imaginer. Mais il y a des gens qui arrivent à justifier le mal. Il y a des gens qui prennent plaisir au mal. Il y a des gens qui prennent plaisir à la méchanceté. Et dont la conscience même justifie tout le mal qu'ils pratiquent et qu'ils font. Ces personnes-là, c'est le Saint-Esprit qui va leur parler. Quand tu évangélises, celui qui est évangélisé, la conversion commence d'abord par la repentance. Laquelle repentance commence d'abord par la mise en lumière de ses péchés. Celui qui reçoit le message de l'évangile, il découvre d'abord sa nudité, il découvre sa laideur, il découvre ses impuretés, il découvre sa méchanceté et il a mal d'être celui qui fait ces choses-là. Toute bonne conversion commence d'abord par des pleurs, commence d'abord par des regrets, commence d'abord par des douleurs, parce que ton esprit se réveille. C'est le Saint-Esprit qui te convainc. Il te convainc que tu as mal fait. Il te convainc que tu étais méchant, mauvais, gangster, ceci et cela. Et bien souvent, c'est à genoux que certains viennent accepter le Seigneur. C'est à genoux qu'on pleure. C'est à genoux qu'on ressent. quand le ressenti est fort, il y a en toi une force qui se lève pour rejeter cette vie-là, pour rejeter ce péché-là. Quand tu n'as pas fait cette expérience intime, ta conversion n'est pas originale. Ta conversion n'est pas vraie parce que l'Esprit va te parler. Et l'Esprit va te convaincre que tu as mal fait. Tu as mal fait. Tu as été méchant. Et tu es convaincu de ton péché. Et tu dis, Seigneur, pardonne mon péché. Pardonne mon péché. Mais fais un pardon sincère. Tu ne demandes pas pardon parce que demain, tu vas avoir une belle femme. Tu vas avoir une promotion. Tu vas avoir une belle voiture. Non. Tu demandes pardon parce qu'il y a un poids sur ton âme. Il y a une douleur dans ton âme. Il y a une honte qui te fatigue. Il y a quelque chose au fond de toi qui te met mal à l'aise. Tu as un malaise profond que tu vis et tu commences à demander pardon. Le Saint-Esprit nous convainc et le Saint-Esprit nous parle et le Saint-Esprit nous dit nos péchés. Et quand le Seigneur continue, il dit, en ce qui concerne le péché, parce qu'il ne croit pas en moi. Et donc, c'est le Saint-Esprit qui va aller convaincre. Parce que le Seigneur, dans sa forme où il était en ce moment, il peut parler à une personne. Mais il y a plusieurs à qui il ne peut pas parler et qui ne peuvent pas croire en lui. Il y en a même qui n'ont pas cru en lui. Qui l'ont regardé, qui n'ont pas cru en lui. Tu peux ne pas croire. Tu peux n'avoir pas peut-être accepté ou alors cru en Jésus. Bon, ce discours n'est pas de cette époque parce que, voilà. Mais ceux qui avaient même vu Jésus, et qui l'ont crucifié et qui n'ont pas cru en lui, le Saint-Esprit est capable maintenant de les toucher et d'amener ces personnes-là à la repentance pour dire que dans l'œuvre de la repentance, le Saint-Esprit est plus efficace que le Jésus quand il était sur la terre en tant qu'être humain et physiquement. Jésus ne pouvait pas évangéliser plusieurs personnes en même temps, mais le Saint-Esprit, regardez les dimanches, des guérisons, des conversions, j'allais dire, les repentances dans plusieurs églises, dans le monde entier, le Saint-Esprit qui opère partout en même temps et qui le fait efficacement, le Saint-Esprit. Il continue en disant, parce qu'il ne croit pas en moi, la justice, parce que je vais au Père, il vient manifester la justice. Le Saint-Esprit manifeste la justice. Manifester la justice, c'est faire droit à une personne selon la loi en vigueur. La loi de Dieu qui est en vigueur et qui est maintenant la loi établie à partir de la mort de Jésus-Christ. Cette nouvelle loi en Jésus-Christ nous fait savoir que celui qui est en Christ est une nouvelle création. Les choses anciennes sont passées, toutes choses sont devenues nouvelles. Nous fait savoir que le sang de Jésus nous a rachetés. Nous fait savoir que ceux qui croient et qui à celui qui croit en son nom et qui lui a fait bon accueil, à celui-là donc, il donne de devenir enfant de Dieu. Cette loi nouvelle, cette disposition nouvelle nous amène à avoir la victoire éternelle sur les démons. Et donc, s'il y a un démon qui se lève pour persécuter un enfant de Dieu, la justice de Dieu veut que ce démon-là soit chassé. La justice de Dieu veut que le sorcier qui se lève contre toi soit frappé et soit sanctionné et soit renvoyé. Dieu, par le Saint-Esprit, renforce le niveau de la justice. Le Saint-Esprit est juste. Et c'est le Saint-Esprit qui ira dans ton service pour que toute injustice professionnelle soit réparée. Le Saint-Esprit ira dans ta famille pour que les injustices de la famille qui te frappent soient des injustices que maintenant lui, il règle. Tout le mal qu'on te faisait, tout ce qu'on te volait, tout ce dont tu étais privé, l'Esprit de Dieu se lève. L'Esprit de Dieu travaille. L'Esprit de Dieu agit. Le Saint-Esprit est à l'œuvre et l'Esprit de l'Éternel est glorifié. L'Esprit du Seigneur est glorifié. Il continue en disant, ce consolateur-là, non seulement il y a le péché, il y a la justice, mais il y a le jugement. Il y a le jugement. Il y a le jugement. Et il dit au verset donc 11, le jugement parce que le prince de ce monde est jugé. C'est le Saint-Esprit qui manifeste le jugement. Il va juger les démons. Il va juger les sorciers. Il va juger les méchants. Il les jugera. Il les jugera. C'est pour cela que quand il y a un jugement, et quand quelqu'un doit être jugé, c'est au Saint-Esprit qu'on livre la personne. il est arrivé à l'apôtre Paul de livrer quelqu'un au Saint-Esprit. Quand tu livres quelqu'un au Saint-Esprit, ça veut dire que tu demandes au Saint-Esprit de juger et de frapper la personne. Juger et frapper la personne. Pour que, lui, dans son cas, c'était pour que la personne même soit sauvée. Parce qu'il y a des réprimandes, il y a des jugements qui peuvent alors amener au salut. Et donc, Dieu juge par le Saint-Esprit. Le Saint-Esprit qui est avec toi te donnera de voir tes ennemis être réellement jugés. C'est pour ça que la bonne prière, c'est de dire, Saint-Esprit, juge mes adversaires, juge mes ennemis. Que toi qui es le juste juge, ta main se lève, ton glaive se lève contre tous ceux qui me persécutent, qui m'oppressent et qui font du mal à ma famille, à ma maison. J'envoie l'Esprit de Dieu, qui est l'Esprit de justice, dans le camp de mes ennemis, afin qu'ils soient jugés en cette nuit. Seigneur, que cette nuit soit une nuit de jugement. Saint-Esprit de Dieu vivant, juge-les dans le nom de Jésus. Rentre dans ma maison, dans ma famille, dans mon ministère, bref, et manifeste ta justice pour la gloire de ton nom. Le Saint-Esprit les jugera ainsi avec force et avec autorité. Continuant, le Seigneur dit, j'ai encore beaucoup de choses à vous dire, mais vous ne pouvez pas les porter maintenant. Il voulait encore les enseigner. Mais l'enseignement qu'on donne à une personne est fonction de son niveau spirituel, est fonction de sa disposition spirituelle, est fonction de l'amour que cette personne-là a, est fonction bien sûr du témoignage de sanctification que cette personne-là a. Il y a des niveaux de parole. Quand vous les donnez à un homme qui est très charnel, ça va le briser. Il y a des niveaux d'enseignement. Quand vous donnez ça à quelqu'un qui n'a pas l'intelligence très poussée, il ne comprendra rien à ce que vous dites. Il vous trouvera même bizarre. Il vous dira que vous racontez des anecdotes inutiles. Le Seigneur Jésus dit, pour l'instant, vous n'êtes pas encore au point. Et donc, je ne peux pas vous dire ces choses-là. Mais le Saint-Esprit, quand il sera venu, le consolateur que je vous donne, parce que l'homme, il ne vaut que par l'enseignement qu'il a en lui, la force que tu as, est assis sur la parole que tu as. L'autorité que tu as est fondée sur, bien évidemment, les enseignements que tu as reçus. Un homme qui n'a pas de background d'enseignement, qui n'a pas d'arrière-plan d'enseignement, qui n'a pas de force d'enseignement, on le banalisera parce qu'il n'a pas des racines solides. Quand il dit au diable, il est vaincu, tu es enseigné sur la défaite du diable et tu ne lui dis pas juste comme ça, mais tu lui dis avec assurance, conviction et avec autorité. Oui, comme il le dit, j'ai encore beaucoup de choses à vous dire, mais vous ne pouvez pas les porter maintenant. Quand le Consolateur sera venu, l'Esprit de vérité, il vous conduira dans toute la vérité. L'Esprit de vérité t'enseignera. L'Esprit de vérité t'enseignera. Un homme de Dieu qui veut prêcher, il n'a pas besoin, comme certains le font aujourd'hui, d'aller sur l'intelligence artificielle. Il met son message et puis il dit, intelligence artificielle, je veux prêcher ce message, alors donne-moi le déroulé. Et l'intelligence artificielle prêche le message. Ça sort tout le message. Non, on ne prêche pas par intelligence artificielle. On ne prêche pas en venant répéter des bons messages qu'on a entendus. On prêche en laissant le Saint-Esprit mettre dans notre esprit l'enseignement qu'il faut. L'enseignement qu'il faut. Le Seigneur veut te parler et le Seigneur veut t'enseigner. Alors dispose-toi. Quand tu as un message, va dans sa présence et dis, Seigneur, je t'écoute. Que veux-tu dire à ton peuple? Il te donnera le message, il te donnera l'enseignement. L'enseignement vient pour toi-même et l'enseignement vient pour le peuple. Il y a des moments où toi-même, tu as besoin d'être à l'école du Saint-Esprit, dans sa présence, pour qu'il t'enseigne, pour qu'il aille avec toi dans un autre niveau. Il y a ce que tu peux partager avec les autres, il y a ce que tu gardes pour toi-même. Il y a ce que Dieu te permet d'avoir dans son intimité, et ça reste des informations spirituelles de haut niveau. Ce que le Seigneur révélait à Jacques, à Pierre et à Jean, il ne le révélait pas aux autres, Luc, Barthélemy et autres. Non. Parce qu'eux, ils avaient un niveau spirituel qui leur permettait d'être très proche des mystères et des révélations du Seigneur. L'Esprit de Dieu enseigne. Le Saint-Esprit enseigne. Si tu as des flous sur un sujet, interroge le Saint-Esprit. Seigneur, comme aujourd'hui, il y a certains débats inutiles qui reviennent. Seigneur, est-ce que on doit encore jeûner? Est-ce qu'on doit jeûner? Si tu veux que le Seigneur t'enseigne sur le jeûne, tu le lui demandes. Le Saint-Esprit est une personne. Le Saint-Esprit est une, c'est une personne vivante. Il est vivant. Il n'est pas physique. Il est dans le vent. Il est auprès de toi. Il est auprès de l'autre. Il est présent. Il entend. Il parle. Il touche. Il agit. Il embrasse. Il console. Il fortifie. Il révèle des choses cachées. Il illumine ton intelligence. Il éclaire ton chemin. Il bloque des situations. Il transforme même des journées pour que tu sois heureux. Il est agissant et il est vivant et il est présent. Le Saint-Esprit donc t'enseigne. Il ne t'enseignera pas des choses qui sortent de je ne sais pas quoi, mais il t'enseignera ce qui vient de Dieu. Ce qui vient de Dieu. Quand le Consolateur sera venu, l'Esprit de vérité, il vous conduira dans toute la vérité, car il ne parlera pas de lui-même, mais il dira tout ce qu'il aura entendu. L'Esprit de Dieu, le Saint-Esprit, dira ce qui est de la parole. Il ressortira la parole. Il te donnera de comprendre la profondeur de la parole. Il te donnera de descendre, de monter, si on peut le dire ainsi, à des niveaux de compréhension. Le premier, le deuxième, le troisième, jusqu'au douzième palier de la compréhension. Je dis comme ça, douze. Douzième palier de la compréhension de la parole. Quand tu auras saisi ce niveau de compréhension, la grâce de Dieu se manifestera et tu apprécieras donc la bonne main de l'Éternel qui te bénira. Tu verras le Seigneur se glorifier. Tu verras le Seigneur se glorifier et tu apprécieras le témoignage donc de cette gloire que le Seigneur relâche. Le Saint-Esprit nous enseigne la parole. Le Saint-Esprit ne nous enseigne pas les histoires, la sagesse du village, les proverbes du village. Ce n'est pas ça que le Saint-Esprit nous enseigne. Le Saint-Esprit nous enseigne les mystères de Dieu. Il nous enseigne le spirituel, il nous enseigne le mystère, il nous enseigne le fonctionnement du royaume, il nous enseigne des choses cachées, il nous enseigne les choses qui trouvent leur équilibre dans la parole de Dieu et qui se justifient dans la parole de Dieu. Les choses qui sont harmonisées avec le témoignage qui est dans la Bible. Je continue rapidement en touchant carrément ces éléments. Quand le Saint-Esprit sera venu, l'Esprit de vérité, il vous connaîtra toute la vérité, car il ne parlera pas de lui-même et il vous annoncera les choses à venir. Il ne dira pas, mais il dira tout ce qu'il aura attendu et il vous annoncera les choses à venir. Le Saint-Esprit prophétise. Le Saint-Esprit prophétise. Il annonce les choses à venir. Il annonce les choses à venir. Non seulement les choses à venir, mais ça ne veut pas dire que le Saint-Esprit ne sait pas ce qui s'est passé hier. Il le sait, mais le Saint-Esprit annonce les choses à venir. On peut le consulter. Seigneur, comment mon pays va évoluer? Seigneur, comment mon ministère va évoluer? Seigneur, où va ma situation sociale? Seigneur l'Éternel, de quoi? Quelle sera ma position dans 20 ans, dans 30 ans? Seigneur, est-ce que je suis sur la bonne trajectoire? Seigneur, révèle-moi l'avenir. Et le Saint-Esprit te révèle l'avenir. Le Saint-Esprit te dit l'avenir. Quand le Saint-Esprit, l'Esprit de vérité, la vérité, c'est ce qui est immuablement établi dans le ciel. La vérité, c'est ce qui est immuablement établi dans le ciel. Le mensonge, on peut le changer, mais la vérité est immuable. Donc quand le Saint-Esprit te parle, c'est la vérité. La vérité, ça dit, c'est ce qui est au ciel, dans le ciel authentique, dans le ciel qui ne peut pas être modifié. Il prend ça et il te l'annonce. Et il te dit, voici ton témoignage dans 20 ans, dans 30 ans. Voici ce qui va arriver au pays. Voici ce qui va arriver à la nation. Voici ce qui va arriver donc dans tel domaine. Voici les choses qui sont prévues. Voici comment Dieu veut travailler. Voici ce qui va arriver dans ton foyer. Il te prévient. Il te parle. Il te révèle les choses à venir. Le Saint-Esprit prophétise, le Saint-Esprit annonce, le Saint-Esprit révèle. Le Saint-Esprit révèle les choses à venir, il dévoile donc le futur. Il continue en disant, il vous annoncera donc les choses à venir, il me glorifiera parce qu'il prendra de ce qui est à moi et vous l'annoncera. Le Saint-Esprit glorifie Jésus. Alléluia. Le Saint-Esprit glorifie Jésus. Le Saint-Esprit qui glorifie Jésus ne fera rien qui soit opposé à Jésus-Christ. Le Saint-Esprit qui glorifie Jésus ne fera rien qui mette en porte-à-faux les enseignements de Jésus-Christ. Quelqu'un ne peut pas dire que l'Esprit de Dieu m'a dit de faire telle chose et que la chose dite soit en contradiction avec le caractère, avec l'identité, avec le témoignage, avec la vision de Jésus-Christ de Nazareth. Ce n'est pas possible. C'est comme quelqu'un c'est un témoignage assez difficile parce que c'est vraiment quelque chose de très loin de ce que le Seigneur peut dire. Quelqu'un disait à une jeune demoiselle, le Saint-Esprit me dit de te faire un bain. La fille dit, quel bain? Il dit, non, tu as été tellement envoûté, tu as été tellement négativement chargé que je dois te faire un bain. Elle dit, mais moi-même, je fais le bain dans une douche. Il dit, non, que pendant que je te lave et que tu es donc toute dévêtue, je vais proclamer des paroles. Et donc, je vais prendre même comment ils appellent ça là, et je vais te frotter avec et déclarer des paroles pour enlever tout ce que on a mis sur toi. Comment le Saint-Esprit qui glorifie Jésus, est-ce que Jésus a lavé quelqu'un? Est-ce que Jésus peut déshabiller une femme et puis la laver? Vous les laveurs là, est-ce que Jésus peut faire ça? Tout ce qu'on te dira de faire et qui n'est pas en conformité avec ce que Jésus a fait, ce que Jésus a pu faire et que Jésus aurait fait, c'est que ce n'est pas le Saint-Esprit. Le Saint-Esprit ne va jamais faire des choses qui vont contre le témoignage, bien sûr, du Christ. Le Saint-Esprit ne va pas te dire, il faut bouder quelqu'un, ne parle pas avec telle personne. Il y a des gens qui disent, en tout cas, le Saint-Esprit m'a convaincu de le gifler. Le Saint-Esprit, j'ai senti une colère sainte. C'était une colère vraiment qui venait de Dieu. Et je l'ai giflé. Je l'ai giflé même sous l'onction. Mon ami, Jésus là, il dit, quand on veut te gifler, il faut... C'est-à-dire que donne la joue, on gifle. S'il veut la deuxième là, on gifle encore. Jésus dit, c'est comme ça. Mais nulle part, Jésus a dit, il faut t'armer d'une onction pour gifler les gens. Ça ne se fait pas. Ce n'est pas le Saint-Esprit. Le Saint-Esprit ne peut pas donner des consignes qui conduisent au péché. Le Saint-Esprit ne peut pas donner des consignes qui conduisent à rejeter la gloire de Dieu. Quelqu'un va dire, ou j'ai rencontré quelqu'un une fois qui a dit, alors le Saint-Esprit m'a dit, l'Esprit m'a dit de ne plus lire la Bible. J'ai dit, waouh! L'Esprit te dit de ne plus lire. Oui! L'Esprit dit de ne plus lire, je ne dois plus lire la Bible. L'Esprit de Dieu va dire à quelqu'un de ne plus lire la Bible et donc de rejeter la Bible. Mais c'est que tu as un démon coriace, très déterminé à te perdre. Mes amis, le Saint-Esprit, tout ce qu'il fait là, ça donne gloire à Jésus. Ça donne gloire à Jésus. La Bible est claire. Le Seigneur dit, tout ce que vous demanderez à mon nom, je le ferai afin que le Père soit glorifié par le Fils. Donc le Père, là, il est glorifié par le Fils. Le Saint-Esprit, il glorifie le Fils. C'est comme ça. Et donc, l'Esprit de Dieu, dans ses œuvres, donne gloire à Jésus. Jésus est glorifié, Jésus est élevé, Jésus est honoré, Jésus est célébré, Jésus est acclamé, Jésus alors est béni au travers des œuvres, bien évidemment, de l'Esprit, les œuvres, bien sûr, du Saint-Esprit, l'Esprit de la consolation. Je cours avec vous et je peux vous dire ceci, il me glorifie parce qu'il prendra de ce qui est à moi et vous l'annoncera. Tout ce que le Père a est à moi. C'est pourquoi je dis qu'il prendra de ce qui est à moi et qu'il vous l'annoncera. Tout ce que le Père a, c'est pour le Fils. Et le Père le met à la disposition du Fils. Donc le Saint-Esprit prendra de ce qui est du Père et vous le donnera. Et il prendra alors les capacités. Et il prendra alors les équipements. Il prendra alors les attitudes. C'est-à-dire que le Saint-Esprit va déposer en toi tous les dons spirituels que Jésus avait. Quand tu reçois le Saint-Esprit, tu ne le reçois pas aux trois quarts. Tu ne reçois pas manchot. Tu ne le reçois pas estropié. Tu ne reçois pas un Saint-Esprit borgne pour dire le Saint-Esprit que j'ai reçu là, il est venu aveugle, donc je n'ai pas les dons de vision. Le Saint-Esprit, il est venu avec les oreilles, il est venu avec la bouche, tout, il est venu au complet. L'Esprit de Dieu nous remplit. Et l'Esprit de Dieu met tout en nous. Tous les dons sont en toi. Seulement qu'il y a des dons qui se manifesteront plus vite que d'autres. Et si tu cultives ces dons, tu vas voir que beaucoup de dons vont se manifester. Un homme spirituellement très engagé voit qu'à un moment donné de sa vie spirituelle, les dons se manifestent fortement. À tel enseigne que souvent on ne sait plus s'il est prophète, il est apôtre, s'il est quoi, parce qu'il peut être même pasteur et puis il a un don prophétique puissant. Il peut être même, évangéliste. Et il est tranchant et profond dans l'enseignement. Parce qu'il a un ton d'enseignement, l'onction d'enseignement. Comme la Bible dit, l'onction vous enseignera toutes choses est avec lui. Et donc, plus tu as une consécration, plus tu as une intimité avec le Saint-Esprit, tu vis la puissance et tu vois la gloire de Dieu se manifester. Tu vis la présence et tu vois la bonne main de l'Éternel se glorifier. Dieu te remplit de ses dons. Le Saint-Esprit te remplit de ses dons. Les dons vocaux, les dons de sagesse, les dons de la parole, les dons vocaux, les dons de puissance, j'allais dire. Il te remplit de tous ses dons. Il te qualifie dans le ministère. Il te donne une sensibilité. Il te donne alors de vivre un détachement avec les choses matérielles pour être spirituellement alerte et spirituellement investi. Il va promouvoir ta dimension spirituelle. Il fait de toi un esprit vivifiant. Selon que la Bible déclare que le premier Adam était une âme vivante. Mais le second Adam est un esprit vivifiant, un esprit qui donne la vie, un esprit qui partout où il se trouve chasse la mort pour apporter la vie. Quand tu es un chrétien vivant, quand tu es un chrétien qui a le Saint-Esprit, quand tu es un chrétien qui a le Saint-Esprit, tu as une force d'anticipation. Beaucoup de personnes et beaucoup de chrétiens ont mis le Saint-Esprit à côté. Alors que le Seigneur nous l'a donné pour ne pas que nous soyons seuls, pour ne pas que nous soyons faibles, pour ne pas que nous soyons brisés, pour ne pas que nous soyons vaincus. Nous étions donc comme des brebis sans maître. Et le Seigneur dit, ne pleurez pas, voici le Saint-Esprit. Il sera avec vous. Il dit, je suis avec vous jusqu'à la fin des temps. Je ne vous l'abandonnerai jamais. Je ne vous laisserai pas orphelin. Je suis avec vous. C'est pourquoi je veux te dire que le Saint-Esprit dans ta vie remplit ce ministère. Ce Saint-Esprit dans ta vie vient combler l'absence du Seigneur qui, physiquement étant là, t'assurait certains conforts, sécurité, bénédiction. Mais le Saint-Esprit qui vient te donne encore cela et il te donne ces choses-là encore plus. Il te donne encore plus. Et il te le donne non seulement à toi, mais à tous ceux qui croient, à tous ceux qui sont attachés au nom du Seigneur Jésus-Christ de Nazareth. Le Saint-Esprit est là. Le Saint-Esprit est une entité vivante. Vous savez, et je te dis à l'instant même, de là où tu m'écoutes, à côté de toi, juste là, là, à côté de toi, oui, là, à côté de toi, le Saint-Esprit est là. Le Saint-Esprit est là. Je peux même lui demander de te donner un signe de sa présence. Et je prie même qu'il te donne un signe de sa présence. Je prie même qu'il te donne une touche de sa présence.
2: Je prie même que quelqu'un qui ne croit pas, maintenant reçoive un signe juste pour dire je suis là. Ce que mon serviteur dit est vrai. Je suis là. Je suis là. Je suis là. Je suis là. Je suis là. Je suis là. Je suis là. Tu as des oreilles pour qu'il parle dans tes oreilles. Il peut te parler, il te parle dans tes oreilles. Oui, j'ai dit que tu peux le ressentir dans ton cœur comme une chaleur, comme un feu qui te visite. Tu peux le ressentir dans tes yeux parce qu'il y a une vision mentale qui te donne et tu vas voir qu'il est présent. Tu le ressens dans tes mains parce qu'il y a une force qui guérison qu'il a semé dans tes mains. Tu le ressens dans tes pieds parce qu'il te fera marcher dans des endroits où tu annonceras la parole. Tu le ressens dans ton dos parce que lui-même, il vient pour enlever tout fardeau et il fait de toi un homme, une femme qui ôte les fardeaux. Le Saint-Esprit est là. L'Esprit de Dieu est là. Apprends à l'associer, apprends à marcher avec lui, apprends à vivre avec lui. Fais une chose, fais une chose, fais une chose. Apprends à saluer le Saint-Esprit, apprends à marcher avec le Saint-Esprit. Marcher dans le sens de ce que tu tiennes compte de sa présence. Fais quelque chose avec moi. Décrète par exemple que de maintenant tu entends ce message jusqu'à l'heure, à cette même heure le lendemain. Fais tout. En te disant que le Saint-Esprit est là. Quand tu manges, dans ton esprit, dis Saint-Esprit est là. Quand tu vas te coucher, dis-toi Saint-Esprit est là. Quand tu marches, dis-toi Saint-Esprit est là. Quand tu es au travail, dis-toi Saint-Esprit est là. Quand tu causes avec quelqu'un, dis-toi Saint-Esprit est là. Quand vous êtes à deux, dis-toi on n'est pas à deux, mais on est à trois parce que le Saint-Esprit est là. Vois constamment le Seigneur Saint-Esprit à tes côtés. Apprécie-le à tes côtés. Et vois qu'il est à tes côtés. Il est à tes côtés comme une lumière, comme un feu, une gloire qui chasse tout ce qui est mauvais. Il est à tes côtés comme celui qui te permet de faire des choix. Il est à tes côtés comme celui qui t'oriente dans toutes les décisions. Il est à tes côtés comme celui qui permet que tu déroules une bonne journée avec lui. Oui, commence à l'intégrer. Commence à l'associer à ton histoire. Quand tu vas agir ainsi, tu vas voir qu'au début, c'est comme si tu forces. Tu forces. Mais à un moment donné, ça devient normal. Et quand tu bouges, tu n'es plus seul. Quand tu es arrêté quelque part, tu n'es plus seul. C'est vrai que le chrétien, quand il développe beaucoup plus sa foi, alors les yeux de la foi captent facilement l'Esprit de Dieu, captent facilement le surnaturel. C'est vrai que tout chrétien ne voit pas automatiquement. Mais quand tes yeux de la foi commence davantage à pratiquer sa présence, tu le verras. Et quand tu le vois, il est avec toi, il marche avec toi, il te parle, il t'instruit. Tu deviendras plus sensible à sa voix, plus sensible à ses orientations, à ses consignes. Et je m'en vais terminer en disant ceci. Un témoignage m'a été donné. Il y avait une dame dans une assemblée. Elle avait la réputation de toujours faire des belles prières et des bonnes prières. Et on disait de cette dame que ses prières ne rataient pas, n'échouaient pas. Et un jour, on lui a demandé, mais quel est ton secret? Elle a dit, je ne fais que répéter les paroles qu'il répète. Je ne fais que prier comme il prie. Une seule chose me guide, c'est de faire ce que je l'entends et je le vois faire. Ce n'est pas moi qui fais. Quand un sujet m'est donné, je lui présente le sujet. Saint-Esprit, voici le sujet de la dame ou du monsieur. Comment on prie? Et il commence. Va ici, fais cela, déclare, rentre là, ici et cela. C'est lui qui nous fait prier. C'est lui qui nous fait prier. C'est lui qui nous fait prier. En ce qui concerne la prophétie, la Bible est claire. C'est poussé par l'Esprit de Dieu que des hommes ont parlé de la part de Dieu. La prédication est comme une prophétie. Le message du pasteur est poussé par le Saint-Esprit. C'est l'Esprit de Dieu qui pousse, qui donne le message. Et le message est libéré. Quand un message est libéré par le Saint-Esprit, ça concerne. Parce que ça touche des vies. Ça blesse dans le cœur des incrédules. Ça blesse le cœur des incrédules. Ça déchire les voiles dans les cœurs. Ça brise les forteresses de raisonnement. Et ça envoie le salut, ça envoie la conversion. Apprenons, chers amis, à agir avec le Saint-Esprit. Et donnons donc gloire à Dieu, parce que l'Esprit de Dieu reste à l'œuvre dans nos vies. Nous avons ainsi voulu vous présenter, oui, pas de manière très exhaustive, mais présenter dans le discours même du Seigneur le rôle qu'il a donné au Saint-Esprit pour que le témoignage de sa suppléance soit parfaite. Il faut qu'il soit dans un rôle qui nous bénisse et qui nous fasse du bien. Il faut qu'il vienne pour nous convaincre, péché, justice, jugement. Il faut qu'il soit avec nous pour nous annoncer la parole de Dieu, pour nous annoncer ce qui va arriver. Il faut qu'il soit avec nous et qu'il glorifie Jésus par le témoignage de ses œuvres. Il faut qu'il soit avec nous pour qu'il nous équipe de toute la plénitude de la divinité de Christ, pour que nous puissions manifester la gloire de ce Christ-là. Il faut qu'il soit à nous, avec nous, j'allais dire, comme un ami fidèle, avec qui nous avons une communion, avec qui nous avons une profonde alchimie, comme on pourrait le dire, avec qui nous avons une véritable attente. Oui, le Saint-Esprit est avec nous. Oui, le Saint-Esprit est avec toi. Oui, l'ami fidèle est avec toi. Oui, le compagnon sûr est avec toi. Oui, le compagnon véritable est avec toi. De là où tu es, dispose-toi et je te fais cette prière et je termine. Oui, Saint-Esprit de Dieu, que simplement tu sois le consolateur. Que tu remplaces simplement, oui, éternel Dieu Tout-Puissant, puisqu'il pouvait hier être physiquement avec nous, afin que, éternel, nous ne sentions pas son départ, mais que nous soyons encore plus heureux parce que

0: Merci Saint-Esprit de nous guider. Merci Saint-Esprit de nous bâtir. Merci Saint-Esprit de nous conduire. Merci de promouvoir notre divinité. Merci de promouvoir la gloire de Christ qui est en nous. Merci de promouvoir le témoignage de Christ qui est en nous. Oui Seigneur, que ta bonne et puissante main soit sur ton peuple et que ton esprit manifeste ton règne. Ton peuple est béni et ton nom est glorifié. Au nom de Jésus-Christ, j'ai déclaré Amen. Dieu vous bénisse et rendez-vous le dimanche prochain. Amen.
1: Ce message est donné par le prophète Hervé Datro de la mission évangélique Christ, Lumière des Nations. Contact 07 08 70 30 70. Bonne suite de programme.

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3: Dans un jardin, quatre chrétiens qui prient individuellement, chacun pour ce qui le préoccupe. Ils prient. Certains en pleurant. Le pasteur arrive avec le Seigneur.
4: Ô Seigneur de toute la terre, miséricordieux qui prend plaisir à la prospérité de son peuple, aie pitié, écoute la prière de ton peuple et suis-le l'âme. Honore, Seigneur, ta parole dans leur vie.
5: Mon serviteur, viens que je te montre.
3: Il se dirige vers les quatre qui prient.
5: Tu vois, je te ferai entendre leur prière.
6: Éternel, mon Dieu, éternel Père Adonai, visite-moi, visite mes affaires. Les temps sont durs, ce n'est pas normal, Seigneur, ce n'est pas normal. Ne me laisse pas tomber. Règle mes dettes, Seigneur, tu peux le faire. Tu es capable de le faire, Seigneur. Manifeste ta gloire dans ma vie. Fais la différence, oh Dieu, entre ceux qui te connaissent et ceux qui ne te connaissent pas, Seigneur. Père, je suis ton enfant. Je suis ton enfant, Dieu mon Père. Je te représente, Seigneur. Parmi les hommes d'affaires, je te représente. Je te représente, Seigneur. Bénis mes affaires, bénis. Bénis mes affaires, Seigneur. Mes affaires. Mes affaires, bénis, agrandis, agrandis, élargis, Seigneur, élargis, Seigneur.
7: Jésus, à quand ma délivrance? Ce mari de nuit me fatigue. Délivre-moi, Seigneur. Je suis fatiguée, Seigneur. C'est pas moi de ce démon, mari de nuit. Laisse-moi tranquille. Laisse-moi tranquille. Seigneur, délivre-moi de ce démon. Trop c'est trop. Oh, trop c'est trop. Marie des nuits, aujourd'hui c'est ta fin. Tu pars maintenant au nom de Jésus. Oh Seigneur, encore ma délivrance, sauve-moi. Je n'en peux plus. Oh Jésus, aide-moi Seigneur. Aide-moi. Aide-moi.
8: Jusqu'à quand, Seigneur? Jusqu'à quand? Les gens se moquent de moi partout. Même à l'église, Seigneur. N'ai-je pas droit au mariage comme les autres? Ne suis-je pas une fille d'Abraham? Seigneur, même les enfants de l'école de dimanche que nous avons encadrés se marient. Et jusqu'à présent, aucun prétendant. Seigneur, où est mon mari? La Bible dit que tu es juste. Seigneur, sur cette parole, je me base. Et je déclare que cette année ne passera pas sans que l'homme que tu m'as destiné, Seigneur, ne me localise. À l'instant où je parle, peu importe la barrière qui est entre nous, je déclare qu'elle est brisée au nom de Jésus. Et que lui qui m'est destiné me localise. Seigneur, je veux me marier. Je veux me marier, oh Seigneur. Marie, oh kouchiche, kérike, chichon, kabarabari, oh kouris, kouché, kérike, chichon.
9: Ah, il est écrit, je vous donne ma paix, je vous laisse ma paix. Oh Seigneur, Tu es le médecin par excellence. Le médecin en chef de la clinique céleste. Guéris-moi. Guéris-moi. Je ne peux plus continuer dans cette maladie. Le docteur dit que j'ai multiples fibromes. Il a même dit qu'il n'y a plus d'espoir pour moi. Mais ta parole dit que les enfants sont un héritage de l'Éternel et le fruit des entrailles une récompense. Oh, pitié, Seigneur! Pitié, guéris-moi! Donne-moi un enfant, même si c'est un seul. Un seul, papa! Enlève-moi cette honte et manifeste ta gloire. Je ne suis pas stérile. Cela fait 21 jours que je suis sur cette montagne. Daigne écouter la supplication de ta servante, papa, et fais pour moi ce que tu as fait pour Sarah. Oh, mon père, ne me laisse pas. Les rabochatabra, les mocettes, les ribochatabra, les moussettes. Oh, Jésus.
4: Mais, Seigneur, ces prières sont-elles mauvaises? N'est-il pas écrit dans Matthieu 7:7 que nous devions demander?
5: En effet, mon serviteur, ces prières ne sont pas mauvaises du tout. Mais chacun s'occupe de son propre champ. Qu'en est-il alors du mien? Qui va prier pour ma parole? Qu'elle soit répondue partout. Qui priera pour les âmes? Qu'elle soit sauvée. Qu'en est-il de nouveaux convertis qui ne savent pas prier? Qui priera pour eux afin qu'ils soient affermis et que Christ soit formé en eux? Qui va prier pour les malades, les faibles, les oppressés et les abattus? Et qui va prier pour la croissance de mon Église? Tu vois, l'Église est tout ce que j'ai sur la terre, mais voilà que mon champ est délaissé.
4: Ta grâce, ô Seigneur, l'Éternel, le Dieu d'Israël.
5: Mon serviteur, as-tu pensé à Daniel? Sais-tu que Daniel n'a jamais revu Jérusalem?
4: C'est vrai, Seigneur. Il n'a même pas vu la restauration d'Israël.
5: Oui, pourtant, cela a été le sujet de sa prière toute sa vie. Mais tu as vu comment je l'ai honoré? Va et dis-leur pourquoi ils n'ont pas encore reçu le repos de tous côtés que j'ai promis. Mon champ est délaissé. Je cherche quelqu'un, mais tout le monde est occupé. Et toi-même, mon serviteur, je touche ta langue et tes mains pour le surnaturel. Je sais aussi que certains parmi le peuple t'ont offensé. Tes frères dans la vigne t'ont offensé. Ils t'ont même blessé, mais il faut que tu leur pardonnes, que tu les libères afin que je te guérisse, que je les guérisse et que je bénisse ton ministère, que je guérisse ta femme.
4: Merci, Seigneur.
10: Il s'incline face contre terre. Le Seigneur s'en va et le pasteur retourne vers le peuple.
4: Réveillons-nous, peuple de Dieu. Allons dans le champ du Seigneur. Nous avons assez travaillé dans nos propres champs. Tandis que le champ du Seigneur est délaissé. Le champ du Seigneur sombre.
7: Seigneur, ouvre.
4: Allons. Allons-y.
7: Allons dans
4: le champ du Seigneur.
7: Le champ du Seigneur.
4: Allons-y. Allons-y.
7: Allons.
4: Allons-y. Allons-y. Allons-y. Allons-y, Seigneur. Nous allons assez travailler pour nous-mêmes.
7: Allons.
4: Le chant du Seigneur souffle. Allons.
3: Le pasteur se réveille de son sommeil, étonné.
4: Ta grâce, Seigneur. C'est un rêve. C'est un rêve. Quelle révélation. Quelle révélation. Oh, Seigneur. Le chant du Seigneur. Le chant du Seigneur. Le chant. Le chant du Seigneur.
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Et avec toi.

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0: Shalom, shalom, chers auditeurs de la radio Fréquence Vie. Que le nom du Seigneur soit béni. Nous vous saluons dans le nom précieux de notre Seigneur Jésus-Christ. Nous sommes dans la joie de nous retrouver encore là ce soir. Toutefois, nous disons que nous sommes les femmes résolues, un rassemblement des épouses, des pasteurs, des servantes de l'Éternel. Et nous sommes là pour continuer ce que nous avons commencé. Juste pour dire que nous proclamons la vie sur tous les domaines de nos vies, au nom de Jésus-Christ de Nazareth. Partout où tu te retrouves, déclare et impose la vie dans ton cœur, tes émotions, tes pensées, ton âme. Et je déclare que la résurrection de Jésus-Christ soit constatée dans ta vie au nom de Jésus-Christ. Comme je disais tout à l'heure, nous sommes un rassemblement des épouses, des pasteurs. Et le Seigneur nous a mis à cœur pour ce temps de la fin, de sonner de la trompette. Nous sommes là pour sonner la trompette, pour dire aux épouses des pasteurs que l'heure est grave. La dispensation à laquelle nous sommes en train de traverser est tellement compliquée que nous sortons pour sonner de la trompette, pour dire que maman pasteur, épouse des pasteurs, servante de l'Éternel, réveille-toi. Réveille-toi. Notre mission, c'est de sonner de la trompette, de dire aux aides d'abord que nous sommes, que le Seigneur est à la porte. Le Seigneur est à la porte. Premièrement, c'est de réveiller la conscience des épouses, des pasteurs par rapport à notre mission. Maman pasteur doit savoir qu'elle a une mission qui est vraiment noble et une tâche tellement lourde. On a besoin de se mettre ensemble parce que l'unité fait la force. On a besoin de s'attraper main dans la main, comme la leçon de la fourmi dans le livre de Proverbes 6, à partir du verset 1 jusqu'au verset 6. Oui, nous devons nous lever. Nous avons une grande responsabilité auprès de nos maris, le ministère, nos enfants, la société. Oui, nous avons une grande responsabilité. Et c'est à nous que cette charge revient. Parce que c'est à nous que le Seigneur dit nous sommes des aides. Au-delà des titres que nous pouvons avoir, les premiers titres que Dieu nous a donnés, nous sommes des aides. Voilà que de nos jours, nos maris font le ministère de Sao. Sont en train de vendre la grâce que Dieu a déposée en eux, d'autres par ignorance. D'autres le font consciemment, mais d'autres c'est par ignorance. Mais les mamans pasteurs sont là. Qu'est-ce que nous faisons? Ne soyons pas les femmes comme les femmes de Jéroboam. Soyons des femmes qui aideront leurs maris, qui doivent aider les hommes à rester fidèles, intègres dans la mission que le Seigneur nous a confiée à nos maris. C'est pour cela que nous sommes là, juste pour parler un peu, étant des épouses, des pasteurs, ce qui se passe au milieu des épouses, des pasteurs, entre nous. Alors, le premier thème que nous allons parler ce soir, c'est la responsabilité de l'épouse du pasteur face au ministère de son mari, face à son mari, aux enfants, à elle-même, et ainsi de suite. Maman pasteur doit savoir qui elle est. Tu dois savoir que tu n'es pas n'importe qui. Tu dois savoir que tu gères des choses spirituelles. C'est le spirituel qui commande le physique. Si tu échoues sur le plan spirituel, tu échoueras sur tous les plans. Voilà pourquoi nous sommes là pour sonner de la trompette. Et je disais que nous sommes des femmes résolues. Notre verset clé, c'est sur Esther 4, verset 16. Oui, nous nous retrouvons pour vraiment chercher la face de Dieu, prier, aider nos maris, pour faire vraiment rester dans la mission, rester, demeurer intègre avec ce temps de la fin où il y a beaucoup de choses qui se passent. Et je ne suis pas seule, moi c'est votre servante, maman, l'évangéliste Kaya Jeanne Esther. Je suis avec la servante de Dieu, maman Kimou, des assemblées de Dieu à Bobo Sakbe. Et puis il y a encore la servante de Dieu, maman Gon, Et nous avons la servante de Dieu, Maman Autrou. Nous quatre, ce soir, nous allons partager la parole pour dire aux mamans pasteurs que le Seigneur nous aime. Il nous aime. C'est pour cela qu'il nous a positionnés de cette manière. Oui, il nous aime. Tu n'es pas n'importe qui. Comme Mardoché pouvait dire à Esther, qui sait si c'est pour un temps comme celui-ci que tu es arrivé à la royauté? Qui sait si c'est pour un temps comme celui-ci que Dieu a permis que tu deviennes maman pasteur? Donc on doit jouer notre rôle et je vais laisser la parole à la servante de Dieu, Maman Kimou, qui va nous parler de la responsabilité de l'épouse du pasteur face au ministère de son mari. Que Dieu nous bénisse. Shalom, Maman Kimou.
1: Shalom,
0: la parole.
1: Shalom, mes bien-aimés, sœurs en Christ, que le Seigneur vous bénisse. Je bénis le Seigneur parce que c'est un thème important, parce que être épouse de pasteur n'est pas méritoire. Ça remonte de la grâce de Dieu. Et nous ne devons pas mépriser la grâce de Dieu. Et donc la responsabilité de la femme du pasteur face au ministère de son mari, la femme du pasteur doit d'abord comprendre ce que c'est que le ministère. Parce que malheureusement, c'est dommage qu'il y a certaines femmes qui épousent des pasteurs, mais qui n'épousent pas le ministère. Pourquoi elles n'épousent pas le ministère? Parce qu'elles ne savent pas ce que c'est que le ministère. Elle ne sait pas comment le ministère fonctionne. Elle ne connaît pas les buts du ministère, les objectifs du ministère, la raison d'être du ministère. Elle ne sait pas que le ministère même, c'est un service qu'on donne à Dieu avec son talent, son expertise, avec ses dons, avec ses capacités. Elle ne sait pas tout ça avec ses compétences. Et là, quand ça commence comme ça, quand tu ne sais pas ce que c'est que le ministère, ça force vraiment tout. Parce que là, tu sais pas où tu vas, c'est compliqué. Et l'une des responsabilités de la femme du pasteur face au ministère de son mari, c'est que la femme du pasteur doit épouser la vie du ministère. Épouser la vie du ministère. Ça veut dire quoi? Connaître les réalités du ministère. Parce que le ministère a ses réalités. Et parlant des réalités du ministère, j'ai vu deux volets. Il y a la joie dans le ministère. Aujourd'hui, c'est ce que tout le monde veut. Il y a la joie du ministère. Il y a le bonheur dans le ministère. Il y a le succès dans le ministère. Il y a la réussite dans le ministère. Il y a les dons, les cadeaux et autres. Mais aussi, la femme du pasteur doit accepter aussi que dans le ministère, il y a aussi les combats. Il y a les combats et toutes sortes de combats. Ça peut être spirituel, c'est d'abord plus spirituel. Ça peut être physique, combat de tout genre. Il y a aussi les épreuves du ministère. Il y a les difficultés dans le ministère et les difficultés du ministère. Il y a les oppositions et il y a la souffrance. Et l'autre raison, c'est la femme du pasteur doit aussi être une femme de prière par rapport à ses responsabilités. Parce que je connais le témoignage d'un pasteur qui était devenu ivrogne. Pendant plus de 5 ans, il buvait. Mais sa femme, qui dormait avec lui sur le même lit, n'a jamais su que son mari était ivrogne. Pourquoi? Parce que, non seulement manque de vie de prière, parce que si elle a une vie de prière, elle a une bonne relation avec Dieu, Dieu va lui révéler l'état spirituel dans lequel est son mari. Et donc, la femme du pasteur doit avoir une vie de prière. Parce que ce n'est pas la prière que nous sommes forts, ce n'est pas la prière que nous rapportons de grandes victoires, de grands combats, ce n'est pas la prière que le Seigneur nous révèle toutes choses. La femme du pasteur doit soutenir son mari par les conseils sur tous les plans. Elle ne doit pas dire à son mari, faut payer voiture, voyageons. Ça fait partie des grâces du ministère, mais ce n'est pas priorité. Elle doit lui donner des conseils pour qu'il soit consacré à Dieu, pour qu'il ne puisse pas dévier, pour qu'il puisse rester comme Dieu le veut. La femme du pasteur doit accompagner son mari, c'est-à-dire l'aider à réussir le ministère. C'est très important. Parce que le pasteur, il peut avoir des mots, le pasteur peut être découragé, il peut être faible. C'est la femme qui doit lui dire, chérie, non, relève-toi. Chérie, demain, on va prendre un moment de jeûne et prière. Chérie, voici un thème, discutons. Elle doit lui remonter le moral, elle doit l'aider à réussir son ministère. La femme du pasteur doit avertir son mari des dangers sur les relations avec les autres femmes. Parce que aujourd'hui, chose courante, l'envoûtement, le diable envoûte, les sorciers envoûtent, les enfants du diable envoûtent, même il y a certaines personnes qui viennent à l'église qui envoûtent. Le pasteur peut être sous envoûtement. Et d'ailleurs, même, il peut ne pas être sous envoûtement, mais l'homme n'a pas cette capacité-là de voir plus loin comme l'aigle que la femme. La femme, elle est comme l'aigle, elle voit plus loin le danger. Et la femme du pasteur doit jouer son rôle. Quand elle voit le danger de loin, elle doit attirer l'attention de son mari pour ne pas que son mari tombe dans le péché. L'une de ses responsabilités, elle doit aussi avertir son mari sur les dangers par rapport à l'argent, l'amour de l'argent. Parce qu'aujourd'hui, nous assistons à une course au matériel. Tout est argent. Mais nous, par la grâce de Dieu, quand on a accepté le Seigneur et que Dieu nous a appelés à épouser des hommes de Dieu, nous, on n'avait pas su qu'il y avait de l'argent là-dedans. En tout cas, moi, personnellement, je ne savais pas qu'il y avait l'argent dans le ministère. Mais aujourd'hui, beaucoup de personnes épousent les pasteurs à cause du luxe, à cause de l'argent, à cause de la gloire, à cause de l'honneur et tout ça. Et l'une des responsabilités aussi de la femme du pasteur vis-à-vis du ministère de son mari, elle doit l'avertir sur les dangers concernant l'orgueil. Parce que Dieu résiste aux orgueilleux. Et nous voyons des pasteurs qui ont commencé de manière humble. Mais parce que notre Dieu, il est le Dieu qui nous amène de gloire en gloire, qui est en train d'amener le pasteur qui avait été fidèle de gloire. Et je peux dire, à partir de la première gloire, il commence à s'enorgueillir. Et Dieu commence à lui résister. Et l'Esprit de Dieu carrément le quitte. Et c'est un autre esprit qui vient l'habiter. Donc la femme du pasteur doit veiller pour ne pas que son mari tombe dans l'orgueil. Elle doit aussi veiller sur les dangers de la convoitise. La convoitise sur certains de ses amitiés. Elle doit trier ses amitiés. La femme du pasteur doit être vigilante. Vigilante. Parce que le ministère, c'est une grâce de Dieu. C'est un service, c'est un sacerdoce. Ça se protège. Ça se conserve. Ça se sécurise. Et la femme du pasteur, étant une aide auprès du pasteur, doit veiller pour ne pas détruire ce ministère-là. Que le Seigneur vous bénisse.
0: Amen. Merci. Oh, que le nom du Seigneur soit béni. Amen. Maman Kimou, que le Seigneur te bénisse abondamment. Amen. Mais vraiment, c'est touchant tout ce que tu es en train de dire. Et puis, je voulais encore dire quelque chose par rapport à ce que tu venais de dire, là, ajouter quelque chose par rapport à la femme des pasteurs qui doit savoir conseiller son mari, tout ça là. J'ai remarqué quelque chose dans ce sens-là, que beaucoup de femmes de pasteurs disent que je suis en train de lui parler, il n'écoute pas, il n'aime pas écouter. Mon mari, là, quand on lui parle, il n'écoute pas. Il écoute ses collaborateurs, il écoute d'autres personnes, il écoute les femmes de l'église. Moi, à la maison, je lui parle, il n'écoute pas. Alors, je vais attirer l'attention des épouses, des pasteurs, par rapport à cette réaction-là. Dit que nous demeurons toujours dans la Bible. Nous voyons la reine Esther, lorsqu'elle devrait aller rencontrer le roi parce qu'il y avait un problème, la Bible dit qu'elle s'est préparée spirituellement. Elle s'est préparée spirituellement, elle a pris 3 jours de jeûne pour chercher vraiment la faveur de Dieu, la grâce de Dieu, pour que le Saint-Esprit l'accompagne. Elle ne devrait pas aller se présenter comme ça chez le roi. Alors le constat, c'est que les femmes d'aujourd'hui ne savent pas à quel moment il faut s'adresser à un homme, il faut parler à un homme, et puis comment parler à un homme. Moi, je pense que ce que Maman Kimou venait de dire, la prière doit être notre amie. C'est-à-dire que c'est une femme qui cherche la face de Dieu, que le Seigneur se révèle à cette dernière, lui donne les directives, les instructions, comment faire, comment parler. Quel que soit ce que ton mari est, si tu es vraiment une femme qui est habitée par l'Esprit de Dieu, le Saint-Esprit te dira à quel moment il faut parler à ton mari et comment il faut lui parler. Je pense que c'est très important pour dire aux épouses des pasteurs que tu ne peux pas, vraiment, tu dois être une femme mise à part. Mise à part, tu dois savoir que tu n'es pas n'importe qui, que tu dois demeurer dans la prière, tu dois demeurer dans la prière, dans l'amour, dans l'obéissance, dans le pardon, pour que le Saint-Esprit se révèle à toi et te dise à quel moment il faut parler à ton mari et comment lui parler pour qu'il t'écoute. Voilà, quand on dit une aide, c'est dans ce sens-là qu'il faut aider son mari. C'est très important. Que Dieu te bénisse. Amen. Encore. Amen. Par rapport à cela.
1: Amen.
0: Ok. Est-ce qu'il y a une maman quelque chose à ajouter par rapport à ce que Maman Kimou venait de nous dire?
1: Je veux ajouter quelque chose. En fait, c'est un témoignage parlant de la vigilance de la femme du pasteur, toujours dans ses responsabilités. La femme du pasteur doit être vigilante parce que j'ai reçu une femme de pasteur chez moi à la maison une année qui avait remarqué un frère qui était venu dans leur église, un frère qui avait du zèle, un frère qui financièrement était assis, qui faisait des dons. Et aujourd'hui, c'est ce que la plupart des pasteurs cherchent. Un fidèle qui est régulier à l'église et qui donne de l'argent, qui fait des dons. C'est ce qu'on cherche. Mais je voudrais quand même là ouvrir une parenthèse pour dire au pasteur aussi de faire attention. Parce que le diable, chaque jour, change de stratégie. Et aujourd'hui, il y a une concurrence qui ne dit pas son nom. Tous les pasteurs veulent avoir des méga churches, des instruments de dernier cri. Mais le diable, il n'est pas bête. Il peut préparer quelqu'un et envoyer cette personne-là pour détruire. Et c'est comme ça. Le monde des ténèbres avait préparé un monsieur qui est venu dans l'église. Mais quand il est venu dans l'église, vu son zèle pour Dieu, il n'a même pas fait un an, le pasteur l'a nommé ainsi. Et la femme du pasteur, qui était une femme vigilante, qui priait le Seigneur, à chaque fois attirait l'attention de son mari pour lui dire, chérie, le frère là. Non! Elle me disait, même quand même elle est à table avec son mari et que ce frère là appelle son mari laisse sa nourriture pour lui. Il appelle, ah pasteur, trouve-moi sur le plateau, trouve-moi dans un magasin, j'ai vu un costume là, vraiment tu peux t'aller. Le pasteur va tout laisser, même s'il est en train de méditer, même s'il est en train de prier, même s'il est en train de dormir, le pasteur va laisser tout ce qu'il fait et il va prendre une voiture rapidement trouver ce dernier là. Et spirituellement, ce monsieur avait épousé le pasteur. Mais la femme du pasteur, elle attirait l'attention de son mari. Ah, je veux dire, papa pasteur, écoute ta femme. Parce que si Dieu l'a mise à côté de toi, considère-la. Amen. Considère-la. Au début, tu la considérais. Aujourd'hui, tu vois que socialement, tu es plus élevé que elle. Mais c'est toi qui peux la valoriser
0: amen.
1: Pour qu'elle puisse atteindre ton niveau.
0: Amen, amen.
1: Et donc, arrête de la négliger.
0: Amen.
1: Parce que là aussi, ça attire une malédiction chez toi.
0: Amen.
1: Il n'écoutait même pas sa femme.
0: Mm-hmm.
1: Mais sa femme, étant une femme vigilante, une femme de prière, continuait à prier, à chercher
0: amen.
1: Dieu.
0: Amen.
1: Jusqu'à ce que Dieu passe par une petite fille de l'église.
0: Mm-hmm.
1: Qui a fait un songe. Après le songe, elle est venue chez le pasteur, elle tremblait comme ça. Elle dit, papa, j'ai fait un songe. Dans le songe, tu es en train de te marier avec tel le tonton là. Elle a dit le nom du monsieur. Et il voulait te mettre la bague. Il te mettait la bague. Et quand il a commencé à mettre la bague, et puis moi, je me suis réveillée. Et elle venait là, dit au pasteur. C'est comme si le voile
0: amen.
1: Venait de quitter comme sa femme priait.
0: Parce que sa femme intercédait,
1: sa femme priait pour son mari.
0: Gloire
1: parce
0: à
1: que
0: Jésus.
1: Son mari est en train de se
0: amen.
1: Perdre. Il est en train d'être égaré.
0: Amen.
1: Parce que dans, en partie de ces moments-là,
0: gloire
1: le pasteur, sa tension est montée. Il a commencé à avoir des maladies. Sa vue de prier, c'était plus ça. Ses prédications n'avaient plus de vie. Elle a vu que son mari, même, il était perdu parce
0: amen.
1: Qu'il était sous envoûtement.
0: Amen.
1: Et le voile a quitté
0: amen.
1: Ses
0: amen.
1: Vies.
0: Amen.
1: Mais quand il a composé le numéro de ce dernier, ce numéro-là n'a plus sonné jusqu'à aujourd'hui.
0: Amen. Gloire à Jésus. Donc, nous disons aux épouses des pasteurs d'être vigilantes, des femmes de prière, de ne pas suivre les attitudes, les réactions. Non, je parle, ils ne m'écoutent pas. Moi aussi, je me mets de mon côté. Maman pasteur, ce n'est pas ton rôle. Ton rôle, c'est de te lever, de te battre. Si je dois périr, je périrai malgré la loi. J'entrerai chez les rois.
1: Amen.
0: Cela veut dire que, quel que soit ce que l'ennemi est en train de faire, je remporterai la victoire. Je ne permettrai pas à mon mari de dévier à côté. Je vais persévérer jusqu'au bout. Ça ressemble à une histoire, un grand homme de Dieu au Nigeria, un grand homme de Dieu qui priait pour que de l'argent, il demandait au Seigneur un montant parce qu'il voulait faire quelque chose dans l'église. Et il avait pris son moment de jeûne. Le dernier jour de son jeûne, voilà qu'un homme d'affaires vient qui était aussi dans une grande église quelque part, qui dit non, lui, il avait fait un vœu à Dieu, il priait pour ses affaires, il avait fait un vœu à Dieu, il avait dit à Dieu que si Dieu lui l'aidait à trouver, à prendre le marché, il va donner la dîme à terre. Donc, papa, je suis venu avec la dîme. La dîme, c'est le montant que l'homme de Dieu l'a demandé à Dieu. Donc, l'homme de Dieu aussi, dans son cœur, il a d'abord réagi physiquement. Ah, Dieu merci, il a commencé à prier. Dès qu'il a commencé à prier, le Saint-Esprit lui a dit, ne prends pas cet argent-là. Que l'argent-là vient du monde des ténèbres. Cet homme-là vient du monde des ténèbres. Que si tu oses prendre cet argent-là, tu as vendu toute ton église, toutes les âmes-là. Tu les as livrées. Il ne faut pas prendre cet argent. Alors l'homme de Dieu a prolongé la prière parce qu'il discutait avec le Saint-Esprit. Par fini, il a été convaincu par le Saint-Esprit. Il a dit au Messie que merci beaucoup d'avoir pensé à nous, mais cet argent n'est pas destiné à notre église. Tu dois donner ça. Les gars commençaient à se jeter par terre, supplier les pasteurs. Pourquoi? Le pasteur dit, je ne peux pas prendre. Pourquoi? Parce qu'il y aura des tentations. Mais si on a l'esprit disposé, et puis la femme du pasteur joue son rôle, l'Éternel interviendra
1: amen,
0: toujours.
1: Amen.
0: Donc, on bénit le Seigneur pour cet
1: amen.
0: Enseignement, pour dire, maman pasteur, tu dois savoir comment parler à ton mari et à quel moment il faut parler à ton mari. Que Dieu nous bénisse.
1: Amen.
0: Nous allons laisser la parole à Maman Gon, qui va nous parler de la responsabilité de l'épouse du pasteur face à son mari.
2: Alors, je bénis le nom du Seigneur. Shalom, maman.
0: Shalom.
2: Ce qui m'a été donné ce matin, c'est la responsabilité de l'épouse du pasteur envers son mari.
0: Mm-hmm.
2: Amen.
0: Amen.
2: Nous avons vraiment deux grandes responsabilités.
0: Amen.
2: Deux grandes responsabilités. La première responsabilité, c'est elle est d'abord spirituelle.
0: Mm-hmm.
2: Parce que le spirituel domine sur le physique.
0: Mm-hmm.
2: Et la Bible nous dit dans Genèse 2, 18, Genèse 2, 18, il dit qu'il lui fera une aide semblable. Alors, l'aide que nous sommes d'abord, nous sommes, cette aide-là, elle est spirituelle d'abord. Parce que la femme est très importante dans le foyer et dans tout ce que nous disons maintenant. Il faut dire que la femme est utile et même indispensable auprès de son mari. Elle est indispensable, elle est utile. Voilà pourquoi Dieu a fait d'elle une aide. Et l'aide qu'elle est, elle est spirituelle. Parce qu'elle doit, elle doit prier pour son mari. Elle ne doit pas être une femme qui est paresseuse dans la prière. Et la prière ne doit pas se faire un seul jour. La prière doit se faire chaque jour. À chaque fois que la femme de l'épouse et de pasteur est devant la face de Dieu, elle ne doit pas oublier de mentionner son homme, son mari en prière. Parce que l'œuvre que l'homme de Dieu accomplit, c'est une œuvre qui est spirituelle. Et il y a beaucoup de choses qui rentrent en ligne de compte dans l'œuvre de Dieu. Donc il faut dire que le bonheur et la tranquillité de l'homme de Dieu passent d'abord par sa femme. Parce que s'il y a le bonheur, il y a la tranquillité, il y a l'apaisement, et l'homme de Dieu spirituellement, il est stable. Mais s'il n'y a pas de bonheur, s'il n'y a pas de tranquillité, s'il n'y a pas de paix, l'homme de Dieu ne peut pas être stable pour pouvoir vraiment progresser dans le ministère. Il ne peut pas avoir l'esprit posé, l'esprit tranquille. Donc l'aide que nous sommes, c'est cette aide-là. Lui donner de la tranquillité, lui donner de la paix, lui donner de la joie. Lui donner même du respect pour son ministère. On doit honorer et respecter le ministère qu'il accomplit sur cette terre-là. La femme du pasteur est, elle est cette aide-là, un soutien et la première barrière spirituelle. Elle est la première barrière spirituelle. C'est-à-dire qu'elle est celle même, avant même que tu ne puisses atteindre l'homme de Dieu, il faut passer d'abord par elle. Quand elle le fait, elle ne le fait pas parce qu'elle veut prendre de l'autorité. Elle ne le fait pas parce qu'elle veut prendre la commande. Mais elle le fait pour la stabilité, la tranquillité de l'homme de Dieu. Parce que si elle n'est pas cette aide qui est spirituelle, c'est comme il n'y a pas de porte. Tout le monde vient et rentre. Et ça, ce n'est pas bon. On ne doit pas forcément avoir accès à l'homme de Dieu facilement comme ça. Comme maman Kim l'a dit, mais si tu n'es pas spirituel et que tu n'es pas dans la prière, tu n'es pas dans la présence de Dieu, mais tu ne peux pas appréhender tout ce qui va sortir de l'extérieur pour venir. Et quand ça va venir, souvent il vient, il est fatigué, il vient, il veut se reposer. Et toi, qui es spirituel, il y a des choses que tu vois et tu empêches cela par la prière. Donc, il y a le volet spirituel et le volet social. Qui est, elle s'occupe de son mari, elle s'occupe de son hygiène, elle s'occupe de la nourriture. On peut dire que c'est banal, parce qu'aujourd'hui, on l'a déjà dit, les épouses et pasteurs souvent laissent tout dans la main de la servante qui est à la maison, les nounous, les filles de ménage, ou même les filles de l'église, comme elle le dit. Donc la femme, elle doit s'occuper de l'hygiène de son mari, quand son mari sort, si le vêtement est propre, ça dit que tu dois être attentionné. Parce que ton mari peut porter un vêtement, les cols sont sales, mais si tu n'es pas attentionné, tu verras qu'il va sortir et il va aller au milieu des autres avec un vêtement sale. Et ça ne présente pas bien. Donc, elle doit aussi remplir aussi le devoir conjugal. Et ça aussi, c'est très important. Parce qu'aujourd'hui, nous voyons oui, ces femmes, ces épouses de pasteurs qui refusent même ce devoir conjugal. Et ce qui fait que souvent, ça attire l'homme de Dieu dehors. Et là aussi, vraiment, c'est déplorable. Et on a comme ça beaucoup de témoignages. Parce que les hommes, quand ça vient, ils ne peuvent pas se contenir. Et si à chaque fois tu lui refuses, tu entends de l'amener à la tentation. Parce que n'oublie pas qu'il y a des femmes qui lui font la cour. N'oublie pas qu'il y a des femmes aussi qui viennent. Ce n'est pas tous les hommes qui sont solides. Il y a d'autres qui arrivent à supporter, il y a d'autres qui n'arrivent pas à supporter, ils tombent sur le coup. Donc, nous devons nous occuper de nos époux. Amen. Et la santé aussi. Il y a la santé. Parce que l'homme de Dieu est celui qui prêche. Et en parlant, c'est de l'énergie qu'il sort. Et il faut le remplacer. Il faut connaître ce qu'il doit manger. Et pour cela, il faut te cultiver, il faut demander, il faut te renseigner. Quand il finit de faire sortir toute cette force en lui, il faut qu'il mange des aliments qui sont capables de remplacer vraiment les forces qu'il a perdues. Parce que si tu n'as pas vraiment cette connaissance, c'est ce qui fait qu'aujourd'hui, les hommes de Dieu, d'autres sont malades. Il y a beaucoup qui sont morts du diabète. Beaucoup sont morts de la fatigue. Donc voilà pourquoi tout ça, ça rentre en ligne de compte avec l'hygiène, la santé. Donc vraiment, c'est ce que j'avais vraiment à pouvoir dire sur le... Il y a beaucoup de choses, mais c'est ce que j'ai retenu, les deux grands thèmes que j'ai retenu pour l'épouse de l'homme de Dieu envers son mari.
0: Ah, gloire à Dieu.
2: La femme envers son mari.
0: Que le nom du Seigneur soit béni. Vraiment, c'est très important de comprendre toutes ces choses. Nous sommes en train d'interpeller les mamans pasteurs, de sonner de la trompette, parce que vous pouvez voir que cette émission est comme ça, qu'est-ce que ces femmes-là sont en train de dire, mais c'est très capital, c'est très important. Surtout par rapport à la nourriture de ton mari. Quand tu laisses la nourriture de ton mari aux filles qui sont à n'importe qui, c'est pas bon. Par exemple, là, il y a une femme que son mari n'aime pas l'équipe magique. Et puisque c'est la servante qui prépare, donc la servante se cache parce que pour la servante, sans cube magique, la sauce n'est pas doux. Donc elle se cache pour mettre cube magique dans la nourriture. Et voilà que le monsieur, on a interdit à l'hôpital de ne pas manger le cube magique. Voilà ce que ça fait. Donc c'est pour dire vraiment que c'est important de comprendre, maman pasteur, que tu es d'abord la première intercesseuse de ton mari, la première personne pour ton mari d'abord, pour que, qu'il y ait la stabilité sur tout ce qu'il est en train de faire. Et surtout, sur ta chambre à coucher. On ne laisse pas n'importe qui dans sa chambre. C'est la chambre du roi et la chambre de la reine. Je vais donner un témoignage. J'étais un missionnaire dans un pays quelque part en Afrique centrale. Et j'ai trouvé une femme d'un grand monsieur autorité dans le pays. Mais les deux n'avaient plus de rapport sexuel durant une année et quatre mois. Pourtant, les deux s'entendaient, il n'y avait rien, il n'y avait pas de palabres, il n'y avait rien. Alors moi, je partais à Fermi, la dame, c'était une dame d'un certain âge, plus âgée que moi. Je partais à la Fermi et c'est arrivé au moment où je devrais la donner la leçon sur la prière. Et on a parlé de Jean 14, verset 12 à 14. En vérité, je vous l'ai dit, si vous croyez, ce que vous allez demander, le Seigneur vous accorde. Si vous croyez. Donc voilà, la dame souffrait d'une situation-là. Et elle avait pris trois jours de jeûne et prière. Pourquoi il n'y a pas de rapport sexuel, mon mari et moi, pourtant on s'entend bien. Après trois jours de jeûne et prière, le troisième jour, elle se lavait pour aller au travail. Son mari, le matin, son mari dit qu'il avait besoin d'elle. Elle était dépassée après le troisième jour de jeûne. Et elle a cédé. Elle était tellement contente qu'elle n'était pas partie au travail. Elle m'a fait appel, je suis partie. Elle dit, ah, tu es pour moi, tu es ma fille, hein, je peux t'accoucher. Donc, mais je suis obligée de te dire la situation que j'ai traversée. Et dans la prière, le Seigneur l'avait montré que la servante avait introduit quelque chose dans le matelas. C'est pour cela que le monsieur ne voulait plus avoir des rapports sexuels avec sa femme. Est-ce que tu vois? Donc, la chambre que tu laisses à la servante, là, tu ne sais pas ce que la servante, le lit qu'elle a rendu, tu ne sais pas ce que la servante va mettre dans le lit, tu ne sais pas. Et puis, tu es étonné que ça ne va pas ton mari et toi. Ça ne va pas parce que toi, tu laisses la chambre à coucher à n'importe quoi. Est-ce que, au-delà de tout, tu ne peux pas arranger ta chambre? Tu ne peux pas arranger ton lit? Tu dois laisser une autre personne venir. Maman, passe, arrange ton lit. Ton mari, là, ce n'est pas tout le monde qui doit voir les choses de ton mari. Les sous-corps de ton mari, lave ça toi-même. Occupe-toi de ton mari. Au-delà de tout, occupe-toi de ton mari d'abord. Occupe-toi de ton mari sur tous les plans. Que le nom du Seigneur soit béni. Amen. Est-ce qu'il y a une maman quelque chose à ajouter par rapport à ce que maman Gon venait de dire?
1: On va dire merci à maman Gon. C'est que la femme du pasteur a une grande responsabilité vis-à-vis de son mari. C'est tellement vaste. Maman Gon a dit que pour accéder au pasteur, il faut passer par sa femme. Mais quel genre de femme es-tu? Que le pasteur puisse te prendre comme son protocole. Parce que si tu es une femme qui parle beaucoup, si tu es une femme qui aime les commérages, tu es une femme qui est distraite, tu es une femme qui n'est pas consacrée, le pasteur ne peut pas te laisser ça passer. Tu deviens comme une porte. Justement. Comme elle a dit,
2: Il ne peut pas te laisser sa porte.
1: Justement.
2: C'est toi-même qui risques de le vendre.
1: Oui, justement.
2: Et donc, on doit mériter cette porte-là. On doit, la femme du pasteur doit la mériter, okay, de par son caractère, de par sa nature, de par sa ténacité, de par son amour pour Dieu, de par sa consécration.
0: Amen. Amen. Que Dieu soit béni.
3: Et
0: Amen.
3: Son engagement.
0: Et son engagement. On rend gloire à l'Éternel. Vraiment, c'est très important. Donc, nous allons passer avec la servante de Dieu, Maman Otrou, pour son sous-thème.
3: Merci, Maman Kaya. Shalom, Maman.
1: Shalom.
3: Le sous-thème que moi j'ai, c'est la responsabilité de la femme du pasteur face aux enfants.
0: Amen.
3: Je voulais dire ici que le foyer est considéré comme le premier champ de mission. Le foyer est considéré comme le premier champ de mission avant de guider une communauté.
1: Amen.
3: Donc, l'épouse du pasteur doit transmettre une valeur solide dans sa propre maison. C'est-à-dire, suivre les enfants, apprendre aux enfants à prier à la maison. Parce que quand un enfant sait prier, il évite les dangers. Même s'il est tout petit qui sait prier, quelqu'un lui donne quelque chose dehors, il va prier là-dessus. Mais si l'enfant ne sait pas prier, il est confronté à des dangers. Donc je voulais dire ici que Maman Pasteur doit transmettre une valeur solide dans sa propre maison. Parce que les enfants vivent au regard des autres. Les autres dans l'église regardent les enfants du pasteur. Parce que pour eux, un enfant de pasteur, il est sans tâche. Hein? Il doit être correct. Mais avant d'être correct, il faut qu'il apprenne quelque chose. Donc, je voulais dire ici aussi que la responsabilité de cette maman pasteur est de montrer une foi authentique et non une apparence religieuse. Aider ses enfants à comprendre la valeur de Christ. Aider ses enfants à comprendre qu'ils sont d'abord les enfants de Dieu, mm-hmm, avant d'être eux-mêmes leurs enfants biologiques.
0: Mm-hmm.
3: Parce que c'est Dieu qui a permis qu'ils soient,
0: mm-hmm,
3: leurs enfants.
0: Mm-hmm.
3: Apprendre à ses enfants à avoir une intimité de prière à la maison avec les enfants.
0: Mm-hmm.
3: Leur apprendre comment prier, comment jeûner et tout ça. C'est important pour les enfants. Je connais un couple de pasteurs qui avaient appliqué ce système avec leurs enfants. Moi, j'étais choquée quand j'arrivais chez eux de voir les enfants à l'âge de 7 ans, des enfants qui jeûnaient, sans difficulté, qui jeûnaient, qui savaient prier. Mais aujourd'hui, ces enfants ont une responsabilité vis-à-vis de Dieu. Ils sont libres. Ils savent faire la différence entre le bien et le mal. Ils sont intégrés dans l'œuvre. Dans la parole de Dieu qui nous dit, moi et ma maison, nous servirons l'Éternel. Si tu ne peux pas servir l'Éternel avec ta maison, ce n'est pas la peine. Ce n'est pas la peine. Donc, j'attire toujours l'attention des mamans pasteurs de suivre même les enfants dans leur intimité à l'école. Savoir trier leurs amis. Parce que il y a un adage qui dit l'homme n'est bon, c'est la société qui le déprave. L'enfant, il peut être mieux éduqué à la maison et puis en dehors de la maison avoir des amis qui vont l'attirer hors de ce que les parents l'enseignent. Donc, maman pasteur doit filtrer les amis de ses enfants. Avec qui tu marches, elle doit savoir avec qui son enfant marche à l'école, elle doit savoir avec qui son enfant joue. C'est très important. Je voulais encore dire que maman pasteur doit encourager l'enfant. Parce que chaque enfant naît avec son talent. On ne l'oblige pas. Je veux que toi là, c'est toi qui t'occupes du piano. C'est ton papa qui est le pasteur. Il faut que toi, tu joues le piano. Mais s'il n'a pas l'amour du piano, il ne va pas jouer le piano. Il faut que maman pasteur essaie de comprendre le talent de chaque enfant. Parce que quand l'enfant, il vit selon son talent, il aime la chose. C'est sans difficulté.
0: Sans difficulté.
3: Il applique la chose sans difficulté. Au contraire, il a l'amour de la chose, l'amour de s'intégrer dans l'œuvre. Donc, je voulais dire aussi que quelquefois, nous, les mamans pasteurs, ou même la tête, irritent les enfants. Alors que la Bible nous dit quoi? Dans Colossiens 3, 21, « Père, n'irritez pas vos enfants de peur qu'ils ne se découragent. » L'irritation, c'est quoi? L'irritation vient souvent d'une imperfection. C'est-à-dire, l'enfant, comme je l'ai dit tout à l'heure, l'enfant n'a pas l'amour du piano, l'amour de la guitare ou bien même de l'intercession. Mais on l'oblige. On l'oblige à faire. Ça ne peut pas aller. L'enfant peut être rebelle. Devant les parents, il peut montrer qu'il est chaud, mais en dehors de ça, il peut être rebelle. Donc là, j'attire encore l'attention de maman pasteur de veiller sur toutes ces choses. De veiller sur toutes ces choses. Et puis, je voulais ajouter aussi que, comment on appelle ça? Oui, j'ai dit tout à l'heure, veiller sur ses amitiés et tout ça. L'enfant qui se sent délaissé, ça dit, maman pasteur n'a même pas le temps pour son enfant. Elle est tout le temps partie. L'enfant, il se sent délaissé, il devient, pour lui, l'église est son rival. Ses parents, maman est toujours partie, l'enfant a mangé, il s'est lavé, il a étudié, ou bien il a un besoin. Maman n'est jamais là. Cet enfant, il voit l'église comme son rival. Ça entraîne aussi la rébellion. Donc, je veux attirer encore la sonnette d'alarme pour dire au moment pasteur que tout ça, c'est important pour l'œuvre de Dieu. Qu'elle veille sur ça. Veille sur tout ce que l'enfant... L'enfant, quelquefois, il est là, il a besoin d'un sentiment. Maman parle, hey, mon chéri, je t'aime bien. Tu es mon fils, je t'aime. L'enfant, il a besoin de ça. Mais toujours, on le méprise pour l'œuvre. Ça, là, j'attire l'attention de maman pasteur. Que Dieu bénisse ces femmes et qu'elles se ressaisissent pour les enfants. C'est important, les enfants.
0: Amen. Amen. Que le nom du Seigneur soit béni.
1: Amen.
0: En tout cas, juste pour dire que souvent, les enfants des pasteurs, on les amène à l'église depuis les bas âges, mais n'ont jamais eux-mêmes fait une rencontre personnelle avec le Seigneur. Donc les parents doivent tout faire pour que les enfants rencontrent le Seigneur personnellement. C'est très important. Que le Seigneur bénisse maman.
1: Amen.
0: Trop. Donc nous allons terminer avec maman.
1: Amen. Je voudrais quand même ajouter que par rapport à la responsabilité de la femme du pasteur vis-à-vis des enfants, je n'ai jamais entendu dire que ton père t'a bien élevé. Hein?
3: Mm-hmm.
1: On a toujours dit, ah, mais ta mère t'a bien éduqué. Hein? Mm-hmm. Et donc, l'éducation part de la mère. Et puis, quand nous lisons, par exemple, 2 Timothée, le chapitre 3, parlant de tout ce qui va arriver dans les derniers temps, le verset 6 nous dit qu'il en est parmi eux qui s'introduisent dans les maisons et qui captivent des femmes d'un esprit faible et borné, chargé de péchés, agité par des passions de toute espèce. Et donc l'ennemi, la cible de Satan, c'est les femmes.
0: Oui.
1: La cible du diable, c'est maman pasteur. Parce que comme je le disais tantôt, si Satan a eu l'épouse du pasteur, qui est une femme de vision, qui a la clé de la vision, parce que le pasteur, il a la vision, mais c'est la femme qui a la clé de la vision parce que c'est la femme qui aidera le pasteur à rentrer dans cette vision. Et donc l'objectif du diable, c'est de détruire la femme du pasteur pour ne pas qu'elle puisse vraiment éduquer ses enfants. Il y a un phénomène qui me chagrine, c'est les enfants de pasteur aujourd'hui qui ne sont pas dans l'église. Quand je dis l'église, je veux dire la dénomination où ils sont nés de leur père, qui, à un certain âge, vont dans d'autres dénominations et où ils ne connaissent même pas les fondements. Et c'est dommage. Moi, je dis que mon pasteur, tu as raté. Parce que tes enfants doivent adorer ton Dieu. Et dans le temple où toi, tu adores ton Dieu, c'est là que tes enfants doivent adorer ton Dieu. Mais pourquoi tes enfants, eux, ils n'adorent pas toi, ton Dieu, dans le temple, là où tu adores ton Dieu. Depuis, ils préfèrent aller ailleurs d'autres. C'est-à-dire que ton mari, qui est le pasteur de la maison, n'est plus le pasteur. C'est-à-dire les enfants, ils ont un autre pasteur. C'est-à-dire l'autorité parentale, l'autorité du pasteur même. L'enfant du pasteur a balayé. Et la femme du pasteur doit veiller à cela. Parce que ça devient un phénomène. Ça devient un phénomène. Soyons des modèles pour nos enfants. Et c'est dû au fait que nous ne sommes pas, la femme du pasteur n'est pas un modèle pour son enfant, que l'enfant chavire. Et donc, c'est tellement important ce dont Maman Otro vient de dire par rapport à la responsabilité de l'épouse du pasteur vis-à-vis de son enfant. Parce que si l'enfant est perdu, l'enfant est un don que Dieu nous donne, un prêt. Et la femme du pasteur et son mari doivent rendre compte à Dieu pour la vie de cet enfant. Donc, maman pasteur que nous sommes, ne veillons, veillons. Comme elle a dit, la cellule familiale, là, c'est la première église. Mais si tu as raté cette première église-là, tu ne peux pas diriger la grande. Et donc, la femme du pasteur prend garde. Les temps sont mauvais. L'ennemi change chaque jour de stratégie. Et Satan n'attend plus que l'enfant. Il attaque à la racine depuis le berceau. Et donc, maman pasteur, même quand l'enfant est dans ton ventre, prie pour l'enfant, parle à l'enfant, dis-lui le nom de son Dieu jusqu'à ce qu'il naisse. Dieu est fidèle, que Amen. Le Seigneur nous bénisse. Merci.
3: Je voulais ajouter une petite phrase qui m'a échappé. Souvent, comme maman l'a dit tout à l'heure, il y a beaucoup d'enfants de serviteurs de Dieu qui connaissent. Ils sont dans l'église parce que papa est pasteur, parce que maman est servante de Dieu, mais ils n'ont pas accepté Jésus comme leur sauveur personnel. Donc ça aussi, j'attire l'attention de maman pasteur d'emmener les enfants à accepter Jésus comme leur Seigneur et sauveur personnel, à emmener les enfants à avoir une intimité avec le Seigneur. C'est important.
0: En tout cas, que le nom du Seigneur soit béni. Là, on voit vraiment que la maman a beaucoup de charges. Et maman pasteur, le Seigneur te demandera les comptes de l'homme qu'il t'a donné, de l'homme qui l'a mis à tes côtés. Le Seigneur te demandera des comptes. Donc, c'est pour dire que vraiment, nous interpellons les mamans pasteurs. Réveillons-nous, sachons qui nous sommes et reconnaissons notre charge, la charge que le Seigneur nous a donnée sur le plan spirituel, de nous lever, de ne pas juger les choses avec les yeux physiques, mais de voir les choses avec les yeux spirituels et de comprendre que l'ennemi est contre nous, contre nos maris, contre nos enfants, et c'est à nous de nous lever vraiment pour faire échouer les projets, les plans de l'ennemi contre nos vies. Que le nom du Seigneur soit béni. Nous allons terminer avec Maman Akimou. Il nous reste quelques 5 minutes.
1: D'accord, la responsabilité. Merci Maman Kaya, sois bénie.
0: Amen.
1: On dit Shalom, mais en disant aussi Maranatha, pour qu'on puisse se rappeler que Jésus revient bientôt.
0: Amen.
1: Donc Maranatha,
0: Jésus revient bientôt.
1: La responsabilité de la femme du pasteur face à elle-même. On va aller rapidement à cause du temps. La femme du pasteur, elle doit entretenir une vie de sanctification.
0: Amen.
1: Parce que c'est la sanctification sans laquelle personne ne verra Dieu. Il faut avoir deux mètres. Il faut faire 500 kilos. Il faut prier quel que soit ce que tu es. Sans la sanctification, tu ne pourras pas voir Dieu. Alors que notre objectif, en étant dans le Seigneur, en épousant le pasteur, c'est d'être sauvé. Ça, c'est notre but ultime. La femme du pasteur aussi, par rapport à sa responsabilité vis-à-vis d'elle-même, elle doit cultiver, comme je l'ai dit tantôt, une vie de prière, une vie de consécration. Elle ne doit pas se lasser dans la prière. La femme du pasteur doit dormir peu, prier beaucoup. La femme du pasteur aussi doit connaître la parole de Dieu. Elle doit connaître la parole de Dieu. Maman pasteur, tu n'as même pas le temps pour méditer. Alors que la Bible dit que la condition pour réussir, c'est de méditer.
0: Josué 1:8. Ce livre de la loi ne s'éloigne point de ta bouche.
1: Médite-le jour et nuit.
0: Pour que tu réussisses dans
1: toutes tes entreprises. Donc la méditation, c'est la condition sine qua non de la réussite et du succès. Tu te plains que ta collègue réussit, mais elle pratique la parole de Dieu. La Bible dit de méditer jour et nuit. Est-ce que toi, tu médites jour et nuit? Tu n'as même pas le temps pour méditer jour et nuit. Tu es dans les bérets, tu es dans les histoires de commérage. Et donc, à cause du temps, la femme du pasteur doit connaître la parole de Dieu, comme je le disais tantôt. Elle doit vivre aussi la parole de Dieu. Parce qu'une chose est de connaître la parole de Dieu. Parce que certaines personnes récitent les versets bibliques. Mais ce n'est pas les récitations. La parole de Dieu s'applique. La parole de Dieu est une vie. C'est une vie. Donc, la femme du pasteur doit vivre la parole de Dieu au quotidien. Elle doit aussi encadrer les âmes. Les âmes qui viennent à l'église, elle doit les encadrer. La femme du pasteur doit évangéliser. Il y a certaines femmes du pasteur qui sont maintenant dans leur zone de confort. Elles pensent qu'elles ne doivent plus évangéliser. Nous devrons évangéliser. La femme du pasteur doit être un modèle. Elle doit aussi soigner sa tenue vestimentaire. La femme du pasteur ne doit pas porter des mini. Elle ne doit pas laisser ses seins. Elle ne doit pas mettre des mèches couleur, orange, blanc, vert, des mèches qui dépassent ses fesses. En tout cas, la femme du pasteur doit être sobre. Elle doit soigner son image. Elle doit être humble. Amen. Elle ne doit pas dominer les autres. Parce qu'elle est femme de pasteur. Elle doit commander. Si elle a donné des indications, ça n'a pas été respecté. C'est la dictature. Non, maman pasteur. Ce n'est pas cela que Dieu t'a appelé. Elle doit être disponible pour aider tout le monde. Amen. Mais pas seulement ceux qui lui font des dons. La femme du pasteur doit être disponible pour aider tout le monde. Mais elle ne doit pas être disponible pour ceux qui lui font des cadeaux. Mais pour tous les enfants de Dieu, elle doit être disponible. Elle doit être aussi un modèle pour ses enfants. Et elle doit être une bonne éducatrice. La femme du pasteur ne doit pas être une source de scandale. Elle ne doit pas être une source de conflit. Elle ne doit pas être une source de division dans l'église. Elle ne doit

0: mettre sa photo dans ses pasteurs, ses pasteurs doivent mettre leurs photos dans leurs chambres, sa photo dans leurs chambres, dans leurs salons. Pourquoi? Et puis maman pasteur, elle assise là, elle ne réagit pas. Pourquoi? Maman pasteur, ce temps-là, ce n'est pas un temps de distraction inutile. La photo de ton mari dans la chambre de vos pasteurs, là, c'est pourquoi? Hein? Dis aux fidèles de mettre Jésus dans leur cœur parce que Jésus revient. Maman pasteur, corrige ton mari. Ça, ce n'est pas un bon langage. C'est un code spirituel. On connaît ce son de code spirituel. Maman pasteur, ramène ton mari sur le droit chemin par tes prières et que le Seigneur soit béni. Merci à toutes les mamans vraiment pour cette émission et que le Seigneur continue de se révéler à nous, de nous soutenir, de nous aider. Père, nous te prions que merci, tu puisses étendre ta main puissante dans nos vies pour que nous soyons ces femmes dignes de toi auprès de tes serviteurs, pour que nos maris demeurent intègres, fidèles à toi, Éternel. Regarde ce que nous sommes en train de traverser, ce temps de la fin, où nombreux Seigneur sont en train de faire le ministère de Saul, hypothéquer, vendre ce que tu leur as donné. Mais Père, nous te prions de saisir certaines femmes de pasteurs, quelques-unes, Seigneur, qu'elles se ressaisissent et qu'elles sachent que la mission est divine, la mission est noble et que nous devons nous soumettre à toi. Bénis ces moments, bénis chacune des mamans qui va suivre cet enseignement. Nous te glorifions, Père éternel, pour toutes choses. Au nom de Jésus, nous avons prié. Amen. Amen. Nous sommes à la fin, nous vous invitons, nous sommes les femmes des épouses des pasteurs, nous nous rassemblons pour vraiment chercher la face de Dieu comme vous avez suivi et avec des conseils. Souvent il y a plusieurs formations pour les hommes, mais les femmes des pasteurs sont livrées à elles-mêmes. Nous vous invitons de venir chez les femmes résolues. Comme contact, vous allez prendre 2 × 05 2 × 05 60 24 52 05 44 41 99 76.
1: Madame Gon,
0: répète encore.
1: 05 44 41 99 76. Madame Gon.
2: Madame Kimou Irène, 07 79 13 55 30. 05 04 00 70 77.
3: La servante de Dieu au trou Marcel, 01 02 74 59 57.
0: Que le nom du Seigneur soit béni. Nous sommes les femmes résolues. Notre vision est ici, Esther 4:16. Si je dois périr, je périrai. Malgré la loi, j'entrerai chez les rois. Nous vous invitons. Que le Seigneur vous bénisse.
2: Amen.
0: Amen.
4: Message délivré par le pasteur Kaya Jeanne. La fondation apostolique Montagne de Sion est située à Faya derrière le nouveau camp d'Akwedo. Contact 07 08 13 43 37.
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6: Yeah, merci Tion.

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0: 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Romains 10, 17 déclare « La foi vient de ce qu'on entend, et ce qu'on entend vient de la parole de Christ. »
1: Josué, chapitre 19. La seconde part échut par le sort à Siméon, à la tribu des fils de Siméon, selon leur famille. Leur héritage était au milieu de l'héritage des fils de Juda. Ils eurent dans leur héritage Beer-Sheba, Sheba, Molada, Hatsar-Shual, Bala, Hatsem, El-Tolad, Bethul, Orma, Tziklag, Beth-Markabot, Hatsar-Susa, Beth-Lebaot et Charushen, 13 villes et leurs villages. Aïn, Rimon, Éther et Ashan, 4 villes et leurs villages. Et tous les villages aux environs de ces villes, jusqu'à Baalat-Beer, qui est Ramat du Midi. Tel fut l'héritage de la tribu des fils de Siméon, selon leur famille. L'héritage des fils de Siméon fut pris sur la portion des fils de Juda, car la portion des fils de Juda était trop grande pour eux, et c'est au milieu de leur héritage que les fils de Siméon reçurent le leur. La troisième part échut par le sort aux fils de Zabulon, selon leur famille. La limite de leur héritage s'étendait jusqu'à Sarid. Elle montait à l'occident vers Maréala, et touchait à Dabéchet, puis au torrent qui coule devant Jokneam. De Sarid, elle tournait à l'orient, vers le soleil levant, jusqu'à la frontière de Kislot-Tabor, continuait à Dabrat et montait à Japhia. De là, elle passait à l'orient par Gita-Efer, par Ita-Katsin, continuait à Rimon et se prolongeait jusqu'à Néa. Elle tournait ensuite du côté du nord vers Anaton, et aboutissait à la vallée de Jiftar-El. De plus, Katat, Nahalal, Shimron, Jidéala, Bethléem, 12 villes et leurs villages. Tel fut l'héritage des fils de Zabulon, selon leur famille, ces villes-là et leurs villages. La quatrième part échut par le sort à Issacar, aux fils d'Issacar, selon leur famille. Leur limite passait par Jisréel, Kézulot, Sunem, Apharaïm, Shion, Anakarat, Rabit, Kishjon, Abetz, Remet, Enganim, Enhada et Beth-Patsetz. Elle touchait à Tabor, à Shashat-Sima, à Beth-Shemesh et aboutissait au Jourdain. 16 villes et leurs villages. Tel fut l'héritage de la tribu des fils d'Issacar, selon leur famille, ces villes-là et leurs villages. La cinquième part échut par le sort à la tribu des fils d'Azer, selon leur famille. Leur limite passait par Elkat, Hali, Bethen, Akshaf, Alamelech, Améad et Michéal. Elle touchait, vers l'occident, au Carmel et au Chichor Libnat. Puis elle tournait du côté de l'Orient à Beth Dagon, atteignait Zabulon et la vallée de Jiftar-El, au nord de Beth-Emek et de Nehil, et se prolongeait vers Kabul, à gauche, et vers Hébron, Réob, Ammon et Cana, jusqu'à Sidon la Grande. Elle tournait ensuite vers Rama jusqu'à la ville forte de Tyr, et vers Oza, pour aboutir à la mer, par la contrée d'Akzib. De plus, Uma, Afek et Réob. 22 villes et leurs villages. Tel fut l'héritage de la tribu des fils d'Azer, selon leur famille, ces villes-là et leurs villages. La sixième part échut par le sort aux fils de Nephtali, selon leur famille. Leur limite s'étendait depuis Eleph, depuis Alon, par Tsahanaïm, Adami-Nekeb et Jabnil, jusqu'à Lakum, et elle aboutissait au Jourdain. Elle tournait vers l'occident à Asnot-Tabor, et de là continuait à Hukok. Elle touchait à Zabulon du côté du Midi, à Hazer du côté de l'occident, et à Juda. Le Jourdain était du côté de l'Orient. Les villes fortes étaient Tzidim, Tser, Hamat, Rakat, Kinneret, Adama, Rama, Hatsor, Kedesh, Edrei, En-Hatsor, Jiréon, Migdal-El, Horem, Beth-Anat et Beth-Shemesh. 19 villes et leurs villages. Tel fut l'héritage de la tribu des fils de Nephtali, selon leur famille, ces villes-là et leurs villages. La septième part échut par le sort à la tribu des fils de Dan, selon leur famille.

0: Timnath Sérar, dans la montagne d'Éphraïm. Il rebâtit la ville et y fit sa demeure. Tels sont les héritages que le sacrificateur Éléazar, Josué, fils de Nun, et les chefs de famille des tribus des enfants d'Israël distribuèrent par le sort devant l'Éternel à Silo, à l'entrée de la tente d'assignation. Ils achevèrent ainsi le partage du pays.
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0: wake up, fuck. Debout, il est là. Alors nous espérons que vous allez bien. Bienvenue à votre émission OSB, Opération sur la brèche. Et nous sommes bénis d'être avec vous encore ce matin. Et nous croyons que vous êtes en pleine forme. Mais vous connaissez, hein, maintenant vous êtes habitués à nous. La règle, c'est la louange qui va te permettre de te lever comme David et de pouvoir célébrer l'Éternel et de prier afin de voir la manifestation des œuvres de notre Père dans ta vie. Vas-y,
1: chante. 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
0: Vas-y, chante avec nous, hein. Chante avec nous, hein.
2: Voilà. Tempête,
0: sois du sommeil, sois du sommeil. Voilà, ton visage maintenant.
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0: Allez,

0: que quelqu'un est en train d'être délivré de la peur maintenant au nom de Jésus. Amen. La peur d'avancer, la peur d'annoncer l'évangile, la peur de réclamer son droit. Tu sais, oui, tu sais que tu as des droits. Hein. Voilà, la peur d'exercer son autorité. Tu as peur d'exercer ton autorité. Et ce matin, nous allons prier pour demander à Dieu de te délivrer de cette peur. Alléluia.
1: Amen.
0: Galates 2, le verset 2 dit...
2: Galates 2, verset 2 dit...
0: Mm-hmm.
2: Et ce fut d'après une révélation que j'y montais,
0: mm-hmm.
2: je leur exposais
0: mm-hmm.
2: l'évangile que je prêche parmi les païens.
0: Vous avez entendu? Il est monté par la révélation. Vous savez, l'un des secrets de la manifestation des fils de Dieu, c'est la révélation.
1: Amen.
0: Alléluia. La révélation va te donner de comprendre que tu dois. Alléluia.
3: Amen.
0: Dans le domaine de la communication, il y a une phrase qui dit, ce que tu sais te met au-dessus des autres. Si tu as l'information, tu es au-dessus des autres. C'est pour ça que vous voyez la radio, la télévision, les journaux, presse. Quand ils ont une information, ça vaut de l'or. L'information se vend cher. Et toi, tu as l'information de l'autorité que Dieu t'a donnée. Tu es au courant de ça.
3: Alléluia.
0: Et beaucoup parmi à côté de toi ne savent même pas. Les gens crépissent, ils croupissent sur les va-et-vient de Satan. Mais toi, tu sais que quand tu dis au nom de Jésus, il va partir.
3: Amen.
0: Alléluia.
1: Amen.
0: Et tu vas bénir Dieu de ce qui te fait connaître ses desseins. Alléluia.
3: Amen.
0: De ce qui te fait connaître ses
4: desseins.
0: Et il dit dans Ésaïe 60, le verset 1, parce qu'il te fait connaître ses desseins et que tu as la révélation, il dit,
1: lève-toi. Sois éclairé, car ta lumière arrive, et la gloire de l'Éternel se lève sur toi.
0: Quelqu'un dit, la gloire de l'Éternel se lève sur moi.
4: La gloire de l'Éternel se lève sur moi.
0: Mais il faut que tu te lèves. Dis à ton voisin, il faut que tu te lèves.
4: Il faut que tu te lèves.
0: Et que tu sois éclairé.
4: Et que tu sois éclairé.
0: Être éclairé, c'est l'information. Alléluia.
3: Amen.
0: C'est l'information que tu as. C'est pourquoi ce matin, tu dis, Seigneur, éclaire-moi. Seigneur, éclaire-moi. Souvent, je pense que je marche bien alors que je ne marche pas bien. Le Seigneur dit, telle voie paraît juste, mais son issue, c'est la mort. Mais ce matin, Seigneur, ouvre mes yeux. Seigneur, éclaire-moi. Si j'étais dans quelque chose qui était en train de me nuire, sors-moi de là.
1: Amen.
0: Si je pensais que cet ami était pour mon ami alors que c'est mon ennemi, délivre-moi. Le
1: Amen.
0: Seigneur doit t'éclairer. Lève la voix et commence à prier pour cela.
4: Oh.
0: Commence à prier.
4: Seigneur, éclaire-moi.
0: Oui. Tu as besoin d'être éclairé pour que ta lumière arrive. Tu as besoin d'être éclairé pour que la lumière arrive et que la gloire de l'Éternel se lève.

0: grâce pour les soeurs.
1: Tu es clair au sujet de tes enfants.
0: Tu es clair au sujet de ton mari.
2: Tu es clair au sujet de
1: tes enfants.
0: Seigneur, merci au nom de Jésus.
3: Père, je te bénis, je te rends grâce, éternel Dieu Tout-Puissant, Papa Jésus, toi qui peux tout, qui es capable de tout. Toi qui on se confie, n'est pas dessus. Je prie en ce matin, en fait que Père, tu nous éclaires, tu éclaires tout ce qui nous concerne, Papa Jésus. Tu éclaires nos ministères, tu éclaires nos foyers, tu éclaires le travail, oh Père, très bon, que chacun de nous fait. Tu éclaires notre pays, la Côte d'Ivoire, tu éclaires tout ce qui nous concerne, Papa Jésus, pour la gloire de ton nom, Père. Je veux te dire merci, je veux te bénir, je veux t'exalter, Père, parce que tu es le Dieu qui fait toutes choses. Et lorsque tu fais, cela est bon. Que ton nom soit béni, Papa Jésus. Au nom de Jésus-Christ que j'ai prié. Amen.
4: Amen. Tu vas demander à Dieu de te donner des idées. Amen. Vous savez, celui qui a fait Tampico, là, c'est l'idée de Tampico qui l'a rendu riche. Celui qui a fait Quaker, c'est l'idée de Quaker qui l'a rendu riche. Dis à Dieu de te donner des idées.
2: Amen.
4: Tu as besoin d'avoir des idées pour que ta vie change. Des idées comment éduquer tes enfants. Des idées comment arrêter ton entreprise à un certain niveau. Des idées pour toi. Comment tu peux aller à un autre niveau. Le Seigneur éclaire ton esprit.
5: Fais-moi des idées. Comment faire les choses selon ta volonté, Papa Jésus. Fais-moi des idées. Comment te convoiter. Dis-moi des idées. Comment
4: Alléluia. Au nom de Jésus, nous avons prié, nous sommes exaucés.
2: Amen.
4: Nous allons demander au révérend Kwasi Ghislain de prier pour ce sujet.
6: Nous voulons te donner gloire, honneur et élévation. Toi qui es le Dieu créateur, notre Père, notre Dieu Jésus-Christ. Nous savons que Salomon n'a pu faire toutes ses réalisations que par toi. Parce que toi, Dieu, tu t'es révélé à lui. Tu lui as donné d'écrire sur différentes choses de la nature et même d'inventer à la gloire de ton nom. En ce jour, nous venons à toi. Tu es le Dieu qui est le même hier, aujourd'hui et éternellement. Ce que tu as accompli hier, tu peux encore le faire aujourd'hui.
4: Alléluia.
6: Nous te demandons ce matin de nous illuminer.
4: Au nom de Jésus.
6: De nous apporter ce qu'il manque afin que, Père, nous soyons des êtres riches comme toi, tu
4: Alléluia.
6: L'as dit. Que nous soyons une source de bénédiction
4: Amen.
6: Pour notre prochain. Une
4: Amen.
6: Source de bénédiction pour ton Amen. Œuvre, pour l'Évangile, afin que l'Évangile soit porté au fin fond des nations. Yes. Aide-nous, révèle-toi à nous, car nous n'avons aucune intelligence, aucune sagesse,
4: c'est
6: aucun
4: vrai,
6: savoir-faire.
4: C'est vrai,
6: aide-nous, aide-nous. Tu es notre source et c'est en toi que nous venons puiser.
4: Yes.
6: Donne-nous, Père, de pouvoir tenir un projet, piloter un projet à la gloire de ton nom.
4: Alléluia.
6: Au nom puissant de Jésus-Christ. Nous croyons que nous recevons cela
4: au nom de,
6: au nom de Jésus. Amen.
4: Amen. Alléluia.
6: Amen.
4: Jean 1, verset 5.
6: Jean 1, verset 5. La lumière luit dans les ténèbres. Et les ténèbres l'ont point reçu.
4: Alléluia.
6: Amen.
4: La lumière va venir, lui. Souvent, l'Éternel te parle, mais tu n'entends pas. Souvent, l'Éternel force même pour te donner des choses qui seront pour ton bien. Mais ton intelligence est tellement encadrée, cadrée. Et cadrée, même pas encadrée. Et tu ne peux pas comprendre les desseins de Dieu. Je prie ce matin que la lumière soit reçue par toi au nom
6: Amen.
4: De Jésus.
6: Amen.
4: Que la lumière et la révélation apporte la manifestation dans ta vie au nom de Jésus. Tu dois comprendre que la lumière et la révélation vont t'apporter la manifestation et t'envoyer à un autre niveau. Quelqu'un dit avec au moins un autre niveau.
6: Un autre niveau.
4: Tu dois aller à un autre niveau.
6: Amen.
4: Écoute, ton enfant au CPN, s'il fait 5 ans au CPN, tu vas commencer à même à vouloir le frapper, même aller le déposer au village pour dire que mais qui t'a dit d'être bête? Vous savez que souvent, nous-mêmes, on est au CPN longtemps. CPN spirituel, on ne quitte pas là-bas. Mm-hmm. Pourtant, on insulte nos enfants tous les jours pour dire qu'ils sont au CPN, qu'ils doublent. Oh, ce matin, quelqu'un doit passer à une place supérieure.
6: Amen.
4: Le Seigneur doit t'amener à un autre niveau.
6: Amen.
4: Le Seigneur doit, avec la révélation que tu vas recevoir, financièrement, spirituellement, même émotionnellement. Parce que regarde toi, tu dis que lui-là, je suis frère, lui-là, il doit être mon mari, alors que Dieu sait où il va t'amener. Le monsieur-là ne va pas t'arranger. Hein? Souvent tu t'accroches à quelqu'un, Dieu ne veut même pas, parce que Dieu sait où il va avec toi. Ce n'est pas parce qu'en ce moment-là tu habites dans les maisons en bois que tu vas finir ta vie là-bas.
6: Yes.
4: Donc tu vas vouloir marier une fille des maisons en bois pour qu'elle ne veuille jamais partir des maisons en bois. Je prie ce matin que la révélation te délivre de certaines choses.
6: Amen.
4: Élevons la voix et prions au nom de Jésus. Demandons à Dieu de nous faire grâce. Demandons à Dieu. Ce n'est pas mauvais que le Seigneur te fasse passer par les maisons en bois, mais tu dois sortir de là. Dieu te sort de la précarité. Dieu vient te sortir de la précarité. C'est pour ça que ton esprit doit s'élever. Demandons

0: au nom de Jésus.
1: Adonai, Père, nous te prions afin que tu nous donnes la révélation, Père éternel, de pouvoir grandir en esprit, Seigneur. De pouvoir, Père, exceller, de pouvoir aimer les choses grandes, Père éternel. Car tu as un Dieu de grandeur, Seigneur. Alléluia. Père, car tu as créé les cieux et la terre, Père, tu as établi toutes choses, Père. Nous voulons, Père éternel, marcher, Père éternel, selon ta volonté. Afin que toute notre pensée soit pas des pensées, Père éternel, faibles. Soit des pensées, Père éternel, élevées, Seigneur. Afin que nous marchions en autorité au nom de Jésus.
2: Amen.
0: Amen. Alléluia. La Bible dit dans le livre de Psaume 103, le verset 7. Alléluia. Psaume 103, le verset 7. La Bible dit qu'il a manifesté ses voies à Moïse. Et il a montré les œuvres, ses œuvres aux enfants d'Israël. Le Seigneur a manifesté, il n'a pas caché ce qu'il voulait faire à Moïse. Je prie que Dieu ne te cache pas ses voies.
2: Amen.
0: Parce que quand tu connais les voies de Dieu, il est pratiquement impossible à Satan de te laisser sous sa domination. Quand tu es au cœur de Dieu, quand tu connais les voies de Dieu vont t'envoyer dans un autre niveau que tu ne peux pas. Alléluia.
2: Amen.
0: Alléluia.
2: Amen.
0: Amen,
1: amen. Amen.
0: Quand tu vas apprendre comme Abraham ce qu'il a appris de la stérilité, Dieu vient se révéler à toi en te donnant les informations pour briser la stérilité.
2: Amen.
0: Si Ézéchiel, tu as appris ce que Ézéchiel a appris, Ézéchiel s'est appris de Dieu, tes vies vont se prolonger.
2: Amen.
0: Si tu apprends de Dieu ce que Josué a appris de Dieu, tu vas arrêter le soleil sur Gabaon. Il faut que Dieu t'envoie un autre nouveau où tu apprends quelque chose de lui qui te permet d'arrêter quelque chose dans ta vie.
2: Amen.
0: C'est pourquoi ce matin, tu vas demander à Dieu, Seigneur, continue de te révéler. Continue de me révéler quelque chose sur toi pour que j'arrête quelque chose qui n'est pas intéressant dans ma vie. Élève la voix et prie. Que tu aies cette révélation. Ce que Abraham a eu, ce que Moïse a su de l'Éternel, pour que tu aies qu'il est sorti, qui a sorti le peuple de l'esclavage. Seigneur, que tu te révèles et que nous ayons cette révélation. Je vais te faire un peu de temps.

0: toi, éclaire-moi, Seigneur. Éclaire-moi, afin de rajouter à ma vie. Éclaire-moi, afin de me donner le pouvoir d'arrêter le soleil comme je suis. Éclaire-moi, afin d'enlever la stérilité dans ma vie. Seigneur, éclaire-moi, au nom de Jésus. Résonne-moi au nom puissant de Jésus. Alléluia. Alléluia. Tu dois te manifester par des vertus spirituelles.
1: Amen.
0: Alléluia. Amen. Tu dois être un instrument de la puissance de Dieu. Amen.
1: Amen.
0: Dans le livre de Deutéronome 34, le verset 7-9, il dit...
2: Deutéronome 34, verset 7-9. Mm-hmm. Moïse était âgé de 120 ans.
0: Mm-hmm.
2: Lorsqu'il mourut, sa vue n'était point affaiblie et sa vigueur n'était point passée. Les enfants d'Israël pleuraient Moïse pendant 30 jours dans les plaines de Moab, et ces jours de pleurs et de deuil sur Moïse arrivaient à leur terme.
0: Alléluia.
1: Amen.
0: Moïse était vieux, mais sa vue n'était pas touchée. Tu as 20 ans, mais c'est toi qui ne vois plus clair. Tu as 15 ans, c'est toi qui as diabète. Tu as 18 ans, c'est toi qui as ci, qui as ça. Tu vois qu'il y a un problème. La Bible dit qu'il était vieux, mais sa vue était nette. Le corps de Moïse était intact, comme si Moïse était jeune. Qu'est-ce qui fait ça? La crainte de l'Éternel et la gloire de Dieu dans ta vie.
1: Amen.
0: Et tu vas dire à Dieu, parce que je vous ai dit tout à l'heure, Moïse connaissait Dieu. Il avait le secret de ça. Il savait qu'est-ce qu'il fallait faire pour le monsieur là, pour que je ne sois pas malade. J'ai dit une fois à une de mes filles, on te dit à programme, tu ne viens jamais. Tous les jours, tu dis tu es malade. Mais la maladie va te tuer parce que ton corps ne sait pas l'Éternel. Ton corps n'aime pas les choses divines. Est-ce que vous savez que votre corps vous remercie quand vous l'entraînez dans l'adoration?
1: Alléluia.
0: Il sait qu'il appartient à quelqu'un de spécial.
1: Amen.
0: Quand vous entraînez votre corps dans les boîtes de nuit et puis vous l'entraînez dans l'adoration, ce n'est pas la même chose.
3: Yes.
0: Le corps qui va dans les boîtes de nuit vieillit. Le corps dans l'adoration a beaucoup de vie.
1: Yes.
0: C'est pourquoi ce
1: Amen.
0: Matin, tu vas demander à Dieu, Seigneur, yes. merci, parce que comme... Moïse, donne-moi cette révélation, cette façon de te servir, pour que comme Abraham, je ne perde pas ma vue, que je ne perde rien de moi, jusqu'à ce que mon corps soit intact. Quand je m'en irai, lève la

0: repose sur être guéri de cela. Sur être guéri, c'est vrai, c'est médical. Que le Seigneur vienne te rendre forte. Au nom de Jésus. Au nom de Jésus. Au nom de Jésus.
1: Je vous prie, Seigneur.

0: de Jésus. Alléluia. Amen.
1: Il y a une parfaite liberté dans ta présence, mon Jésus. Accorde-nous cette grâce, Seigneur, de demeurer tout le temps dans ta présence, Seigneur. D'avoir soif de ta présence, Seigneur. D'être tout le temps dans ta présence, envie d'être dans ta présence, Seigneur. Oh, Seigneur, quand dans ta présence, il y a la délivrance, il y a la paix, il y a la joie, il y a l'amour, Seigneur, il y a la santé, Seigneur. Nous voulons toujours demeurer dans ta présence. Merci, Seigneur. Que toute l'honneur et la gloire te vienne au nom de Jésus. Amen.
0: Amen. 2 Rois 2, verset 10 à 11.
2: 2 Rois 2, verset 10 à 11. La parole de Dieu dit ceci. Élie dit, tu demandes une chose difficile. Mais si tu me vois pendant que je serai enlevé avec toi, cela t'arrivera ainsi. Sinon, cela n'arrivera pas.
0: Alléluia.
3: Amen.
0: La vie d'Élisée va changer de façon drastique quand il va recevoir le manteau.
2: Amen.
0: Alléluia d'Élie. La vie de Josué va changer quand il va recevoir les mains de Moïse sur sa tête. Sa destinée va changer. Je vous l'ai dit, Dieu a donné quelque chose à des hommes et des femmes qui savent l'adorer. Et ces choses-là, ça nous permet d'avoir un impact. Amen. La vie de Paul, dans Actes 4, verset 13, a changé quand Paul reçoit la lumière sur le chemin de Damas. Il dit, mais qui es-tu, Jésus? Il dit, je suis le Jésus. Et c'est en ce moment-là, dès qu'il reçoit cette lumière, sa vie change. Le Seigneur est sur le point de changer ta vie. Tu vas demander à Dieu, Seigneur, je veux recevoir. Peut-être que le Seigneur, plusieurs fois, a tapé à ta porte, mais ton cœur est resté fermé. Plusieurs fois, il t'a envoyé vers quelqu'un qui devrait pouvoir être un mentor pour toi, mais tu n'as pas reçu. Ce matin, tu vas demander d'abord pardon à Dieu et tu vas dire, Seigneur, merci. Parce que je veux recevoir ce manteau. Je veux recevoir cette grâce. Écoute-moi, tu ne peux pas tout avoir en pensant que tu sais tout. Dieu envoie toujours quelqu'un, comme Moïse pour Josué, comme le Saint-Esprit pour Paul. Dieu envoie toujours quelqu'un pour vouloir te donner, comme Élie pour Élisée, que ce manteau-là, tu ne le rates pas. Élève la voix, commence à prier au nom de Jésus. Demande à Dieu. Tu as besoin de te manifester, mais tu as besoin d'être soumis à une voix, à un mentor, à un père spirituel, à un conseil, le conseil du Saint-Esprit. Il faut que tu sois soumis, obéissant, humble, l'humilité doit t'arrêter. Demande à Dieu de te faire cette grâce-là.

0: Dieu.
1: Et je te dis merci, je te bénis, je t'exalte. Ô Père, c'est par grâce que tu nous donnes la vie, c'est par grâce que Père éternel, nous sommes en pleine forme, c'est par grâce que Papa Jésus, nous avançons, c'est par grâce. C'est pour cela, Père, je prie que tu accordes cette grâce-là à tout un chacun de nous. Pour ceux qui en cherchent, qui n'en trouvent pas, accorde-les cela, Papa Jésus. Père éternel, que tu agisses puissamment, que tu nous conduis, que tu nous tiens par la main pour avancer avec nous, Papa Jésus. Car nous voulons juste ton chemin, nous ne voulons pas nous égarer. Accorde-nous ta grâce, ta grâce, ta grâce, ta grâce, au nom de Jésus.
2: Amen. Alléluia. Amen.

Jésus a parlé, je veux croire que je lutterai pour sa gloire parce qu'il est mon bouclier. Nous allons prier pour que le Seigneur nous donne un cœur soumis à la discipline. Alléluia. Tant que tu n'es pas discipliné, il y a certaines choses qui ne viendront point à toi. Et tu dois être discipliné. Quand ton père et ta mère te parlent à la maison, il faut écouter. Il ne faut pas dire à ton papa, à ta maman que tu sais tout. Quand tu es dans une entreprise et que tu travailles pour quelqu'un qui te dit « Je veux que mon entreprise parte comme ça », tu dois faire ce qu'il te dit parce que c'est lui qui a la vision de son entreprise. Alléluia. Amen. Que le Seigneur nous donne un cœur à la discipline. Élevons la voix et prions.

0: discipline dans notre vie. Notre vie doit être disciplinée pour savoir à quelle heure nous devons nous coucher, à quelle heure nous devons nous réveiller. Donc cette discipline, au nom de Jésus, la discipline alimentaire, la discipline vestimentaire, la discipline dans tout le sens du mot, au nom de Jésus, la discipline pour apprendre. La discipline pour aller de l'avant.
1: Enlève en nous la désobéissance.
0: Yes.
1: Enlève
0: au nom de Jésus. Seigneur, donne-nous la discipline au nom de Jésus. Alléluia.
2: Dieu Tout-Puissant, le Seigneur des Seigneurs, notre Papa à nous, aide-nous à être disciplinés dans nos ministères, dans nos foyers, dans nos travails, dans tout ce que nous faisons.
0: Au nom de Jésus.
2: Aide-nous à avancer. Aide-nous à être toujours des personnes qui sont disciplinées, qui avancent pour l'œuvre de Dieu.
0: Alléluia.
2: Pour qu'on puisse avoir plusieurs âmes. Il faudrait qu'on soit discipliné. Il faudrait qu'on soit organisé. Sans l'organisation, oui, on ne peut pas gagner des âmes.
0: C'est vrai.
2: S'il y a beaucoup de désordre, on ne peut rien faire. Pendant qu'on est en train de s'entre-déchirer entre nous, les chrétiens, oui, le monde est en train de prendre le dessus. Oh Seigneur, aide-nous. Aide-nous à être disciplinés pour que tu puisses nous utiliser comme des canaux pour aller évangéliser, pour aller gagner des milliers d'âmes qui sont en train de mourir, Seigneur. Les hôpitaux sont remplis, oh Seigneur, le monde des ténèbres est en train de ravager. Aide-nous, Seigneur, aide-nous à nous entendre, à être unis, parce que, Seigneur, tu n'es pas divisé, tu es un, oh Amen. Père. Aide-nous à être disciplinés pour la gloire de ton nom. Merci, parce que, Père, tu as entendu nos cris, tu as entendu mes pleurs, mes supplications ce matin. Merci Jésus, parce que toute la gloire te revienne, que la lumière de Dieu brille, non seulement dans nos vies, mais pour cette nation, au nom de Jésus. Amen.
0: Amen. Alléluia. Amen. Nous disons merci au Seigneur, nous rendons grâce à Dieu, prions que la main de Dieu soit sur nous davantage. Nous te bénissons pour cette émission. Nous prions, Seigneur, que tu visites les auditeurs. Bénis la radio Fréquence Vie. Merci, Seigneur, tous ceux qui y travaillent. Nous prions que ces auditeurs reçoivent ta grâce.
3: Nous bénissons, Père, l'animateur.
0: Merci, Éternel.
3: Nous bénissons, Père, tous les
0: auditeurs. À toi la gloire.
3: Au nom de Jésus, Seigneur, nous bénissons, Père.
0: Nous te bénissons, Papa, pour cette journée. Au nom de Jésus. Alléluia. Amen.
3: Amen.
0: Amen. Amen. Amen. Amen. Alléluia.
3: Amen.
0: Que Dieu vous bénisse, auditeurs de la vie. Recevez la vie chez vous. Recevez la santé chez vous. Recevez la grâce de l'Éternel chez vous. Et nous vous souhaitons encore beaucoup de joie. Shalom, shalom, shalom, shalom.

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Ta parole est une lampe à mes pieds et une lumière sur mon sentier. Psaume 119, verset 105.

0: Vous écoutez Méditons ensemble votre émission de dévotion matinale ce samedi 16 mai 2026. Nous recevons le pasteur Jean Benson pour la lecture, la méditation du psaume 116 des versets 1 à 19. Le psaume 116 sera donc commenté, je l'ai annoncé, par le pasteur Jean Benson. Bonjour pasteur.
1: Bonjour Anombi, bonjour à tous les auditeurs de Fréquence Vie.
0: Pouvons-nous avoir votre regard sur ce passage avant la lecture?
1: Oui, ici, nous pouvons noter de manière particulière une description de l'amour de Dieu qui provoque la reconnaissance de ses enfants ou de ses rachetés, qui arrache des louanges à leurs lèvres pour la manifestation de sa gloire.
0: D'accord, l'émission est mise en onde par Emmanuel Yao. Je suis Alex Adombi, Paco. La lecture va se faire tout à l'heure après la prière. Et ensuite, après la lecture, ce sera les commentaires. Nous allons, une fois de plus, céder le micro au pasteur Jean Benson. Il va nous confier dans la grâce de Dieu par la prière.
1: Seigneur notre Dieu, nous te bénissons. Nous te bénissons pour ce jour que tu as donné, ce jour que tu as fait. Alors qu'autour de nous, il y a des tiraillements, il y a des difficultés, il y a un monde brisé. Tu nous démontres ton amour. Et ce matin encore, tu veux t'approcher de nous. Tu veux nous remplir, tu veux nous faire vivre tes promesses. Et nous demandons, Seigneur, ton secours, nous demandons, Seigneur, ton éclairage, car c'est toi qui as inspiré la rédaction de ta parole selon 2 Pierre 21. Et nous croyons fermement que sans toi, nous ne pouvons pas comprendre. C'est pourquoi nous demandons ton esprit pour nous conduire, pour nous aider à comprendre et à maîtriser et à mettre en pratique ta parole au nom de Jésus-Christ. Amen.
0: Amen.

0: Que la gloire revienne à notre Seigneur et notre Sauveur. Vous suivez, méditons ensemble votre émission de dévotion matinale. Aujourd'hui, samedi 16 mai 2026, c'est le texte du psaume 116 qui est proposé pour notre dévotion matinale. La lecture intervient à ce stade de l'émission et la lecture se fait dans la Bible version Louis II. Verset 1. J'aime l'Éternel car il entend ma voix, mes supplications. Il a penché son oreille vers moi et je l'invoquerai toute ma vie. Les liens de la mort m'avaient environné et les angoisses du sépulcre m'avaient saisi. J'étais en proie à la détresse et à la douleur, mais j'invoquais le nom de l'Éternel. Ô Éternel, sauve mon âme. Verset 5. L'Éternel est miséricordieux et juste. Notre Dieu est plein de compassion. L'Éternel garde les simples. J'étais malheureux, il m'a sauvé. Mon âme, retourne à ton repos, car l'Éternel t'a fait du bien. Oui, tu as délivré mon âme de la mort, mes yeux des larmes, mes pieds de la chute. Je marcherai devant l'Éternel sur la terre des vivants. J'avais confiance lorsque je disais « Je suis bien malheureux ». Je disais dans mon angoisse « Tout homme est trompeur. Comment rendrai-je à l'Éternel tous ses bienfaits envers moi ? J'élèverai la coupe des délivrances et j'invoquerai le nom de l'Éternel. J'accomplirai mes vœux envers l'Éternel en présence de tout son peuple. » Verset 15. Il a du prix aux yeux de l'Éternel, la mort de ceux qui l'aiment. Écoute-moi, ô Éternel, car je suis ton serviteur, fils de ta servante. Tu as détaché mes liens. Je t'offrirai un sacrifice d'action de grâce et j'invoquerai le nom de l'Éternel. J'accomplirai mes vœux envers l'Éternel en présence de tout le peuple. Dans les pavis de la maison de l'Éternel, au milieu de toi, Jérusalem, louez l'Éternel. Amen.
1: Amen.

0: Merci de nous rejoindre pour ceux qui viennent de le faire. L'émission s'appelle « Méditons ensemble » aujourd'hui, samedi 16 mai. Conformément au lecteur de la Bible, nous lisons le psaume 116, constitué de 19 versets. Celui qui nous a rejoint ici en studio est le pasteur Jean Benson de l'église Action Biblique de Cocody. Bonjour pasteur.
1: Bonjour Adambi, bonjour à tous les auditeurs de Fréquence Vie.
0: Alors pasteur Jean Benson, on va revenir sur la méditation faite hier. Hier vendredi, nous avions lu le psaume 115, constitué de 18 versets. Et qu'avons-nous retenu lors de notre méditation hier?
1: Oui, en effet, hier, nous avons pu voir que c'est à Dieu seul la gloire, c'est à Dieu seul la reconnaissance, c'est à Dieu seul l'honneur, la majesté, parce qu'il est un Dieu spécial, un Dieu particulier. Il n'est pas comme les dieux faits des mains d'hommes qui ont des bouches et ne peuvent pas parler, qui ont des mains, ne peuvent pas toucher, qui ont des yeux, ne peuvent pas voir, qui ont des oreilles, ne peuvent pas entendre. Vraiment une limitation effrayante, décourageante, déconcertante, contrairement à notre Dieu souverain, digne de louange, digne d'adoration. Et nous avons pu, en égrenant cela, faire le choix, prendre l'engagement, de se ranger du côté de ce Dieu et de faire sa volonté.
0: D'accord. Aujourd'hui, c'est un autre numéro de psaume que nous lisons, en l'occurrence le psaume 116. Dans quel contexte ce psaume 116 a-t-il été écrit?
1: Comme on le voit bien ici, on l'avait déjà mentionné hier, il fait partie des 10 psaumes Alléluia, qui étaient des chants, des psaumes chantés à l'occasion des fêtes, comme la fête des tabernacles, des dédicaces à la fête de Pâques. Et ici, on parle de la coupe, effectivement, après la victoire, au moment des célébrations, après les bienfaits, on peut noter que l'intervention de Dieu a été salutaire. Et nous levons la coupe aussi pour le célébrer. Mais comme le texte lui-même est cadencé à la fois par l'engagement de lui appartenir, de le reconnaître, mais aussi de voir comment il est intervenu pour sauver.
0: D'accord.
1: Et à quel degré.
0: Le psaume 116, je l'ai dit, est constitué de 19 versets. De quoi parle ce psaume?
1: Ce psaume exalte la démonstration de l'amour de Dieu dans l'opération de salut ou de sauvetage multiple de son peuple et de son serviteur, puisque par la suite, au nom de tous, il peut invoquer en disant « Écoute-moi, Éternel, je suis ton serviteur, fils de ta servante, hein, et tu as détaché mes liens. » Donc on voit là une libération, une délivrance, et donc c'est la célébration de cette délivrance qui fait l'objet de ce psaume.
0: D'accord, quatre parties constituent les mouvements que vous proposez pour ce psaume 116, long de 19 versets. Première partie, les versets 1 à 2, ma résolution. Deuxième partie, les versets 3 à 11, démonstration de l'amour de Dieu. Troisième partie, la reconnaissance à l'Éternel, les versets 12 à 15. Et puis la dernière partie, prière du serviteur racheté, les versets 16 à 19. On va commencer par la première partie, les deux premiers versets, ma résolution.
1: J'aime.

0: Je voudrais m'arrêter par là. C'est un chant qui a bercé notre jeunesse d'un groupe connu et qui reprenait simplement cette résolution de dire j'aime l'Éternel. Notre amour est volontairement dirigé vers celui qui est l'objet de notre amour. Et ici, c'est l'Éternel. C'est un choix délibéré de lui accorder toute notre attention, de lui accorder toute notre reconnaissance et de décider de manière définitive. C'est-à-dire, je l'invoquerai toute ma vie. Ça veut dire que j'ai fait un choix. Donc, c'est une résolution.
1: D'accord. Deuxième partie, les versets 3 à 11. Démonstration de l'amour de Dieu.
0: Oui, en effet, ici, si on remarque bien le texte, des mots forts sont employés pour exprimer les difficultés dans lesquelles le peuple se trouvait ou encore le serviteur se trouvait. Il s'agit des expressions telles que les liens de la mort m'avaient environné. Donc, je dis au verset 3, hein, les angoisses du séjour des morts m'avaient saisi. J'étais en proie à la détresse et à la douleur, et il y a un mais j'ai invoqué le nom de l'Éternel. Donc, le nom de l'Éternel. Ô Éternel, sauve mon âme. Donc, il dit sa prière. Et Dieu répond par quoi? Par sa miséricorde, verset 5. Il est miséricordieux, sa miséricorde et sa justice. Il est plein de compassion. Donc, toujours le 5B. Et il garde les simples. Hein? Soyez simples comme les colombes et prudents comme les serpents. J'étais malheureux. Il m'a sauvé. Et je peux dire à mon âme, retourne à ton repos. Ça veut dire que j'étais troublé. J'avais quitté le repos. Et donc, vous pouvez retrouver le repos. Car l'Éternel, quoi, t'a fait du bien. Oui, tu as délivré mon âme de la mort, mes yeux des larmes. Ça veut dire, là, on passe de la détresse et du traumatisme à la joie. Donc, mes yeux des larmes, mes pieds de la chute. Je marcherai devant l'Éternel sur la terre des vivants. Donc là, on peut voir que c'est pas un contraste, mais on voit un passage de la situation de détresse, de traumatisme, de déchéance ou de médiocrité à une situation meilleure qui est mue ou qui a été provoquée par ces attributs de Dieu aussi qui sont la miséricorde de Dieu, ce qui touche son cœur, la miséricorde de Dieu, sa justice. Hein, son trône est fait de justice et d'équité, comme le psaume nous le rappelle aussi. Et cette compassion qu'il a toujours eue a été manifesté à l'égard de son serviteur. Et là, on peut voir, il a vraiment manifesté toute la compassion pour retirer des liens de la mort son serviteur. C'est très important. Si on parle des liens de la mort, il y a à la fois l'adversité militaire, il y a l'adversité des problèmes de santé, donc ce qui concerne chacun ce matin, l'adversité financière, à tous les niveaux, l'adversité liée aux tensions familiales. Pour tout cela, Dieu répond avec la miséricorde, la justice, la fidélité, il sauve avec son salut, avec sa protection des simples, avec aussi le salut qu'il apporte et la délivrance de l'âme de son serviteur, donc la délivrance de la mort, d'un
1: D'accord.
0: péril certain.
1: D'accord. Troisième partie, reconnaissance à l'Éternel, sont concernés par cette partie, les versets 12 à 15.
0: Si je veux poursuivre le chant, comment rendrai-je à l'Éternel ses bienfaits envers moi.

0: Ces bienfaits envers moi. Ces bienfaits envers moi. Alors ici, j'élèverai la coupe de délivrance. C'est une reconnaissance à l'Éternel. J'invoquerai le nom de l'Éternel. C'est une reconnaissance à l'Éternel. J'accomplirai mes vœux, mes engagements, mes choix auprès de l'Éternel, en présence de tout son peuple, c'est-à-dire publiquement. Donc ici, il y a une réponse qui sert d'engagement. Voilà, parce que nous entrons dans une alliance qui est émise par Dieu, mais nous nous engageons dans cette alliance. Donc c'est cette reconnaissance à Dieu pour tout ce qu'il a fait. Il n'y a pas quelqu'un qui quitte le statut de mort à tous les niveaux, qui revient à la vie, qui va être avare en éloge. Ce serait vraiment une ingratitude inqualifiable.
1: D'accord. Dernière partie, prière du serviteur racheté, les versets 16 à 19.
0: Oui, les expressions qui nous le montrent sont assez claires. Écoute, ô Éternel, je t'offrirai, j'accomplirai. Et puis dans les parvis de la maison de l'Éternel, au milieu de toi, Jérusalem, louez l'Éternel. C'est une prière de reconnaissance à Dieu. C'est une prière qui traduit l'engagement. Et en tant que serviteur qui a été racheté, rétabli, restauré, c'est une expression d'allégeance et de réclame de la couverture de Dieu de manière définitive. Donc voici un peu comment se présente cette dernière partie du psaume 116 qui nous ramène à nous rattacher à Dieu.
1: Vous suivez Méditons ensemble et vous faites bien de suivre cette émission. Nous allons donc, après l'observation, passer à l'interprétation. La question faite va nous permettre de partager quelques vérités issues de notre réflexion sur le texte biblique. Pasteur Jean Benson, quelles sont les vérités que nous découvrons à travers ce beau poème?
0: La première vérité, le monde dans lequel nous vivons, qui est un monde brisé, qui est un monde de difficultés, un monde dans lequel le péché règne, ce monde entraîne la mort. Les actes posés dans ce monde entraînent la mort. Nous sommes en proie à la détresse. Les expressions employées sont multiples et sont encore actuelles ou actualisées de manière précise. Les liens de la mort sévit toujours, la maladie sévit toujours, les angoisses, le stress, la pression continuent de nous environner. La détresse et la douleur marquent encore notre quotidien. On peut voir ça et là, des guerres, on peut voir ça et là, des accidents de la route récemment, là, cette phase de Pâques, beaucoup d'accidents. Et nous pouvons voir que cela cause la douleur, la souffrance et le traumatisme. Mais une vérité aussi, c'est que Dieu peut nous préserver de tous ces dangers, de toutes ces détresses, de toutes ces difficultés dues au monde dans lequel nous vivons. Parce que c'est parce que Dieu a prévu. Et c'est parce qu'il a prévu au départ pour l'homme, mais lui, il vient pour amener, bien sûr, une multiplicité d'aspects de ce qu'il a prévu pour l'homme. C'est de lui répondre lorsqu'il appelle et il crie à Dieu. Donc le nom de l'Éternel devient une tour forte et le juste peut s'y réfugier, se trouver en sûreté. Il est aussi la source du salut. Il est une fontaine de miséricorde. Et il est plein de compassion. Ce sont des vérités, ce sont des réalités indéniables de la part de Dieu, aussi bien dans l'expression de ses attributs que dans la manifestation de son cœur bon, de son cœur de bonté et de fidélité.
1: D'accord, on va passer à la conclusion de cette émission avec les enseignements. Les enseignements, donc, c'est la phase de l'application. Nous rappelons notre lecture, c'est le numéro 116 des psaumes. Le numéro 116, donc, est constitué de 19 versets. Notre invité est le pasteur Jean Benson, pasteur. En termes d'enseignement, qu'est-ce qu'on peut retenir?
0: Ici, deux axes principaux pour notre prière ce matin, pour nos leçons ce matin. Une première personne est certainement dans les difficultés dues à son environnement, dues à sa situation, dues à son travail ou à sa famille. À cette personne, Dieu est prêt à manifester sa compassion, sa bonté, sa fidélité. Mais celui aussi qui a été visité et qui a déjà eu réponse peut aussi prendre le temps de louer le Seigneur, car il est bon de lui être reconnaissant en toutes choses, de le bénir et de l'élever en toutes choses, de lui dire merci pour tout ce qu'il a fait. Il nous arrive souvent, à cause de notre ancienne nature, à cause de notre nature ingrate, d'oublier et de minimiser les hauts faits de l'Éternel. Parce que pour l'homme, surtout l'homme naturel, lorsqu'il est déjà satisfait, il s'en va et oublie aussitôt qui lui a ôté le bandeau, qui lui a ouvert les yeux, qui l'a guéri, qui l'a ressuscité. Mais ici, nous sommes invités à la reconnaissance. Et c'est ce que ce deuxième axe peut nous présenter. Premier axe, celui qui est dans les difficultés, qui est dans la détresse, dans la douleur. Deuxième axe, celui qui a déjà reçu réponse et être reconnaissant à l'Éternel.
1: D'accord, merci à vous, pasteur Jean Benson, pasteur de l'église Action Biblique de Cocodine. Nous avions reçu le pasteur Jean Benson pour la lecture du psaume 116 ce samedi 16 mai 2026. Retrouvez la note explicative intitulée « La reconnaissance à l'Éternel ». La note explicative figure à la page 61 et 62 dans le lecteur de la Bible. Méditons ensemble, reprend ses droits sur la radio à partir de lundi prochain. Nous allons ouvrir et lire le texte liminaire de 2 Thessaloniciens. Ce sera encore avec le pasteur Jean Benson qui sera encore des nôtres. Merci d'avoir suivi cette émission. L'émission a été mise en onde par Emmanuel Yao. Je suis Alex Adombi, Pacôme. Bon week-end, bon culte, c'est vous. Shalom.
0: Shalom.

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Ta parole est une lampe à mes pieds et une lumière sur mon sentier. Psaume 119, verset 105.

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1: Devant son trône, allons devant le trône de Dieu pour l'adorer de tout notre cœur.

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1: Le bonheur est grand ce matin de vous retrouver, fidèles auditeurs et adorateurs de l'Éternel. Ce matin, c'est un grand jour, un jour d'adoration, un jour que nous donne le Seigneur pour pouvoir le bénir. Et c'est avec grand bonheur que je suis en votre compagnie pour adorer le Seigneur. Puisque maintenant, nous sommes devant le trône de celui qui nous a aimés, Jésus de Nazareth. Fidèles auditeurs, je suis Didier Niakpa, mais avant d'aller plus loin, comme d'habitude, nous allons lire une portion de l'écriture qui va nous entraîner dans l'adoration, qui servira de transition pour nous plonger dans la présence de Dieu devant le trône du roi de gloire. Alléluia. Nous lisons la parole de Dieu dans le livre d'Apocalypse, c'est le dernier livre de la Bible. Apocalypse 19, verset 11. Puis je vis le ciel ouvert, et voici, parut un cheval blanc. Celui qui le montait s'appelle fidèle et véritable. Il juge et combat avec justice. Ses yeux étaient comme une flamme de feu. Sur sa tête étaient plusieurs diadèmes. Il avait un nom écrit que personne ne connaît, si ce n'est lui-même. Il était revêtu de vêtements teints de sang. Son nom est la parole de Dieu. Oh, extraordinaire! Son nom est la parole de Dieu. Oh, lorsque nous lisons le livre de Jean, la Bible nous dit qu'au commencement était la parole et la parole était avec Dieu et cette parole était Dieu. En elle était la vie et la vie était la lumière des hommes. Et cette lumière lui dans les ténèbres. Les ténèbres ne l'ont point reçue, mais à ceux qui l'ont reçue, cette parole, elle a donné le pouvoir de devenir enfant de Dieu. Et nous le sommes maintenant. Nous sommes maintenant enfants de Dieu. Cette parole a un nom. Elle s'appelle Jésus de Nazareth. Et la Bible dit qu'il revient avec grandeur, puissance, éclat, magnificence. Et tous ceux qui ont cru en son nom le verront avec honneur, le verront dans la joie, le verront dans la paix. Mais tous ceux qui auront refoulé l'évangile de joie le verront comme un roi intransigeant, sans pitié. Oh, notre roi revient. Mais il reviendra avec tout le bonheur, toute la récompense, toute la rétribution. Oh, sur un cheval blanc, il se déplace sur les ailes du vent. Il est glorieux, puissant, grand. Est-ce que tu peux adorer le roi de gloire, le Seigneur des seigneurs, le lion conquérant de la tribu de Juda? Ce matin, nous allons nous approcher de notre Dieu et lui dire qu'il est le roi de gloire, le Seigneur des seigneurs. Bénissons son nom. Alléluia.
2: Vêtu de gloire.

Est-ce que tu peux célébrer le roi de moi? Béni le Seigneur des Seigneurs, le lion conquérant de la tribu de Juda. Il nous a aimés, il nous a sauvés. Et en lui, nous avons la vie. Sois béni, Jésus. Sois élevé. Oh, merci, merci, merci, Seigneur. Oh, alléluia. Oh, merci, Jésus-Christ de Nazareth. Il est le Saint des Saints. Il est le lion conquérant de la tribu de Juda. Est-ce que tu peux contempler la gloire de ton Dieu? Est-ce que tu peux l'adorer ce matin, ma sœur? Libère ton cœur. Ton Dieu t'aime tellement. Dis-lui, Seigneur, tu es saint et ta sainteté est grande. C'est pourquoi tu m'as rendu saint et tu as fait de moi ton fils. Adorons le roi de gloire. Bénissons son nom. Alléluia.

est saint, il est saint. Oh, alléluia, Seigneur, merci. Dieu saint, puissant, capable de toutes choses. Tu es le roi de gloire, le Seigneur des seigneurs. Merci, Seigneur. Oh, qu'il est beau, notre roi, qu'il est magnifique, qu'il est beau, qu'il est magnifique, qu'il est adorable. Notre Dieu est bon. Adorons le roi de gloire. Il nous a sauvés. Et chaque jour, il prend soin de nous. Chaque jour, il prend soin de toi, mon frère. Il combat pour toi. Il te nourrit. Il t'habille. Il prend soin de ta famille. Tes enfants sont protégés. Voilà la beauté de notre Dieu. Dis-lui que tu es beau, Seigneur, mon Seigneur et mon Dieu. Alléluia.

0: Seigneur, notre Dieu, tu es vraiment magnifique. Toi qui m'as aimé le premier, toi qui m'as sauvé pendant que j'étais pécheur, tu es mort pour moi. Et par ta mort et ta résurrection, tu as fait de moi enfant de Dieu. Oh, quelle gloire, quelle valeur tu m'as donnée. Je ne peux que te dire merci, je ne peux qu'être reconnaissant. Nous disons merci à notre Dieu parce qu'il nous a sauvés. Ce qu'il a fait pour nous, nos pères, nos mères, nos frères et sœurs ne peuvent le faire, mais Jésus-Christ l'a fait pour nous. Et il ne nous a pas abandonnés. Il dit, je suis avec vous jusqu'à la fin du monde. Jusqu'à ce qu'il puisse nous faire entrer dans son royaume, dans sa félicité finale. Il est toujours avec nous. Nous te bénissons, Seigneur, parce que tu nous as aimés. Adorons notre Dieu. Alléluia.
1: Je viens devant toi, Seigneur, t'exprimer mes regrets, te demander, Seigneur, pardon, d'avoir lâché ta main, d'avoir perdu l'objectif. Viens, Seigneur, et reprends-moi. Viens, Seigneur, et guide mes pas.

abandonner et il ne le fera jamais. Jésus ne va jamais t'abandonner, ma sœur. C'est vrai, en ce moment, tu traverses un moment difficile. Mais laisse-moi te dire une chose. L'Éternel des armées est avec toi. Il sera toujours avec toi et il combat pour toi. Le temps arrive, c'est une question de temps. Et cela arrive. Le temps arrive où tu vas voir la magnificence de ton Dieu. Tu chanteras, tu loueras, tu adoreras. Mais pour l'heure, tu dois déjà anticiper pour adorer ton Dieu. Notre Dieu, nous te disons Alléluia. Alléluia à l'agneau de Dieu qui est vivant. Glorifions le nom de notre Dieu parce qu'il est puissant. Oh, Alléluia.

Jésus est l'agneau de Dieu qui ôte le péché du monde. Et il est mort, il nous a sauvés. Et chaque jour, il est avec nous. Il nous délivre, il nous bénit. Ma sœur et mon frère, considère l'amour de Dieu. Chaque fois que l'occasion t'est donnée, considère l'amour de Dieu. Regarde qui peut t'aimer comme Jésus. Qui est capable de t'aimer comme Jésus l'a fait. Regarde un peu autour de toi. Regarde et considère les choses. Qui peut t'aimer comme Jésus l'a fait? Personne ne peut moi m'aimer comme Jésus m'a aimé. C'est pourquoi je l'aime de tout mon cœur. Parce que c'est lui qui m'a aimé le premier. Et il a fait sans condition. Au moment où j'étais contre lui, j'étais dans le péché. Il est mort pour que je puisse être sauvé. Quel amour! Aimons notre Dieu et disons-lui, Seigneur, c'est toi seul qui peux m'aimer. Alléluia. C'est Jésus qui peut t'aimer. C'est lui seul et il t'aime. Alléluia.

0: personne ne peut nous aimer comme Jésus l'a fait. Et nous t'aimons, béni sois-tu, le roi de gloire, Seigneur des seigneurs, lion conquérant de la tribu de Judas. Seigneur, tu es roi au-dessus de toutes les nations. Tu es roi au-dessus de tous les rois. Tu es puissant au-dessus des princes de ce monde. Et tu es le Seigneur de la terre. C'est pourquoi nous bénissons le roi de gloire. Nous bénissons le Seigneur des seigneurs. Car il est le puissant de Jacob. La Bible l'appelle le lion conquérant de la tribu de Judas. Personne ne peut tenir devant notre roi et il est capable de nous délivrer. Bénis ton Dieu, lui qui te délivre tous les jours de la main de tes ennemis qui sont souvent plus forts que toi. Mais Jésus combat pour toi dans le secret. Bénis son nom. Alléluia.
1: Mettons nos cœurs ensemble afin de voir l'avènement de cette gloire dans ce pays. Alléluia.

nation. Viens régner dans ma vie et toujours sois le maître. Viens régner dans la vie de ma soeur et de mon frère. Viens régner dans la vie de ma famille. Viens régner dans la vie de mon église. Viens régner dans la vie de ma communauté. Viens régner dans la vie, oh, de mes frères et soeurs en Christ, ce matin qui sont en train de t'adorer. Nous t'appelons, Seigneur, parce que tu es notre Dieu. Oh, quand nous regardons la sainteté de notre roi, notre volonté, c'est de t'adorer. La seule chose que nous pouvons faire, c'est d'adorer notre Dieu. Ma sœur, ne te prive pas de cet amour, de cette joie, et adore ton Dieu. Adore-le, parce que tout ce qu'il a fait est grand, tout ce qu'il a fait est bon. C'est pourquoi il faut lui dire, ma raison de vivre, c'est de t'adorer.

prince de paix, adorez le Dieu de justice, adorez le prince d'amour. Merci Jésus-Christ de Nazareth parce que tu m'as soutenu, tu m'as fortifié. Et ce matin, par l'adoration, tu m'as renouvelé, tu as fait de moi une nouvelle personne, tu m'as mené à un autre niveau. Oh Seigneur, merci. Que toute la gloire revienne à celui qui est vivant. Oh mon frère, ma soeur, à partir de maintenant, il faut considérer que le Seigneur est avec toi. Il sera avec toi durant toute cette semaine. Quoi que tu fasses, où que tu ailles, oh, le Seigneur est avec toi. Il ne t'abandonnera pas. Dieu est là. Il est avec toi. Alléluia.

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1: Shalom à tous. Vous êtes à temps d'oracle avec votre serviteur, Don Céleste Nabi, prophète de Jésus-Christ. La semaine dernière, nous avions entamé un thème très évocateur de la réalité de beaucoup de gens dans notre présent monde, chrétiens comme non-chrétiens. Ce thème-là, il était le suivant, retournement des situations, carnage à Gaza. Le texte biblique qui nous avait alors été servi comme passage d'appui et qui demeure le même pour ce jour-ci, c'est celui-ci, Jude 16, verset 21-22. Pour un très bref rappel, nous avions planté le décor la semaine dernière pour faire dissection des faits en expliquant avec précision comment en Jude 16, verset 21, le Philistin saisit Samson, lui crevait les yeux, le fit descendre à Gaza, le lier avec des chaînes d'airain et le faisait tourner la meule dans la prison. Dans les versets suivants, nous avions vu comment, au verset 23 précisément, les princes des Philistins s'assemblaient pour offrir un grand sacrifice à Dagon, leur dieu, et pour se réjouir, disant « Notre Dieu a livré entre nos mains Samson, notre ennemi ». Qui multipliait nos morts, verset 24. Et au verset 25, nous n'avons pas omis de souligner combien, dans la joie de leur cœur, il dit qu'on appelle Samson et qu'ils nous divertissent. Il fit sortir Samson de la prison et il jouait devant eux, il le plaçait entre les colonnes. C'était une scène assez pathétique, voilà. Comme donc annoncé la semaine passée, nous allons pour ce jour poursuivre sur un aspect très particulier, notamment ce que Samson a fait pour retourner la situation tout seul à son avantage et triompher à Gaza par l'aide du Tout-Puissant. Nous sommes là ce jour pour exposer avec précision sur ce qui a pesé dans la balance de notre légendaire héros quant à ce sacre historique sans précédent à Gaza. D'ici là, paix sur vos maisons, attachez bien vos ceintures en décor. Alors, terminons avec ce qui a semblé peser dans la balance des Philistins. Bien évidemment, à leur avantage, il dit sembler. Le récit biblique nous dit que Samson tournait la meule dans la prison. C'est une façon pour les Philistins de le puiser à travers une tâche humiliante, déshonorante, dégradante, dévalorisante, déshumanisante, avilissante, visant ruiner sa dignité humaine et le reste de ses forces. Vous savez, cette tâche-là, normalement, c'est la tâche dévolue à trois bœufs énormes, massifs, donc au moins à 8 à 10 personnes. Comment on va confier le travail de trois bœufs, de 10 personnes à une seule? Regardez un peu la souffrance. La souffrance de l'homme. Et là, il ne faut pas omettre de dire qu'il ne savait pas que le Seigneur s'est retiré de lui. Il le savait maintenant. Vous voyez? Donc ce n'est plus une question d'onction. C'est une question de souffrance. Il souffrait, voilà. Mais ce que ces Gazaouis, ces Philistins ne savaient pas, ils ne savaient pas qu'ils étaient justement en train de préparer Samson pour le grand sacre et le massacre. Qu'ils étaient en train de l'entraîner, de le forger, de réveiller en lui le héros dormant, d'entretenir son potentiel, de nourrir en lui la conscience de son potentiel. juste ce matin pour dire à quelqu'un que ce que tu es en train de faire dans le secret, ça paiera au grand jour. L'impact de notre ministère, vous savez, l'impact de notre ministère extérieur se prépare dans le secret, dans les souffrances secrètes dans lesquelles nous nous bonifions. Les héros du Seigneur sont comme des arbres. Leurs racines sont enfoncées dans le sol invisible. Quand Dieu veut nous amener très loin, il nous cache. Il cache ce qui fait notre force. Il protège cela en simulant une sorte de mort, comme si nous étions finis. Cette parole des Écritures est pour toi qui m'écoutes ce jour. Je vais te citer le psaume 92, le verset 11. Et tu me donnes la force du buffle. Je suis arrosé avec une huile fraîche. Que Dieu renouvelle les forces de quelqu'un qui est épuisé, qui m'écoute ce jour. Que Dieu renouvelle son onction sur le ministère, sur la vie, sur la maison de quelqu'un. Que Dieu rafraîchisse son onction dans la vie de quelqu'un pour de nouvelles choses et de grandes choses. Souviens-toi de l'oracle de Jacob sur Azer. En Deutéronome 33, verset 24-25. Sur Azer, il dit, « Béni soit Azer entre les enfants d'Israël qui soit agréable à ses frères et qui plonge son pied dans l'huile. » Qu'est-ce que cela veut dire? L'huile étant le symbole de l'esprit de l'onction, comprenez qu'il est question que Azer marche dans l'onction de Dieu, dans la puissance de Dieu, qu'il soit dirigé par l'esprit de Dieu. Je viens pour dire à quelqu'un que tu marcheras dans la puissance de l'esprit de Dieu. Que Dieu renouvelle son esprit en toi. Il renouvelle les dispositions pour que la connexion avec son esprit soit encore plus forte. Le dernier verset 25 de Deutéronome 33. Que tes verrous soient de fer et de rein. Les verrous se rapportent à la protection dans ce cas-ci, à la protection divine, à la sécurité, au dispositif sécuritaire invisible que Dieu met en place pour nous garder. Oui, je prie pour quelqu'un qui m'écoute ce jour, que Dieu rétablisse sa muraille autour de toi. Que les portes par lesquelles, les fissures par lesquelles, les brèches par lesquelles Satan, ses démons, la sorcellerie, les malédictions et autres entrées opérées dans ta vie soient verrouillées par la puissance du Saint-Esprit dans le nom puissant de Jésus-Christ de Nazareth. Que Dieu te rétablisse dans sa citadelle et qu'il dresse un rempart autour de ton âme et de tes biens. Et le texte termine en disant, et que ta vigueur dure autant que tes jours. Que Dieu renouvelle le potentiel santé de quelqu'un. Que tout esprit de mort qui planait sur la vie de quelqu'un soit dégagé, débusqué et délogé au nom de Jésus-Christ de Nazareth. Que toutes les planifications de mort, tout ce qui est manifestation, œuvre de mort, soit révoqué, anéanti dans la vie de quelqu'un qui m'écoute ce matin au nom de Jésus-Christ. Nous allons à présent passer à la façon dont Samson s'est pris, ce qu'il a fait pour triompher à Gaza, ce qui a précisément pesé dans sa balance et qui l'a conduit à ce sac historique et légendaire. Mais avant, je souhaite qu'en 30 secondes, vous vous imaginez ce qui a pu se passer dans la tête et le cœur de Samson, tout seul entre les mains de tous ces Philistins remplis de colère, de haine contre lui. Je ne souhaite pas que vous mettiez à sa place, mais simplement que vous pensiez à cet instant-là. Pensez aussi à notre Seigneur Jésus-Christ, qui tout seul s'est retrouvé entre les mains de l'armée des Romains barbares, hurlant sous adrénaline et enchanté par le désir et la passion du crucifié. Pensez à cela. Alors hier, Élie de dit face au courroux ravageur des Isabelles, il cherche à m'ôter la vie. Il cherche à m'ôter la vie. Oui, toi aussi, hein. Il cherche à t'ôter la vie. Mais ils ne t'auront point. Ils n'auront point ta vie, point ta santé, point tes affaires, point ton mariage, point tes grâces. Tout leur échappe et leur échappera toujours et toujours. Ils n'auront rien de toi que ceux qui sont après ton âme en cavale, après ta vie, te perdent dans leur radar. Que Dieu s'interpose dans leur entreprise comme il a fait pour Jacob face au courroux de Laban. Que la machine de la mort qui a été mise en place contre toi soit atomisée, enrhumée au nom de Jésus-Christ. Que tous les conseils et conciles tenus contre toi dans le secret et contre ta destinée enfant du vent, rien que du vent,
2: Je déclare cette parole-là sur ta vie. J'atomise tout ce qui est fait contre ton âme. Je paralyse cela. J'anéantis cela. Je détruis cela. Je bousille cela. Je bombarde cela. Je saccage cela au nom de Jésus-Christ de Nazareth. Oui, Dieu avait dit à Élie, va, reprends ton chemin. Je ne sais pas par quelle manœuvre tu as été sorti de la voie, de la gloire que Dieu t'avait réservée. C'est peut-être par la sorcellerie, par l'envoûtement, par l'activation des hôtels de famille, etc., etc. Mais je prie, je lève la voix vers le Très-Haut pour que ces choses-là soient détruites dans ta vie, renversées. Et peu importe ce qui a été fait, peu importe ce qui s'est passé, que Dieu te fasse rentrer pleinement dans ta destinée prophétique. Je prie, je lève la voix vers le Tout-Puissant pour que ces choses soient anéanties dans ta vie. Pendant que Dieu te remet sur les rails de ses grâces, de la promotion, de l'élévation. Je prie, je lève la voix vers le Saint, béni soit-il, pour que Dieu te fasse retrouver ton chemin. Je prie pour que Dieu te sorte des chemins tracés par les démons, par la sorcellerie, par les autels. Tu embrasses à présent la voix de l'Esprit de Dieu pour toi. La voix des desseins souverains de Dieu pour toi. Dieu hier avait dit à Élie, et quand tu seras arrivé, ce matin je prie, je lève la voix vers le Très-Haut pour que les destinations que Satan avait arrêtées pour nous, pour toi, pour moi, vers lesquelles il appelle notre âme et vers lesquelles il compte nous anéantir. Oui, tout ce qui a été mis en place par Satan pour lutter notre destinée, pour nous détruire, nous éteindre. Que les énergies de perdition et autres, de déviation, de dépravation, soient anéanties au nom de Jésus-Christ. Je bombarde cela, je paralyse cela, j'anéantis cela, j'atomise cela. Ce jour, je prie, je lève la voix vers le Très-Haut pour que Dieu écarte tous les obstacles qui t'ont tenu tête jusqu'ici. Je prie et je déclare que tu arriveras où Dieu a décidé que tu arrives. Tu finiras au bon endroit, tu arriveras peu importe les obstacles. Les forces d'obstruction. Tu arriveras, peu importe comment tu as été éloigné de là où Dieu te voulait. L'Esprit de Dieu t'y conduira. Il créera les connexions qu'il faut. Il va faire concourir et les temps, et les circonstances, et les événements, et les hommes en ta faveur. La main du Tout-Puissant guidera toutes choses. La main du Tout-Puissant se dépose sur toi et se déploie pour toi. Je prie, je lève la voix vers le Très-Haut pour que Dieu fasse briller ta malroute. La royauté guerrière cachée en toi. Oui, je déclare cela. Je proclame cela. Que Dieu te donne encore et encore de l'impact partout, là où les choses ne vont pas bien, comme partout où les choses vont bien. Dans tous les aspects de ta vie, qu'il y ait bonification. Dans tous les domaines gâtés dans ta vie et autour de toi, que Dieu te visite et qu'il visite tous les compartiments désastreux, problématiques dans ta vie. Que l'Esprit de Dieu visite ta vie. Ta destinée, compartiment par compartiment. Je prie, je lève la voix vers le Très-Haut, afin que l'Esprit de Dieu se penche sur ton cas, sur ton dossier, sur les endroits difficiles de ta vie, sur les terrains de guerre, que l'Esprit de Dieu commence à livrer bataille là où tes forces ne suffisaient plus. Que l'Esprit de Dieu prenne la place et le relais, que Dieu te positionne de façon à ce que tu aies encore plus d'impact, et en Syrie, dans le monde sans Dieu, et en Israël, dans le monde chrétien problématique, le monde des apostats, des rétrogrades. Je proclame cela sur ta vie, toi qui m'écoutes. Alors, revenant à Samson, voici ce qui a pesé dans la balance de l'homme. Le récit biblique commence par nous dire ceci. En Juges 16, 22, cependant, les cheveux de sa tête recommençaient à croître depuis qu'il avait été rasé. C'est là, comme je vous l'avais dit, l'une des clés de la connexion et reconnexion à l'Esprit de Dieu. Oui, c'est la clé de la consécration et ou de la reconsécration. Le fait de revenir à son premier amour pour le Seigneur, le fait de se repositionner pour Dieu, dans les voies de Dieu et dans les intérêts de Dieu, le fait de revenir à sa vision d'appel, ce pour lequel Dieu nous a originellement touchés pour le salut, le fait de revenir à ses engagements, le fait de revenir là où Dieu nous veut et ce dans lequel il nous veut, le fait de se dédier tout entier à Dieu, au sceau de Dieu, le fait de vivre pour Dieu et pour les choses de Dieu, c'est cela. À ce temps T où Samson avait été positionné entre les colonnes, où Samson avait fait la paix avec Dieu et avec son maître, il est passé des mains des Philistins à celle du Tout-Puissant. C'est ce que fait la reconsécration. La reconsécration nous fait de nous une possession de Dieu. Elle rétablit l'ordre entre nous et Dieu. C'est ce que Paul nous a fait ressortir en Philippiens 3, partie du verset 1. À cause de cela, moi, Paul, le prisonnier de Christ pour vous païens. Vous voyez, il dit qu'il est prisonnier. Mais qui a mis Paul en prison? Bien sûr que c'est l'empereur romain Néron. Mais lui, il ne dit pas qu'il est prisonnier de Néron. Il dit qu'il est prisonnier de Christ. Nous sommes dans un monde, je vous le dis, où pour être pleinement libre et en sécurité, il faut être prisonnier, pleinement prisonnier de quelqu'un. Soit de Dieu pour la liberté, pour la paix et le salut, soit de Satan pour la liberté, une sorte de pseudo-liberté dans les tourments et dans une sécurité illusoire. Oui, parce que là, ça n'est que des souffrances en fait de la prison. Voilà. Donc à ce temps T où Samson avait fait la paix avec son Dieu, il baignait dans une telle grâce, dans une telle onction. Mais les Philistins ne savaient pas cela. Vous savez, j'ai à ce propos une question à vous poser. Ma question, c'est celle-ci. Qu'est-ce qui amène Dieu en Égypte du temps de Joseph, alors que Dieu est le Dieu d'Israël et non pas le Dieu de l'Égypte? Qu'est-ce qui explique le fait qu'on ne parle pratiquement plus d'Israël ni de ce qui s'y déroulait comme événement pendant ce temps où le temps semble, et les événements également, semblent arrêter sur l'Égypte et sur ce qui s'est passé, comme une sorte de spotlight sur l'Égypte? Pourquoi cette polarité sur l'Égypte et non sur Israël? Pourquoi cette orientation? Réponse. Dieu, vous savez, il se positionne, il se focalise, il se polarise dans le sens, dans la direction, dans le positionnement, dans le contexte, dans l'environnement de ceux qui ont une bonne relation avec lui. C'est la puissance, la profondeur, l'authenticité de notre communion avec Dieu qui concentre et canalise la présence de Dieu, qui concentre et canalise l'onction de Dieu. C'est l'onction de Dieu qui dirige les événements. C'est elle qui nous met en spotlight, met les choses en spotlight. Vous voyez, ce qui s'est passé pour Joseph en Égypte est pareil à ce qui s'est passé pour Samson à Gaza, au pays des Philistins. Dieu n'est point devenu Gazaoui. Dieu était demeuré le Dieu d'Israël. Mais le focus historique a été mis sur Gaza et ce qui s'y passait à cause de la reconsécration d'un seul homme au milieu de ses bourreaux, Samson. Je vous le dis, l'onction crée l'histoire et fait entrer dans l'histoire. Mais le refus de repentance assombrit notre histoire et nous exclut du panthéon des hommes de foi. Je mets panthéon en griffe. Hein? Ça nous exclut dans le panthéon des triomphateurs de Dieu. Dieu s'intéressera à toi qui m'écoute et à ta vie et à ce qui se passe dans ta vie à la mesure de l'intérêt que tu lui attaches et de la place que tu disposes pour lui dans ta vie et dans ton histoire. Il y a des choses qui chassent la présence de Dieu et d'autres qui l'appellent. Il y a des choses qui éteignent la présence de Dieu et d'autres qui la réveillent. Dieu t'accordera son temps à la mesure de ton temps que tu lui accordes. C'est une question de mesure pour mesure. Hein? D'ailleurs, je viens vous dire qu'il y a des choses qui tuent la présence de Dieu et d'autres qui la ravivent et la bonifient. Tout dépend de nous. Dieu, lui, ne nous abandonne jamais. Seulement, il a ses principes à lui. Souvenez-vous de l'épisode du jardin d'Éden. Après le péché d'Adam, Dieu n'a pas changé de comportement ni d'agenda. Il est venu comme les autres fois, mais il n'attendait que quelque chose, hein, qu'il n'a point eu. C'était la repentance. La repentance, à la place de la repentance, ben, on lui a servi les jugements, les accusations. Hein, Ève qui accusait Adam, qui accusait le serpent, etc., etc. Dans tous les cas, il est évident que Samson avec certes perdu ses yeux, mais il n'avait point perdu sa foi. Il a comme perdu un sens pour que brille encore plus un autre sens. Celui qui nous connecte à l'éternité, le sens qui est en rapport avec le salut, qui nous permet de capter, de nous capter sur la fréquence du salut. Ce sens que beaucoup ont perdu au profit des plaisirs, des autres sens qui peuvent, en cas de mauvais usage, muer en sens de perdition. Et là, je fais allusion à la vue, aux cieux, donc, qu'on prend pour regarder, par exemple, des choses malsaines telles que la pornographie. Je fais allusion à la bouche, comprend pour accomplir des très sales et basses besognes, allant du mensonge à l'ordure sexuelle, en passant par toutes sortes d'insanités langagères. Je pense également à lui aux oreilles, qui des fois serviront à écouter des choses exécrables, alors que la Bible nous dit que la foi vient de ce qu'on a entendu la parole de Dieu. Je parle également du toucher avec nos corps, que des fois nous livrons à tout ce que nous seuls nous savons. Je fais allusion également à notre nez, sans doute le moins pollué, hein, avec ce que chacun de nous en fait. Voilà. Parlons des yeux. Voyez de par vous-même comment Satan est en train de faire carnage via les réseaux sociaux, par l'exposition des sens à tout et tout. Tout est fait pour polluer les consciences, pour souiller les oreilles, pour pousser à la putréfaction des sens, dans les rues comme partout. Je ne dis pas que les supports de communication sont mauvais, c'est pas ça, je parle de l'usage. Alors, ce qui est visé, c'est la destruction du sang de l'émouna, du sang de la foi, et son remplacement par les sens de perdition. Il faut étouffer, arracher, anéantir la foi en le chrétien. Il faut faire de lui un autre animal vivant de bas instincts. Il faut le rétrocéder au règne inférieur. Il faut le priver de Dieu, de conscience, de raison et de bon sens. Il faut en faire un fou perdu dans son monde, ne sachant ni d'où il vient, ni là où il s'en va, ni là où il s'en ira à la fin de ses jours. Mais notre héros Samson, dans tout ça, lui, il a pu garder cette émouna-là. Il a pu garder cette foi. Il a pu réactiver cette foi. Il a pu revenir à son Dieu et à sa mission. Il a pu sauver sa foi. Et Dieu alors a sauvé son âme. Et là, je tiens à vous assurer que notre monde présent et celui du temps de Joseph ne diffèrent en rien. C'est du pareil au même. Et dans ce monde-ci, je peux vous assurer également que pouvoir se connecter, garder cette communion avec Dieu, garder sa foi, c'est le plus grand défi. Si vous y arrivez, alors vous finirez la course comme Joseph. Ben, si vous perdez, peu importe ce que vous aurez obtenu, vous serez devenu dans cette vie, vous serez dans la prison des pharaons. Et quand je parle de prison des pharaons, je parle de l'éternité dans le temps de feu, de soufre, avec Satan et ses démons. Voilà. Alors, je voudrais, avant de continuer, vous prier de nous suivre encore plus attentivement. Vous savez, la foi demeure l'enjeu ultime. Mais je puis très malheureusement vous assurer que très peu d'effort est fait pour garder sa foi. Très peu, très peu. La foi en tant que communion avec Dieu, le fait de demeurer dans ceux pour lesquels Dieu nous a sauvés, ça c'est devenu une chose banale pour bien des chrétiens. Beaucoup l'ont bradé, certains l'ont mis aux enchères pour le plus 10 ans. D'autres même ne savent plus du tout ce que c'est que la foi, ni ceux auxquels la foi sert. Mais voici ce que nous dit la Bible, à Hébreux 10, 38, voilà. Et mon juste vivra par la foi. Mais s'il se retire, donc il y a possibilité. Voilà, apostasie. Mon âme ne prend pas plaisir en lui. Nous ne sommes pas de ceux qui se retirent pour se perdre. Mais nous sommes de ceux qui ont la foi pour sauver leur âme. Il faut comprendre ici dans cette épître aux Hébreux, parfois notre communion avec le Christ, notre confiance placée en le Christ, en ses promesses, en sa façon de fonctionner, notre confiance placée en sa capacité de nous amener là où il veut, de faire de nous ce qu'il veut et ce qu'il a prévu faire, notre confiance placée en sa fidélité, en son sens de responsabilité. Vous savez, la meilleure façon pour Satan de finir quelqu'un, c'est de détruire sa foi, de lui voler sa foi, de corrompre sa foi, d'étouffer sa foi, d'affaiblir sa foi, de le pousser à se débarrasser de sa foi et d'ainsi se de déconnecter de Dieu, de déconnecter de sa balle, de déconnecter de sa source, de sa citadelle. Et si Satan réussit dans ce cas-ci, alors le tout est joué. La foi, c'est tout l'enjeu. C'est pour cela que Paul va dire en 2 Timothée 4, verset 7, « J'ai combattu le bon combat, j'ai achevé la course, j'ai gardé la foi. » Oui, il a dit « J'ai gardé la foi. » Non pas les biens, non pas ma maison, ma voiture, mes habits, mes relations, mes connaissances, mon passeport, mes diplômes, mon foyer, mon église, etc. Mais la foi, c'est cela ce qu'il faut garder. Et Jean 5, le verset 4 dit, parce que tout ce qui est né de Dieu triomphe du monde. Et la victoire qui triomphe du monde, c'est notre foi. Donc la foi, c'est une victoire. La foi, c'est une victoire. La Bible nous dit au verset 7, revenant à Samson, au chapitre 7, verset 17 de Juges, la maison était remplie d'hommes et de femmes. Tous les princes des Philistins étaient là. Et il y avait sur le toit environ 3000 personnes, hommes et femmes, qui regardaient Samson jouer. C'est pathétique, mais ça sera encore plus pathétique de l'autre côté tout à l'heure. Au verset 28, alors Samson invoqua l'Éternel. C'est là aussi l'une des clés de connexion et de reconnexion à l'Esprit de Dieu, la prière. la prière. Et il dit, qu'est-ce qu'il a dit dans sa prière? Seigneur éternel, souviens-toi de moi, je te prie. Oh Dieu, donne-moi de la force seulement cette fois. Et que d'un seul coup, je tire vengeance des Philistins pour mes deux yeux. C'est ici une autre des clés de connexion et de connexion à l'Esprit de Dieu. La repentance. La repentance. Voyez, dans la prière de repentance de Samson, il a dit, alors Samson évoqua l'Éternel et dit, Seigneur éternel, souviens-toi de moi, je te prie. Oh Dieu, donne-moi de la foi seulement cette fois. Et que d'un seul coup, je tire vengeance des Philistins pour mes deux yeux. Voyez, que Samson parle de ses deux yeux comme s'il en avait plusieurs. Voilà. S'il faisait, c'était comme s'il faisait du pléonasme. En fait, il était en train de dire, vous avez détruit mes yeux, mais vous m'avez ouvert et activé le sens qui m'est le plus utile à ce moment précis. Vous m'avez ouvert un autre œil, celui de la foi. En détruisant ses yeux, vous m'avez connecté de ce qui a causé ma chute. En détruisant ses yeux, vous m'avez poussé à me connecter davantage à Dieu. Vous m'avez libéré de l'influence de Delilah. Maintenant, par la foi, je n'ai Dieu que pour mon Dieu. À présent donc, Philistins, tenez-vous bien. On verra bien au profit de qui tournera le spectacle. On verra bien celui qui sera livré publiquement en spectacle. Vous savez, quand vous allez en profondeur dans l'esprit des propos de Samson, vous pouvez comprendre, réaliser dans cette prière de Samson la profondeur de sa repentance. Il savait combien, pour le plaisir sensuel, il était allé loin et dans les abîmes de la perdition. Il savait combien, pour une question de concupiscence et de volupté sexuelle, il a laissé très loin de lui son Dieu et la mission à laquelle il a été appelé. Il savait combien, pour une affaire de satisfaction, hein, de ses bas instincts, Samson s'est retrouvé dans tout et n'importe quoi. Samson savait combien il a profané les 40 ans de prière de tout un peuple suite auquel il a été suscité par le Dieu de ce peuple en tant que réponse et espoir. Il savait combien il a trahi la lutte. Il savait combien pour une affaire de chair, il a trahi la lutte et les espoirs de tout un peuple. Il savait combien il a foulé aux pieds toutes les souffrances de son père, Manoah, et les humiliations de sa mère qui ont payé le prix lourd de la patience pour qu'il vienne, Samson, je l'ai dit, au monde. Samson savait combien il a perdu le nord, le bon sens et obscurci l'avenir de tout un peuple. Qu'il a d'ailleurs livré. Samson savait combien il a franchi la ligne rouge. Il savait combien il a bradé son Dieu pour de la pacotille, pour de la fantaisie sexuelle. Il savait combien il a jeté des perles aussi précieuses que Dieu lui a données. Je veux parler de l'onction à des pousseaux. Hein, j'imagine ici Delilah. Il savait combien il a été méchant envers lui-même, méchant envers ses parents qui s'en sont allés, méchant envers son peuple, méchant envers son Dieu. C'est cela la véritable repentance. Hein, l'analyse et la prise de conscience de la nature de notre acte et de ses implications. De ses implications. Les dégâts que cela cause, hein, ou a causé ou causeront. Et la peine conséquente qui habite notre cœur. C'est cela la repentance. Si ton péché ne te fait pas mal, ne te répands pas. Sinon, tu seras en train d'encore plus te moquer de Dieu. Je viens vous dire que pour se connecter ou se reconnecter à Dieu, la repentance n'est point une option. C'est une nécessité pour nous devant Satan et devant Dieu. Dieu le dit, deux hommes marchent-ils ensemble sans en être convenus, Amos 3:3. Vous savez, le péché n'est pas qu'un acte malsain. C'est un acte qui entraîne une rupture de relation et une rupture de confiance. Il enfante une crise entre nous et Dieu, un court-circuit relationnel. Il grille le fusil de l'onction, de la grâce, de la révélation des interventions surnaturelles de Dieu. Le péché, il érige une muraille entre Dieu et nous. Et ça, Esaïe l'a dit. Et ça, Samson l'a vécu et il a compris. Comment Samson s'y est pris et comment il a prié, hein, au verset 29, Samson embrassa les deux colonnes du milieu sur lesquelles reposait la maison et il s'appuya contre elle. L'une était à sa droite et l'autre à sa gauche. C'est ici également l'une des clés de la connexion et reconnexion divine à l'esprit, reconnexion à l'Esprit de Dieu. Le fait de revenir dans notre vocation, dans notre engagement, dans notre appel, dans notre mission spécifique, dans ce pour lequel Dieu nous a appelés, ce qui réjouit de notre part le cœur de Dieu. Voilà. Notre mission, notre part de mission dans la commission, dans la grande commission, le fait de revenir à notre poste. Au commencement, avant que Samson ne rentre dans ses travers, mais il prenait les portes de Gaza, il les défonçait, mais il a perdu cela de vue. Et il est revenu à la charge. Et comme il est revenu à la charge, Dieu aussi est revenu à la charge. Oui, comme il est revenu dans le match, Dieu aussi est revenu dans le match. Comme il s'est ressaisi, Dieu a décidé de continuer avec lui. Samson embrassa les deux colosses. Il est revenu dans sa mission originelle. Le guerrier du Tout-Puissant. Ce pour lequel il a été suscité. C'est cela aussi la vraie repentance. Tant que cela n'est pas fait, notre repentance n'est pas complète ni authentique. Nous ne nous repentons pas pour demeurer dans ce qui nous séparait de Dieu. Pour demeurer dans nos vaines ambitions. Pour demeurer dans les futilités autres. Mais nous nous repentons pour revenir vers Dieu. Pour embrasser la mission dans laquelle Dieu nous veut. Le sceau d'authentification de notre repentance, c'est notre engagement véritable et sincère. Sinon que Judas aussi a pleuré, mais il ne s'est point repenti. Il n'est point revenu dans l'équipe des apôtres. Voilà. Verset 28. Samson invoqua l'Éternel Dieu et dit, Seigneur Éternel, souviens-toi de moi, je te prie. Oui, Dieu se souvient de quelqu'un en ce jour. Dieu se souvient de toi. Il voit et sent ta misère. Il entre en scène en ta faveur ce jour. Et pour que Dieu se souvienne de quelqu'un. Qui est maître en lui-même afin de changer son histoire. Dieu est en train de mettre fin au supplice de quelqu'un. Dieu est en train de l'arracher à des mains de ses suppliciés. Je proclame cette parole sur ta vie. Oh Dieu, donne-moi de la force seulement cette fois-ci et que d'un seul coup, je tire vengeance des Philistins pour mes deux yeux. Oui, Dieu accorde sa grâce à quelqu'un ce matin pour se relever, pour sortir de sa situation. Dieu renouvelle, non pas pour aujourd'hui seulement, mais à jamais. Ce que tu as perdu, oui, Dieu renouvelle son nom. Samson lui a demandé pour cette fois, mais je déclare sur toi cela pour aujourd'hui et pour toujours. Dieu restaure quelqu'un, Dieu repositionne quelqu'un. Tu ne reviendras plus sur le même sujet qui te ronge. Toi qui as ouvert ton cœur à Dieu en toute sincérité, toi qui t'es livré à Dieu, c'est pour cette fois l'intervention de Dieu et c'est encore et encore pour aujourd'hui et pour toujours. Dieu ne s'arrêtera point d'agir dans ta vie comme les uns et les autres l'auraient souhaité. Dieu a repris sa marche et sa course avec toi. Tu ne trimeras point dans les mêmes situations, dans la même condition qu'hier. D'un seul coup a demandé Samson. Et je proclame que cette foi est la bonne pour toi. De la même manière qu'avec une seule pierre sur cinq, David a terrassé Goliath. Oui, tu ne trimeras point. Oui, Dieu guidera ta main, Dieu guidera tes pas, Dieu guidera ton business, Dieu guidera ton ministère, Dieu guidera ta maison. C'est un seul sacrifice que Jésus a fait et ça a été suffisant une fois pour de bon. L'embargo du perpétuel recommencement à la case de pas est levé sur ta vie, toi qui m'écoutes. La flèche de délivrance qui est décochée dans ta vie ne manquera pas. Point sa cible, c'est pour de bon et ça sera puissant en ta faveur. Verset 29, et Samson embrassa les deux colonnes du milieu sur lesquelles reposait la maison et s'appuyait contre elles. L'une était à sa droite et l'autre à sa gauche. Samson dit que je meurs avec les Philistins. Verset 30, écoute-moi très bien, non seulement tu ne mourras point avec tes Philistins, mais mieux, ce qui faisait leur force a été réduit à néant. Aujourd'hui, je proclame le carnage dans leur camp. Aujourd'hui, c'est l'hécatombe à Gaza, dans le Gaza de quelqu'un. Aujourd'hui, c'est le chaos à Gaza. Mais tu en sortiras indemne. Rien ne t'atteindra à Gaza. 1000 à ta gauche, 10 000 à ta droite, tu ne seras point atteint. Je déclare cette sécurité spirituelle autour de ton âme, autour de ta famille, de tes activités, de ton ministère, de tout et tout ce qui te concerne. Verset 23. Or les Philistins, les princes des Philistins s'assemblaient pour offrir un grand sacrifice à Dagon leur Dieu. Et pour se réjouir, il disait, notre Dieu a livré entre nos mains Samson, notre ennemi, qui multipliait nos morts dans la joie de leur cœur. Il dit qu'on appelle Samson et qu'il nous divertisse. Il fit sortir Samson de la prison et joua devant eux. Il le plaçait entre les colonnes. Je viens dire à quelqu'un que Dieu est en train de transformer le sacrifice de tes ennemis en sacre pour toi. Il pensait te sacrifier, mais cela te hissera au sacre. Dieu est en train de transformer tout ce qu'ils ont préparé contre toi en massacre contre eux-mêmes. Dieu est en train de transformer leur festin en deuil et leur joie en larmes de lamentation. Ça ne sera plus la fête qu'ils préparent pour célébrer tes malheurs qui triomphera, mais ça sera le carnage et le chaos dans leur camp. Ils veulent célébrer ta descente aux enfers, ils y seront eux-mêmes à ta place, pendant que toi, tu seras plébiscité dans l'histoire par la main du Tout-Puissant. Dieu te fait remonter des grandes eaux, te fait triompher de la vallée de l'ombre de la mort. Il se pencha fortement Et la maison tomba sur les princes et sur tout le peuple qui y était. Ce qui fit périr à sa mort fut plus nombreux que ceux qu'il avait tués pendant sa vie. Oui, je déclare cette parole sur toi. Ce que Dieu fera dans ta vie et de ta vie après cette repentance, après ton repositionnement, après ton retour à sa vision, n'aura pas d'égal par rapport à la situation antérieure. Dieu te bonifie, Dieu te multiplie, Dieu t'élargit, Dieu te sublime pour sa gloire. Oui, le verset 31 nous dit, ses frères et toute la maison de son père descendirent et l'emportèrent. Il s'agit du corps de Samson. Lorsqu'il fut remonté, il enterrait entre Souréa et Eshtaol, dans le sépulcre de Manoah, son père. Il avait été juge en Israël pendant 20 ans. Oui, ils sont allés chercher le corps de Samson à Gaza. Mais je t'annonce que toi, tu ne mourras point à Gaza. Tu reviendras vivant de Gaza. Tu ne seras point dans les décombres de Gaza. On ne te comptera point parmi les morts de Gaza. L'immunité de Dieu parle pour toi. La grâce de Dieu parle pour toi. Tu ne sortiras point de Gaza comme un héros mort, mais un héros vivant. Comme le Christ qui est sorti vivant de la mort, qui a triomphé de la mort. J'implore toutes les tombes de Gaza dans ta vie pour que tout ce qui t'appartient, qui était enterré, sorte et soit relâché sous l'onction du Saint-Esprit. Oui, ils sont allés chercher le corps de Samson à Gaza. Mais toi, ton corps ne restera point à Gaza. Tu ne mourras point des mains de la sorcellerie. Les hôtels démoniaques ne t'emporteront point. Oui, tout ce qui est maraboutage qui a été fait contre toi, je bombarde cela, je pilonne cela, j'atomise cela. Tous ceux qui se sont mis ensemble, qui ont fait des rituels pour appeler ton âme, la confusion dans leur camp. Je largue les atomisations dans leur camp. Je paralyse, je saccage, je pilonne, j'embrasse, je consume, je bousille leurs œuvres. Tout ce qu'on a mis comme dispositif en place pour te tenir prisonnier implose en ce jour. Je saccage, je démonte leur prison. Je paralyse, je bousille leur prison. Je sors le ministère de quelqu'un. Je sors la destinée de quelqu'un. Je sors l'étoile de quelqu'un. Par le mandat prophétique qui m'a été conféré par le Saint-Esprit, je proclame l'onction du Saint-Esprit sur quelqu'un. Pendant que je suis en train de parler, l'onction descend sur quelqu'un. Il pleut l'onction sur quelqu'un. Il descend l'onction sur quelqu'un. Les chaînes tombent et cèdent. Les chaînes de la sorcellerie. Les chaînes de malédiction. Les chaînes de la mort. Je paralyse cela. Ils ont mis Samson en prison. Mais j'implore la prison. Quiconque est dans la prison de la sorcellerie, sort. Là où tes affaires sont en prison, cette prison-là a cédé en ce jour. J'ai dit cette prison-là a cédé en ce jour. J'ai dit que j'atomise, je paralyse, je pilonne, j'embrasse, je consume, je déracine, je bousille, je saccage au nom de Jésus-Christ de Nazareth. Tu ne mourras point à Gaza. Tu ne mourras point dans ta condition. Tu ne finiras point comme la sorcellerie veut. Tu ne finiras point comme tes ennemis veulent. Tu ne finiras point comme tous les jaloux autour de toi, les complotistes autour de toi le veulent. Tu ne finiras point ici. Tu finiras ta course selon l'ordre du Seigneur. Tu finiras ta course dans les bonnes grâces du Seigneur. Tu finiras ta course dans la félicité du Seigneur. Ce jour, j'implose les chaînes dans ta vie. Je paralyse tout ce qui n'est pas de Dieu dans ta vie. Je saccage, je bombarde, je proclame le carnage dans tout ce qui est Gaza dans ta vie. Je démonte les colonnes de Gaza. Je sors ton âme, je sors tes affaires, je sors tes millions et tes milliards, je sors tes finances, je sors ton foyer, je sors tes entrailles, je sors ton ministère, je sors tes enfants, je te sors de Gaza de la maladie, toute maladie invalidante, toute maladie métabolique qui t'a plombé, qui t'a attaché, toute maladie qu'on t'a largué, cette maladie-là, elle vole en éclats. Pendant que je parle, elle vole en éclats. L'onction descend sur toi. Toi qui es couché à l'hôpital, toi qui es le parent de quelqu'un, qui est en réanimation, toi qui es le parent de quelqu'un qui a été déclaré comme quelqu'un qui doit partir sous peu, je t'annonce que par ton canal, l'onction descend, la puissance de Dieu descend, l'onction prophétique. Si Dieu n'est pas ressuscité, si l'histoire de Samson, ça, c'est des fables, alors cette parole sera sans effet. Mais si c'est la vérité, comment que je parle, l'onction d'hier, au temps de Samson, cette onction-là descend pour mettre de l'ordre dans la vie de quelqu'un. Je proclame cela, je déclare cela au nom de Jésus-Christ. Père, sur toi qui m'as écouté, et gloire soit rendue à l'homme de Galilée. C'était votre serviteur, le prophète Don Silas Nabi, le tank de l'église d'Isseva. Shalom à vous tous.
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3: Je reçois la grâce pour toi.
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Bienvenue sur les antennes de Fréquence Vie, la nationale des églises protestantes et évangéliques de Côte d'Ivoire. Mesdames et messieurs, vous êtes à présent au grand journal de la rédaction. Grand format, l'actualité nationale et internationale développée et diffusée tout au long de la semaine. À la une de cette édition d'Information Magazine. 10e édition du colloque international interdisciplinaire de l'Université de l'Alliance chrétienne d'Abidjan, UACA, avec pour point culminant un hommage académique rendu au professeur émérite Tite Tienou, ancien président et doyen de la faculté de théologie évangélique de cette institution. Des échos dans ce journal.

0: 15 mai, journée internationale de la famille, le gouvernement ivoirien lance le projet Grenier familial, une initiative de la ministre Naciné Batouré, un programme qui vise à collecter des denrées alimentaires pour soutenir les ménages les plus précaires au plan national. Des détails dans ce journal. Fin de spécial OSB Jéricho 2026. Foi et communion fraternelle étaient au rendez-vous pour le bonheur des populations. Et ce, en présence du directeur général de la radio Fréquence Vie, Laurent Banta, de serviteurs de Dieu et une forte mobilisation du peuple de Dieu. C'était le samedi dernier à l'église évangélique des Assemblées de Dieu, Temple La Référence. À l'international en RDC, réunion d'urgence régionale en vue de coordonner la riposte sanitaire contre l'épidémie du virus Ebola suspecté dans ce pays. L'Union africaine tire sur la sonnette d'alarme. Enfin, au niveau sportif, Coupe du monde FIFA 2026, Emers Faye dévoile une liste de 26 éléphants et 5 réservistes. Voilà pour le sommaire. Bon week-end à tous. Nous ouvrons cette édition du Grand Journal de ce samedi 16 mai 2026 avec la Journée internationale de la famille célébrée le 15 mai dernier. À l'occasion de la Journée internationale de la famille célébrée hier vendredi 15 mai 2026, le gouvernement ivoirien a lancé le projet Grenier familial. Initié par la ministre Naciné Batouré, ce programme vise à collecter des denrées alimentaires pour soutenir les ménages les plus précaires. La phase pilote débute ce mois-ci dans 5 communes d'Abidjan. Abobo, Atékoubé, Yopougon, Koumassi et Port-Boué avant un déploiement national. Et cette action s'accompagne d'une campagne de sensibilisation et de proximité durant tout le mois de la famille. Point d'honneur à présent sur la 10e édition du colloque international interdisciplinaire de l'Université de l'Alliance chrétienne d'Abidjan. Église, savoir et société. Et c'est le thème de la 10e édition du colloque international interdisciplinaire. Au cœur du dit colloque, hommage académique rendu au professeur émérite Tite Tienou, ancien président et doyen de la faculté de théologie évangélique de l'Alliance chrétienne Fatéak, Abidjan, Côte d'Ivoire. Titulaire de la chaire de théologie mondiale et de christianisme mondial, professeur de recherche en théologie de la mission doyen émérite. Leçon inaugurale, témoignage IM UACA, histoire Tite Tienou, sa vie et son œuvre émaillée de grands axes de réflexion académique. Le professeur Célestin Kouassi, président de l'UACA, Université de l'Alliance chrétienne d'Abidjan, nous explique le choix du thème « Église, savoir et société ».
1: Le thème « Église, savoir et société » ou bien « Savoir, Église et société » en réalité est le nom que nous avons donné à notre école doctorale. Donc nos recherches, globalement, tournent autour de ces thèmes-là. Comment le savoir peut être utile, servir l'Église et la société. Parce que nous pensons que nous, en tant qu'institution, nous devons aider l'Église et la société à progresser. Toutes nos réflexions doivent tourner vers le fait de mettre au service de l'Église et de la société des outils pour le progrès, la paix et le développement de notre pays et de notre continent. Alors, ces trois éléments aussi constituent un peu les éléments qui encadrent la vie, la profession du professeur Tienou, qui est le doyen fondateur de cette institution, et il a mis l'accent sur ces aspects-là. Et donc on a pensé que c'était approprié de le faire au moment où nous lui rendons hommage, un hommage académique, où le parcours l'a suivi. humilité, mais en toute réalité. Quand on a lancé le colloque, on a identifié certains axes, 6 axes au total, dans lesquels sont inscrits chacun des communicants. Par exemple, l'axe historique, l'axe lié à la missiologie, à l'ethnicité, ainsi de suite. Ces différents axes sont des axes que nous avons repérés dans son parcours académique.
0: Selon le professeur Tite Tienou, l'épicentre de l'excellence éducative de l'UACA, le thème du dit colloque est utile et révélateur.
2: Le thème de ce colloque est Église, savoir et société. Ça, c'est le thème. Mais le prétexte, c'est ce qui est indiqué que c'est hommage au professeur Tite Tienou, avec des études et des présentations sur la pensée et la personne de Tite Tienou. Donc, qu'est-ce que j'en pense? C'est utile. Ce que nous avons créé, c'était en 1993. J'étais à la genèse de la faculté de théologie de l'Alliance chrétienne, qui est Fatia. Nous étions là en 1993. Comme on a entendu dans le témoignage, le premier témoignage du début, c'était une faculté de théologie évangélique de l'Alliance chrétienne. Bon, par la suite, les responsables ont décidé de créer ce qu'ils appellent l'UACA.
0: Un membre du conseil d'administration et des anciens étudiants de la dite université en joie s'exprime sans détour au micro de notre reporter Biali Ebenezer.
3: Odette Ozi, membre du conseil d'administration de l'université de l'Alliance chrétienne d'Abidjan. Nous sommes à la 10e édition du colloque qui est devenu une culture, une tradition de la maison de l'université, en disant que ce colloque, nous sommes dans un monde, une société en pleine mutation, où nous sommes confrontés à de nombreux défis. Et l'Église a sa partition à jouer pour que chaque personne, chaque universitaire puisse apporter son savoir, le savoir être, le savoir faire.
4: Révérend docteur Dieudonné Ngoumbi, j'ai bien noté ce que le professeur Salomon André a dit, le changement des paradigmes. Nous sommes dans ces paradigmes du prêt-à-porter. Nous sommes à l'heure du numérique, du Facebook, et ces choses, l'intelligence artificielle n'encourage plus la réflexion. Et c'est pour moi, ce colloque est important pour permettre aux leaders ecclésiastiques, à l'Église, de comprendre que nous devons produire de nouvelles pensées qui aident l'Église, les chrétiens dans un contexte africain, a produit des pensées. Parce que le plus grand commandement, c'est d'aimer Dieu de notre cœur, de notre âme et de notre pensée. Ça veut dire que la pensée doit nous aider à produire des réflexions. En théologie, nous produisons des réflexions qui peuvent avancer le chrétien dans leur vie, dans leur marche avec Christ, dans un contexte africain.
5: Pasteur Tano Kwame Jean-Claude, président de l'église AEC, je participe avec joie à cet hommage à l'adresse du professeur émérite, le professeur Tite Tienou. Et nous voyons à travers cette célébration la reconnaissance de la communauté scientifique pour le travail de cet homme de Dieu à travers ces années qui a formé plusieurs générations de serviteurs de Dieu qui aujourd'hui sont à la tête des églises, à la tête des institutions à travers le monde.
6: La pasteur Pierre Taïté Begré, que je peux dire de ce 10e colloque de l'UACA, anciennement FATEA, c'est le creuset de la connaissance, le savoir. Beaucoup de personnes pensent que être au service de Dieu, c'est laisser le Saint-Esprit nous inspirer et réfléchir moins. Mais c'est bien le contraire. Et pour ce thème de cette année, Église, savoir et société, il est bon que nous sachions qu'est-ce que nous pouvons apporter en thème académique à la société pour qu'il n'y ait pas de changement de paradigme où les gens vont plus vers ce qui est fade, ce qui est éphémère, plutôt que vers ce qui est éternel.
0: 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Retour sur spécial OSB Jéricho 2026, quand la foi et la communion fraternelle produisent la bénédiction. Le samedi 9 mai, l'église Assemblée de Dieu, temple la référence d'Adjamé, a vibré au rythme de la foi et de la communion fraternelle. Le rendez-vous était donné pour spécial OSB Jéricho 2026, opération sur la brèche. Une émission diffusée chaque matin à 5 heures sur la radio Fréquence Vie. En présence du directeur général de la radio Fréquence Vie, M. Laurent Banta, du personnel de la radio, des serviteurs de Dieu de Haut-Grand, des fidèles auditeurs et une forte mobilisation du peuple de Dieu. Louanges, intercessions, témoignages et moments forts d'édification ont marqué cette matinée de prière au son des trompettes. Monsieur Laurent Banta, directeur général de la radio Fréquence Vie, exprime sa profonde gratitude envers Dieu, les hommes de Dieu et le peuple de Dieu venu nombreux, tout en nous parlant de l'opération Sentinelle, une opération qu'il compte mettre en place dès le mois de juin.
7: Merci pour me recevoir sur ce pupitre, pour vous adresser des mots de remerciement, de gratitude et de reconnaissance. Parce que la reconnaissance, publiquement, c'est un acte fort. Il ne faut jamais oublier ce que ton autrui, ou bien ton voisin, ou bien ton ami, ou bien un de tes parents te fait. Il faut toujours avoir le sens du retour, la reconnaissance. Donc, tout le personnel, la radio Fréquence Vie, avec votre serviteur à la tête, voudrait vous dire sincèrement merci pour avoir effectué ce déplacement. Parce que vous avez, c'est un samedi, vous avez un calendrier chargé, chacun de vous individuellement et collectivement. Mais nonobstant vos charges, vous avez bien voulu faire abstraction de cela pour être des nôtres, afin de vivre ce moment intense d'édification, de louange, de repentance, de miracle, de guérison et de restauration. Par ce grand thème que nous avions eu à faire tout à l'heure, la foi qui renverse les murailles. Et ce que je voudrais vous dire, quand je vais bientôt à l'antenne, le 1er juin, nous allons lancer l'opération Sentinelle. L'opération Sentinelle qui va consister à identifier 100 personnes pour 50 000 francs par mois, 100 personnes pour 30 000 francs par mois et 100 personnes pour 25 000 francs par mois pour soutenir la radio pendant un an. Et après un an, on va arrêter. Pourquoi? Parce qu'on ne peut pas continuellement à vous solliciter en tout temps. Parce que celui qui donne aussi est fatigué de donner. Et on doit songer nous-mêmes à s'auto-financer. Et ces ressources vont nous permettre soit de créer des activités génératrices de revenus. Mettre dans une consternation, nous n'avons pas de partenaire à fond. Il y avait un partenaire qui soutenait la radio dans toutes ces dépenses. Puisque les églises ne cotisent pas, il n'y a que certaines personnes de bonne volonté. Alors le partenaire a cessé de financer la radio. Étant donné que la radio n'a pas de subvention, ça je l'ai plusieurs fois dit ici, ce n'est pas un leurre, ni un camouflage, c'est une réalité. Vous pouvez demander aux autres, notre radio n'a pas de subvention. Donc tout ce que nous faisons, c'est grâce à vos dons, à vos contributions et aux amis que nous connaissons qui nous apportent des aides de temps à autre pour nous permettre de gérer la radio.
0: La foi qui renverse les murailles était le thème de ce grand rassemblement de prières avec pour orateur principal Pasteur Chami, qui a conduit le peuple dans une atmosphère de prière et de proclamation prophétique.
8: Dis-moi, Seigneur, que ma foi de ce matin m'amène à être agréable. Je suis venu ici avec ma foi, pour renverser toutes les murailles qui se dressent autour de moi.
0: participants, très édifiés à la sortie de cette rencontre spirituelle, donnent leurs impressions au micro de notre reporter Moïse Ngueta.
9: Je suis venu à OSB ce matin, ça m'a fait du bien. C'est la deuxième fois que je viens ici. Mais à chaque fois que je viens ici, je suis béni. Voilà. Donc ce matin, je suis venu ici. Je conseille à mes frères et mes soeurs qui n'ont jamais participé à cette émission, qui viennent participer prochainement.
10: Andrea ou Deborah. En tout cas, Dieu nous a fait grâce. Et nous croyons que nos prières sont déjà exaucées et que Dieu nous bénisse. Même à la maison, à la radio, on a été bénis. Un jour, je priais et j'ai mis ma main sur la radio, j'ai prié, j'ai senti la présence de Dieu. Dieu s'est manifesté et la prière que j'ai faite, elle a été exaucée. C'est pourquoi je demande à mes soeurs d'être bénis aussi. Donc que Dieu bénisse chacun de nous.
11: Madame Yao, pourquoi vraiment ça m'a fait du bien? J'ai été béni par cette prière. Bon, pour ceux qui n'ont jamais participé à OSP, je les invite à venir à OSP parce que à OSP, ça fait du bien. C'est vraiment une radio de vie, ça donne la vie et vraiment, ça fait du bien. Pour ceux qui n'ont jamais assisté à OSP, je les invite à venir à OSP.
0: Allons à la synthèse de l'actualité pour parler du lancement officiel de la campagne mondiale d'évangélisation Cieux ouverts. L'Église évangélique Sanctification, Fidélité, Amour et Obéissance à l'Éternel, Dieu, SFAO, a lancé officiellement à Abidjan, Songon 2026, une campagne mondiale d'évangélisation Cieux ouverts, est prévu du 19 au 22 mai 2026 à Songon Dagbe, espace Carrefour, Jacquesville. Guérison divine, distribution de vivres, prière de délivrance, accompagnement sanitaire et social, grand concert de louanges et d'adoration constituent le menu de cette visitation divine. Le lancement de la dite campagne s'est tenu au sein de la SFAO, dans la commune de Songon. Écoutons un extrait du message délivré par le prophète Dr Emmanuel Esaïe Rwamba, l'esclave de Jésus-Christ.
12: Et j'ai compris que la charge que Jésus me donnait n'était pas facile. Et j'ai commencé à prier. Il m'a dit la sanctification de l'âme à mettre des enfants à aimer. Sans amour, je suis de pas. On peut tout avoir, mais l'amour est au centre de toutes choses. L'amour que j'ai manifesté, il faut que les humains, l'humanité que j'ai créée, ils puissent manifester l'amour. Si moi j'ai pardonné, aussi ils doivent me pardonner. En ce moment, les âmes seront sanctifiées. Et d'accord, il dit l'esprit. Amène le peuple de Dieu à avoir de bonnes pensées. Ne pas avoir de pensées méchantes, de pensées maléfiques vis-à-vis des autres. En ce moment, les âmes seront sanctifiées. Et amène le peuple de Dieu à quitter les corps, à quitter les mèches, les rouges à lèvres, l'immoralité sexuelle qui vit une vie de sanctification. C'est ce que je te donne comme mission extra. Ça, c'est le premier pilier que je te donne. Et Jésus ajoute le deuxième pilier, il ne met pas de fidélité. Il dit beaucoup de personnes, parce que moi, Jésus, je suis lent à bénir. Moi, Jésus, je ne coupe pas les prières. Non, beaucoup se doutent de moi, ils vont voir les mystiques. Les malades pour les petits chats, ils vont ailleurs pour trouver une solution à leurs problèmes. Mais tu l'as que je m'appelle Jésus.
0: Le prophète docteur Emmanuel Esaïe Rwamba nous donne les quatre piliers sur lesquels repose ce programme d'évangélisation.
13: Ça me fait 16 ans de ministère et nous sommes ici, ça fait 5 ans cette année. Cette campagne d'évangélisation se déroule dans ce mois de mai. Le mois de mai, c'est du 19 au 22 mai. Voilà, c'est une campagne d'évangélisation sur ouvert. Pourquoi nous disons campagne mondiale? Parce que l'événement d'évangélisation va se limiter au niveau de Songon ni Abidjan. Ça va s'impacter au niveau de l'Afrique du monde entier. Et à Songon Dagbe, espace 4. Quand nous prenons le livre de Genèse 2, verset 10, on dit à Éden, il y avait une source d'eau. qui avait quatre bras. Donc nous respectons ce principe biblique-là. Pour dire qu'il y a quatre grands événements qui seront là ce jour-là, il y aura d'abord l'évangélisation qui sera suivie par une croisade. Chaque soir, il y aura des croisades. Et ensuite de cela, il y aura la distribution des vivres aux veuves, aux orphelins. Et ensuite, il y aura des permis de conduire, de temps volé. Et après, une nuit de louange et d'adoration. C'est les quatre piliers de notre programme. Nous appelons la population de Songon à venir expérimenter Jésus-Christ. Parce que longtemps, nous annonçons Jésus. Jésus a amour, Jésus t'aime, Jésus t'aime. Il est temps de matérialiser que Jésus, depuis l'Ancien Testament, il a donné la nourriture. On a vu que Jésus, même dans son ministère, il n'a jamais écarté de son ministère l'œuvre sociale et humanitaire. Dans le désert, il donnait la manne à son peuple. Nous constatons que le besoin alimentaire fait partie de l'œuvre de Dieu. Donc on ne peut pas faire l'œuvre de Dieu et marginaliser l'œuvre sociale et humanitaire. Et nous appelons les veuves, les orphelins à venir expérimenter l'amour de Christ. Du 19 au 22 mai 2026, à son d'Albert Carrefour, Jacquesville.
0: Des membres de l'église SPAO lancent ici un appel à la population ivoirienne au micro de notre reporter sur place.
14: Nous sommes Prunel Naomi et nous organisons un événement, un très grand événement pour une campagne d'évangélisation mondiale sur Vertisemeco. Donc nous lançons un appel à la population, pas seulement de Songon, mais de tout Abidjan, même des quatre coins de la Côte d'Ivoire, à venir massivement à cet événement-là pour une restauration divine, redonner de l'espoir à la population.
15: Le sacrificateur, l'ancien Jéhovah Métuskel, pionnier apostolique, notre papa a eu à dévoiler les quatre grands piliers du Semeco. Et vraiment, c'est un honneur pour nous d'organiser ce rendez-vous d'évangélisation qui couvre toute la Côte d'Ivoire, en particulier la commune de Songon. Et nous invitons toute la Côte d'Ivoire, du nord au sud, de l'est à l'ouest, de venir participer à cette campagne d'évangélisation. Parce qu'il y aura des restaurations, des guérisons, des miracles. Et il y aura aussi l'action humanitaire qui va cibler aussi les veuves, les orphelins, les démunis. Et nous voulons vraiment impacter la commune de Songon. Et il ne faudrait pas que des personnes restent en marge et que tout le monde participe à cet événement à travers vraiment ce programme.
16: Je suis Lévite Hulda Kish. Je fais partie de la communication aussi du secrétariat de l'église. Nous avons participé à cette conférence mémorable qui restera à jamais dans nos cœurs concernant le Semeco. Semeco va venir apporter la lumière là où les ténèbres avaient obscurci la vie des enfants de Dieu. À travers Semeco, nous allons emboîter un grand pas. Il ne suffit pas de prêcher la parole de Dieu, de pérenniser aussi l'essence de la vie, l'humanité, l'entraide et l'affection l'un envers l'autre. Il faut aussi aller au-delà des paroles. Et qui mieux que l'Église pour faire parler en même temps l'évangélisation et aussi l'entraide et l'apport des aides sociales envers son peuple. Donc je fais appel à toutes ces personnes qui sont à l'extérieur, qui aujourd'hui vont nous suivre, de venir avec nous, de nous encourager et de participer à ce moment-là.
0: Direction Touba, dans la région du Bafing, pour découvrir et apprécier cette belle initiative de solidarité en faveur des candidats au CP dans cette région. L'organisation Bafing de demain lance ce lundi 18 mai 2026 une initiative de solidarité au profit des candidats au CP baptisés Examen sans fin. Et cette opération a pour ambition d'offrir des repas gratuits à 1753 élèves dans les centres de Touba, Dioma et Dikedjela. L'objectif est de soutenir les enfants venus de zones rurales isolées qui composent souvent sans accompagnement ni nourriture. Quatre foyers de cuisine seront installés pour distribuer des kits alimentaires afin de garantir aux candidats de meilleures conditions physiques et psychologiques pour leurs épreuves. Voilà, nous arrivons à présent à l'invité de la rédaction à la faveur d'une rediffusion. Nous vous proposons l'interview réalisée par Samuel Chrysostome avec Madame Kofi Agbalesi, expert comptable. Mesdames et messieurs, voici l'invité de la rédaction.
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0: La Direction générale des impôts, DGI, a annoncé le jeudi 19 décembre 2024 l'entrée de la facture normalisée électronique depuis janvier 2025 lors d'un petit déjeuner à Abidjan à l'initiative de la Chambre de commerce européenne en Côte d'Ivoire. En effet, la facturation normalisée électronique est un système d'émission de factures électroniques adapté à toutes les catégories d'entreprises et à leur régime. Pour en savoir davantage, l'invité de la rédaction reçoit Madame Kofi Agbalessi, expert comptable diplômée. Elle totalise 32 ans d'expérience professionnelle, associée au cabinet Africa Consulting and Audit. Deuxième vice-présidente de l'Ordre des experts comptables de Côte d'Ivoire et présidente de la commission formation professionnelle continue de l'Ordre des experts comptables de Côte d'Ivoire. Merci d'avoir accepté l'invitation de la rédaction de la Radio Nationale Fréquence Vie et vous avez les sincères salutations de son directeur général, Laurent Gbanta.
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2: Merci Chrysostome, merci au directeur de la Radio Fréquence Vie pour l'opportunité qu'il nous donne de pouvoir débattre ou renseigner la population sur la facture normalisée électronique. Je remercie aussi toute l'équipe Fréquence Vie qui nous accueille toujours chaleureusement lorsque nous sommes de passage dans leurs locaux.
0: C'est cela. Je ne suis pas seul, je suis avec Biali Ebenezer, journaliste professionnel. Bonjour Monsieur Biali Ebenezer.
3: Bonjour Chrysostome.
0: La facture normalisée électronique, qu'est-ce qu'on entend? Est-ce une facture? Est-ce une facture normalisée? Est-ce une facture électronique? Qu'est-ce qu'on entend, madame?
2: Comme le nom le dit, la facture normalisée électronique, c'est l'ensemble de ces trois éléments. C'est une facture, elle est normalisée et en plus elle est électronique. Une facture, qu'est-ce que c'est? C'est un document qu'on délivre pour attester qu'on a acheté un bien ou bien qu'on a réalisé une prestation. Elle est normalisée lorsqu'elle respecte des normes, elle respecte des critères. Donc notamment en Côte d'Ivoire, une facture pour être normalisée, on doit avoir le nom de la personne qui a bénéficié de l'achat ou de la prestation. On a son numéro de compte contribuable, on a son adresse, on a la description de l'activité ou de la prestation de l'achat qu'on a effectué et on a le total, on a les taxes, par exemple la TVA. Voilà, donc c'est des critères qui sont obligatoires en Côte d'Ivoire pour délivrer une facture. Et en plus, elle doit avoir un sticker. Mais depuis un certain temps, depuis 2025, on parle beaucoup de factures normalisées électroniques. Donc il y a un terme qui s'est rajouté, électronique, parce que la facture est maintenant dématérialisée. Voilà, donc la facture normalisée électronique, c'est une facture qui respecte certains critères et qui n'est plus physique, mais elle est électronique, elle est dématérialisée.
0: D'accord, c'est cela la nuance aussi entre la facture ordinaire et une facture normalisée électronique.
2: C'est ça. Il y a eu plusieurs passages. On est passé de la facture libre où chacun émet une facture comme il veut. Ensuite, à partir de 2005, on a institué la facture normalisé avec sticker, qui était toujours un papier, délivré sur papier en tête de l'entreprise ou bien des carnets vendus dans les centres des impôts avec un sticker. Et depuis 2025, on parle de facture normalisée électronique. Donc c'est une évolution et aujourd'hui, ce qui nous réunit, c'est de débattre davantage sur la facture normalisée électronique afin que toute la population soit informée des nouveaux dispositifs, car comme on le dit, nul n'est censé ignorer la loi.
0: D'accord. Avant d'y arriver, Biali Ebenezer, est-ce qu'il y a eu un souci basculé de la facture normale, c'est de la facture simple, à la facture normalisée électronique? Est-ce qu'il y a eu un souci? Il y a eu un problème?
1: 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Présentation, Bimouti Samuel Chrysostome.
2: Bon, effectivement, la facture normale avant était libre. Chacun faisait ce qu'il voulait. Et de plus en plus, les autorités ont voulu encadrer cela. Donc, on a commencé par étapes, la facture normalisée papier qui respectait aussi certains critères et on est passé maintenant à l'électronique. Maintenant, quel est l'intérêt de cette facture normalisée électronique? Déjà, pour dire à tout le monde que c'est une obligation parce que c'est une loi C'est la DGI qui a institué ces règles, que tout le monde doit se plier à cette règle. Ensuite, la facture normalisée permet aussi d'assurer la traçabilité des opérations. Donc, lorsque une facture est sécurisée, établie selon les normes, la DGI particulièrement peut suivre le circuit de cette facture.
0: Oh, par le passé, il y avait un vide juridique. Je vous entends.
2: C'est ça, il y avait un vide. Donc, moi, je peux émettre une facture et puis la DGI ne saura jamais que j'ai pu émettre une facture, je perçois. Donc, pour encadrer tout cela, la DGI a institué d'abord la facture normalisée avec sticker et ensuite la facture normalisée électronique. Et elle permet aussi de faciliter les échanges, parce que je vais acheter un bien dans une quincaillerie, on me donne pas de facture. Comment je peux avoir après, s'il y a un recours, un justificatif qui atteste que j'ai acheté un bien à tel endroit? Et ça permet aussi de maîtriser un peu l'économie, les relations économiques dans le pays. Les achats, les ventes, au moins maintenant, on peut le tracer. On peut avoir un suivi. On sait que l'entreprise Afrique Consulting a réalisé une prestation au profit d'une telle personne. Elle a émis une facture.
0: D'accord.
2: Dans le passé,
0: traçable.
2: Voilà. Dans le passé, d'accord, c'était difficile.
0: Biali.
3: Oui, merci, Chrysostome. Alors, madame, comment se présente la facture normalisée électronique et comment elle est délivrée?
2: Merci, très bonne question. Nous avons la facture qui peut se présenter sous forme de papier A4, hein, avec certaines informations qui sont obligatoires pour qu'on sache que c'est une facture normalisée électronique. Donc les informations obligatoires qui doivent être mentionnées sur une facture normalisée électronique, d'abord, il faut qu'il y ait un QR code. Ensuite, il faut qu'il y ait le logo de la facture normalisée électronique. Et ensuite, il faut qu'il y ait un numéro de facture. C'est un numéro de facture unique qui est généré par le système de la DGI. Parce que les factures normalisées électroniques peuvent être émises via la plateforme de la DGI. Ça, c'est de façon générale. Mais vous avez aussi certaines entreprises, des grandes entreprises qui ont leur système de facturation en interne et qui permettent d'interfacer leur système de facturation en interne avec la plateforme de la DGI afin qu'elles puissent délivrer ces factures-là à partir de eux, leur système, mais toujours via cette plateforme. Et aussi, la DGI a pensé à tout. Elle a pensé aux petits commerçants qui n'ont peut-être pas la possibilité d'avoir un ordinateur chez eux et une imprimante pour émettre des factures normalisées électroniques. Donc, ces petits commerçants ont la possibilité d'avoir des terminaux qui permettent de délivrer des reçus normalisés. Donc, ces terminaux, c'est un peu comme les TPE, les cartes Visa. Donc, tout petit commerçant peut en avoir pour délivrer des reçus normalisés électroniques.
3: Vous parliez de reçus, voilà. Facture, reçu, alors faites-nous un peu la différence.
2: D'accord.
3: Et puis vous avez aussi abordé les petits commerces dans nos quartiers.
2: Non, la facture, en général, c'est sur papier A4 avec l'entête de la société. En général, c'est pour les sociétés qui sont régulièrement installées avec l'entête de la société. Et il y a trois critères qui permettent d'authentifier que c'est une facture normalisée. Le QR code, le logo de la facture normalisée électronique et le numéro de facture qui est généré par le système de la plateforme de la DGI. Et donc, cette facture-là, en plus de ces trois critères obligatoires, comporte d'autres informations. C'est sur papier en tête, c'est ce qu'on a l'habitude de voir qui est délivré par les grandes sociétés. Maintenant, pour les petites entreprises qui n'ont pas d'ordinateur, mais qui sont importantes dans le tissu économique, puisque elles ont des activités qui génèrent des revenus. Et donc, ces petites entreprises-là, la DGI a pensé à eux en leur disant, écoutez, c'est vrai, vous ne pouvez pas délivrer des factures sur format A4, mais on vous donne la possibilité d'avoir des TPE, hein, ce qu'ils appellent terminaux d'émission de reçus normalisés électroniques. Donc, ces termes-là, vous pouvez les acquérir auprès de prestataires agréés par la DGI et vous avez la possibilité d'émettre des reçus qui feront office de facture. Donc, je vais dans la quincaillerie du quartier, j'achète des ampoules, par exemple. Le quincailler va me rentrer les informations pour dire que j'ai acheté. C'est un peu comme les tickets de caisse au supermarché, mais il y aura le QR code et les informations que j'ai précisées tout à l'heure. Et donc, on me délivre ce reçu qui fait office de facture. Mais on a aussi la possibilité d'émettre ces factures-là via notre téléphone portable, puisqu'il y a une application facture normalisée électronique de la DGI qui nous permet aussi, à défaut, de pouvoir utiliser ce canal-là pour émettre aussi des factures.
3: Alors, donc, facture normalisée électronique. Électronique, qu'est-ce que ça veut dire?
2: Électronique, ça veut dire que c'est dématérialisé.
3: C'est-à-dire?
2: C'est plus de papier.
3: Alors, comment je reçois la facture électronique?
2: La personne qui bénéficie de la prestation ou qui a effectué l'achat reçoit cette facture par mail.
3: OK.
2: Elle reçoit par mail sa facture. Et maintenant, il n'y a plus d'impression papier. Bon, c'est vrai, ça fait une économie de papier. Mais aussi, il faut dire que ça se passe via la plateforme de la DGI. Donc, la DGI, maintenant, sait quelles sont les transactions qui sont effectuées entre les opérateurs économiques.
3: OK. Merci.
0: Alors, c'est quoi donc l'historique de la facture normalisée électronique? On parle un peu des grandes actes et tout ça, de son évolution. Et...
2: D'accord. Donc, avant 2005, c'était libre. Tu prends ton papier en tête... Tu fais une facture, tu peux même faire à la main, tu délivres ta facture à la personne qui est venue acheter un téléphone. Je prends un papier en tête ou bien un papier libre, je vais, monsieur Chrysostome, acheter un téléphone, je lui donne. À partir de 2005, on a institué la facture normalisée avec sticker. Voilà. Pour dire que c'est sécurisé. Et ces factures-là étaient délivrées obligatoirement pour les transactions entre les opérateurs. Maintenant, depuis 2025, on est passé à la facture normalisée électronique. Il n'y a plus de papier, sauf pour les reçus normalisés qu'on délivre via les TPE. Sinon, maintenant, il n'y a plus de papier. Lorsque je viens effectuer un achat dans un magasin, je viens acheter une télévision, on relève mes informations nécessaire pour établir une facture, donc notamment mon numéro de compte contribuable, mon nom, mon adresse. Et ce marchand-là rentre les données sur la plateforme de la DGI et émet une facture qui m'est envoyée directement par email. Il n'imprime plus. Donc, quand vous allez dans les grandes entreprises, on n'imprime plus de papier, on vous donne la facture via mail.
3: Alors, si je veux comprendre, oui, c'est la DGI, c'est-à-dire la Direction Générale des Impôts, qui a mis en œuvre la facture normalisée d'abord et la facture normalisée électronique.
2: C'est ça.
3: Voilà. Mm-hmm. Alors, est-ce qu'il y a eu un bilan de la facture papier pour qu'on en arrive à la facture électronique?
2: Bon, je pense que c'est dans la mouvance de tout ce qui se passe maintenant dans le monde où on est dans un monde dématérialisé, hein, bien que dématérialisé, mais qu'on puisse suivre les opérations. Bon, je ne sais pas s'il y a eu un bilan au niveau de la DGI, je pense que ça sera à eux peut-être de nous le dire, mais ils ont décidé, et ça ce n'est pas seulement à notre niveau, c'est un peu partout dans le monde, hein, c'est les factures maintenant qui sont dématérialisées.
3: Alors, quel est le regard de l'experte sur la mise en œuvre de cette facture normalisée électronique?
2: Bon, moi, si je me mets du côté du contribuable, pour moi, une facture établie via la plateforme de la DGI, ça veut dire que la Direction Générale des Impôts vient voir maintenant qu'est-ce qui se passe chez nous, chez le contribuable. Je ne suis plus seul dans les différentes transactions que j'effectue avec un tiers. Maintenant, il y a la DGI. Parce que je ne peux pas être chez moi émettre ma facture avec mon ordinateur, je fais via la plateforme de la DGI. Non, elle est au courant de toutes les transactions. Je pense que peut-être qu'il y a eu une déperdition d'informations pour qu'on y arrive à ce niveau-là. Maintenant, quand on fait une facture, on y met la TVA. Cette TVA, il y en a qui, malheureusement, la reverse pas. Maintenant que vous avez établi votre facture via la plateforme de la DGI, elle est informée que telle personne vous a payé de la TVA et que vous devez la reverser. Donc, vous êtes maintenant tracé. Et lorsqu'on vient faire un contrôle chez vous, la DGI sait d'office quel est le chiffre d'affaires que vous avez généré. Alors qu'avant, tu peux ne même pas comptabiliser toutes tes factures. Maintenant, elle sait quel est ton chiffre d'affaires.
0: D'accord. Alors, nous voulons savoir comment établir, par exemple, une facture normalisée électronique.
2: Pour établir une facture normalisée électronique, il faut déjà aller sur le site de la DGI pour s'identifier. Donc, je m'identifie, je suis entreprise Afrique Consulting, mon compte contribuable, le voici, mon registre de commerce, mon adresse email, je mets toutes les informations qui sont obligatoires pour que je sois identifié sur la plateforme de la DGI comme étant une entreprise qui doit émettre une facture. Maintenant, une fois que je suis identifié, j'ai la possibilité d'émettre régulièrement mes factures. Et donc, quand j'effectue une prestation, par exemple, le cabinet Afrique Consulting va auditer les comptes de Fréquence Vie, elle va dire, écoutez, tel jour, j'adresse une facture à Fréquence Vie parce que j'ai réalisé telle prestation et j'envoie par mail à Fréquence Vie. Donc, la plateforme de la DGI permet aussi d'émettre les factures pro forma, les avoirs, voilà, sur cette plateforme. Voici les possibilités aussi qu'on a.
0: D'accord. Gali ?
3: Oui, toujours, il y a les personnes morales et personnes physiques. Personnes morales, personnes physiques. Vous pouvez revenir un peu dessus.
2: D'accord. Une personne morale, c'est une ou deux personnes qui se mettent ensemble pour créer une entreprise qui va s'inscrire soit au registre de commerce, tu deviens une personne morale, pas forcément. Et tu peux être une personne morale sans avoir une activité commerciale. Mais c'est une ou deux personnes qui, avec des statuts, voilà, créent une personne morale. Maintenant, une personne physique, c'est vous, c'est moi, c'est une entité, c'est un individu. Voilà, c'est la différence juridique. Bon, peut-être pas avec les termes juridiques, mais pour le français courant, c'est ça. C'est la différence, une personne morale. C'est en général une société, une personne physique, c'est un individu.
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3: Je voudrais qu'on ait un cas pratique. L'entreprise XY veut acheter des ordinateurs.
2: C'est ça.
3: Elle va chez le fournisseur. Alors, qui donne la facture? Comment ça se passe?
2: Par exemple, Afrique Consulting va à la FNAC, par exemple, sans faire de publicité. Je vais acheter un ordinateur. Donc, après avoir choisi l'ordinateur, la FNAC va me délivrer une facture. Et avant qu'on me délivre cette facture, je lui communique les renseignements concernant ma société, notamment le nom, le compte contribuable, l'adresse. Et je fais mon paiement, on me donne ma facture. Ça, c'est avant. Maintenant, quand je fais mon achat, on m'envoie par mail ma facture. Donc, à tout moment, je peux l'imprimer, j'en fais ce que je veux, je peux l'archiver de façon électronique. Soit dit en passant, avec la nouvelle loi de finances, c'est maintenant obligatoire de garder pendant 10 ans la documentation électronique concernant notre comptabilité. Donc, c'est bienvenu. Cette facture sera archivée de façon électronique.
3: Alors, sur cette facture, il y a le coût de ce que vous avez
2: bien acheté. Sûr. J'ai la quantité, j'ai le prix unitaire, j'ai le prix total, j'ai le montant total hors taxe, si c'est soumis à la TVA, j'ai la TVA, et puis bon, il y a d'autres taxes, mais généralement c'est la TVA, et puis le montant TTC. Voici ce que vous avez à payer. Voilà.
0: D'accord. Tout y est donc. Oui, Diali ?
3: Oui.
0: D'accord.
3: Donc tout y est. À quel moment agit la DGI ? Est-ce que vous pouvez agir aussi sur le coût ? C'est-à-dire que vous avez reçu la facture, mais vous constatez que après information, le coût que le fournisseur vous a donné était élevé.
2: D'accord. Il y a eu un accord d'abord, on s'est mis d'accord que l'ordinateur fait 500 000. Donc, une fois que je suis d'accord, il émet la facture, je paye 500 000. Maintenant, il peut arriver que, par exemple, j'ai dit, je veux un ordinateur, je veux un écran, je veux une souris. Et j'arrive au bureau, il m'a facturé ces trois éléments. Je vois que la souris n'est pas adaptée à mon ordinateur.
3: Tout à fait.
2: Donc, je ramène la souris et je lui demande de me faire un avoir. Et donc, on me délivre une facture d'avoir. Voilà. Qui est le contraire, en fait, d'une facture d'achat. Et donc, ça va venir corriger le montant. Maintenant, il me restitue la différence, soit en argent, soit en bons ou en remise. Voilà.
3: C'est aussi simple,
2: c'est aussi simple que ça. Maintenant,
3: vraiment?
2: Comme il a dit, Chrysostome, il y a un coût. Cette facture, elle s'est dématérialisée. Elle n'est plus physique, mais il y a un sticker. Il y a un coût. Le sticker a un coût. Et ce sticker-là, il s'achète à la DGI. Et il n'est pas physique. Mais il est apposé sur la facture si vous voulez l'imprimer, par exemple. Et il est visible sur la facture électronique. Et les tarifs vont de 0 francs à 25 francs un sticker. Donc, par exemple, pour les achats inférieurs à 5 000 francs, c'est 0 francs. Par contre, si vous faites un achat en espèces de plus de 100 000, le sticker coûte 25 francs.
0: Alors, d'accord.
3: Alors, donc, toute entreprise qui veut faire des achats doit procéder par...
2: Depuis le 13 février 2026, c'est obligatoire.
3: Je connais un ami qui veut m'offrir une voiture ou un ordinateur. Est-ce qu'on ne peut pas s'arranger? Il faut que ça passe forcément par...
2: Bon, vous avez dit offrir. Vous n'avez pas dit vente.
3: Non, vendre, vente.
2: Bon, si vous vend...
3: C'est peut-être par arrangement, par
2: bon,
3: exemple.
2: Si c'est un arrangement entre deux individus, ce n'est pas concerné.
0: Prenons le cas de la vente, voilà. Par exemple. Mm-hmm. Là, il tombe sous le coup de la loi ou bien il y a problème?
2: Bon, c'est une vente entre deux individus.
3: Oui, mais c'est-à-dire ça, au nom de l'entreprise.
2: Maintenant, si c'est une entreprise... Si vous, vous êtes peut-être un individu, mais vous avez une entreprise individuelle immatriculée à la DGI, vous avez un numéro de compte contribuable, si c'est une transaction qui rentre dans le cadre de votre activité, il doit avoir une facture entre vous.
0: D'accord. Alors, est-ce qu'il y a des personnes qui sont exemptées de la facture normalisée électronique, madame?
2: Oui, effectivement, il y a certaines entités qui sont exemptés de cette facture. Bon, la liste est un peu longue, mais je peux citer pêle-mêle, par exemple, la CIE. Vous n'allez pas voir sur la facture de la CIE ces critères-là.
0: Mais pourquoi?
2: Mais parce qu'ils émettent beaucoup de factures en fonction du nombre d'émissions de factures. Je pense que ça doit être ça le critère. On a par exemple la SODECI, on a les sociétés de téléphonie, on a les pharmacies, on a les assurances. Bon, il y a tout un nombre...
0: Mais les ordres peuvent s'installer.
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2: Non, c'est des entités formelles. Hein. La DGI doit avoir certainement la possibilité de pouvoir tracer toutes les opérations qu'elles effectuent.
0: D'accord.
2: Ce n'est pas un désordre, mais c'est peut-être leur permettre de pouvoir éviter ce formalisme-là. Mais elles ont un formalisme en interne qui peut permettre de retrouver toutes les opérations qu'elles effectuent.
0: D'accord. Oui, Gali.
3: Les églises, les ONG, bon, les fondations.
2: Les églises, normalement, elles ne émettent pas de facture. Maintenant, vous pouvez être une église, par exemple, vous avez une école. Donc, les parents d'élèves doivent payer la scolarité. Vous devez dire aux parents d'élèves, la scolarité est de temps. Donc, vous serez soumis à la facture normalisée. Vous allez vous enregistrer sur la plateforme de la DGI en tant qu'une entité qui doit émettre une facture normalisée afin de délivrer cette facture normalisée aux parents. Parce que, au niveau de la DGI, pour qu'une charge soit déductible, il faut qu'elle soit supportée par une facture normalisée. Donc, maintenant, quand tu as une entreprise, tu fais attention. Quand tu travailles, surtout les entreprises du secteur informel qui ne sont pas organisées, qui n'ont pas forcément des factures, faites attention. Si vous partez effectuer un achat, que ce n'est pas sur facture normalisée électronique, en cas de contrôle de la Direction générale des impôts, cette dépense-là sera exclue.
0: On peut signaler cette entreprise, par exemple. Est-ce qu'il existe un numéro vert?
2: Oui, je crois qu'ils ont un numéro vert, mais je ne sais pas si c'est dans ce cadre. Mais dans tous les cas, c'est à vous d'éviter de travailler maintenant avec les entreprises qui ne sont pas organisées. Parce que cette entreprise, elle a fait sa prestation, elle a reçu son argent, vous ne la verrez plus. Mais vous, lorsque la Direction générale des impôts va venir contrôler votre comptabilité, qu'elle va se rendre compte qu'il y a des factures qui ne respectent pas les normes, cette dépense que vous avez faite, elle va dire qu'elle ne la prend pas en compte et vous allez payer même des impôts sur cette dépense.
0: Donc le perdant, c'est vous?
2: C'est nous, doublement, parce que vous avez payé et en plus, vous payez des impôts sur une dépense que vous avez effectuée. Donc, j'attire l'attention des entreprises qui établissent des états financiers qui peuvent être l'objet de contrôle, de faire attention, d'exiger des factures normalisées électroniques ou bien des reçus normalisé pour justifier toute dépense effectuée au sein de leur entreprise.
0: Oui,
3: les pharmaciens, c'est qui nous donne le reçu? C'est un reçu?
2: C'est un ticket de caisse, mais ils ne sont pas tenus d'établir des tickets de caisse,
0: normalisés.
2: Un ticket de caisse est juste les tickets qu'on a l'habitude de voir, qu'on nous donne au supermarché. Mais le ticket normalisé, il doit avoir le QR code. Il doit avoir le numéro de facture et le logo facture normalisée électronique.
0: Voilà. Alors, la facture normalisée électronique, madame, votre mot de fin, que retenir?
2: Les impôts, hein, c'est quelque chose qui les concerne. Mais vu que nous, en tant qu'experts comptables, nous travaillons avec les entités, c'est un peu un moyen d'attirer leur attention qu'on est passé à une autre étape, l'étape de la facture normalisée électronique, et que c'est obligatoire pour toute entité, je dirais, parce que ce n'est pas seulement les entreprises, parce qu'il y a aussi des personnes physiques qui ont pour obligation de délivrer une facture dans le cadre d'une transaction donnée. Donc, c'est plus pour attirer l'attention et puis dire que nul n'est censé ignorer la loi et il faut qu'on s'y prête. Mmh. Je profite aussi de cette occasion-là pour dire que nous organisons des formations sur la facture normalisée électronique parce qu'il y a beaucoup qui en entendent parler mais qui ne savent pas de quoi il s'agit. Donc, nous organisons des formations pratiques où ils viennent généralement avec leur ordinateur. On leur apprend à déjà s'identifier, à émettre des factures normalisées électroniques afin que dès qu'ils arrivent chez eux, ils soient opérationnels, qu'ils puissent le faire.
3: Je parle des
2: entreprises, des personnes physiques, des petits commerçants. En tout cas, nos formations visent un large public. Donc, il est important d'être informé pour ne pas que les délais passent et vous allez vous retrouver en difficulté en cas de contrôle de la DGI.
0: Tout à fait, pour ne pas tomber sur le coup de la DGI. Merci beaucoup. L'invité de la rédaction recevait Mme Kofi Agbalissi, expert comptable, diplômée. Elle totalise 32 ans d'expérience professionnelle, associée au cabinet Africa Consulting and Audit, deuxième vice-présidente de l'Ordre des experts comptables de Côte d'Ivoire. Elle est également présidente de la commission formation professionnelle continue de l'Ordre des experts comptables de Côte d'Ivoire. En tout cas, merci infiniment d'avoir accepté notre invitation. Nous restons vos lourdes responsabilités. L'invité de la rédaction pour aujourd'hui, c'est terminé.
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4: Vous venez de suivre l'invité de la rédaction de la semaine. Merci à vous, Chrysostome. Hors de nos frontières, en RDC, l'Union africaine tire la sonnette d'alarme. Une épidémie suspectée de virus Ebola vient d'être signalée dans la province de l'Ituri, au nord-est de la République démocratique du Congo. Le bilan provisoire fait état de plus de 200 cas suspects et 65 décès enregistrés dans les zones minières de Monwali et Radwalpara. Le CDC Afrique précise qu'il ne s'agit pas de la souche Zaïre, contrairement à la précédente épidémie de décembre 2025. À cet effet, une réunion d'urgence régionale a été convoquée pour coordonner la riposte sanitaire près des frontières de Soudan du Sud et de l'Ouganda. Oui, à cette heure, vive le sport sur Fréquence Vie. Coupe du monde FIFA 2026. Le sélectionneur des éléphants de Côte d'Ivoire, Emers Faye, a dévoilé hier vendredi 15 mai 2026 une liste de 26 joueurs retenus pour la Coupe du monde FIFA 2026, assortie de 5 réservistes marqués par un mélange d'expérience et de jeunesse. Nous vous citons en pêle-mêle et quelques noms de joueurs retenus par le sélectionneur de l'équipe ivoirienne. Nous avons Franck Kessier, Seko Fofana, Nicolas Pepe, Simon Adingra, Yann Diallo, Johan Boni. Dans les buts, on cite Yaya Fofana, Alban Lafont et Mohamed Kone. Après son sacre à la Coupe d'Afrique des Nations 2023, la Côte d'Ivoire doit confirmer son retour au premier plan du football africain. Toutes nos prières accompagnent l'équipe ivoirienne.

Ah, c'est la fin de ce grand journal de la rédaction de Fréquence Vie, la 89.4 FM de ce samedi 16 mai 2026. Merci de votre très aimable attention. À présent, voici le rappel des titres. Dixième édition du colloque international interdisciplinaire de l'Université de l'Alliance.

Coupré, un programme qui vise à collecter des denrées alimentaires pour soutenir les ménages les plus précaires au plan national. Fin de spécial OSB Jéricho, foi et communion fraternelle étaient au rendez-vous pour le bonheur des populations. Et ce, en présence du directeur général de la radio Fréquence Vie, Laurent Banta, de serviteurs de Dieu et une forte mobilisation du peuple de Dieu. C'était le samedi dernier à l'église évangélique des Assemblées de Dieu d'Adjamé, temple La Référence. À l'international en RDC, réunion d'urgence régionale en vue de coordonner la riposte sanitaire contre l'épidémie de virus Ebola suspectée dans ce pays. L'Union africaine tire la sonnette d'alarme. Enfin, au niveau sportif, Coupe du monde FIFA 2026, Emers Fayet dévoile une liste de 26 éléphants et 5 réservistes. La réalisation de cette édition était assurée par Ephraim Diadia. Présentation Yves Steven Djiké à ce micro. Merci de nous avoir suivis. Restez avec nous sur Fréquence Vie, la voix qui dit « Dieu vous aime ». Que le Seigneur Jésus-Christ protège et bénisse notre pays, la Côte d'Ivoire. Excellente fin de semaine et bonne reprise du travail ce lundi. À très vite.

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1: Voilà, fréquence vie, il est 9h passé en temps universel, 9h passé des 2 minutes, c'est la couleur du temps partout en Côte d'Ivoire, à Valouagne, à Troyes, à Sério, et puis à Abidjan, à Cocody, où nous nous trouvons, et effectivement, il est 9h passé de 3 minutes. Amis auditeurs, c'est le week-end, hein, samedi matin, certains sont au sport, d'autres encore couchés, la grasse matinée. Il y en a qui sont déjà au boulot et là, on va saluer chacun et chacune. Merci d'être avec nous, que vous soyez donc sur la FM, que vous soyez sur la plateforme internet pour suivre Fréquence Vie. Eh bien, recevez nos salutations fraternelles. Nous, c'est une équipe ce matin composée de maîtres Ephraim Gaga et Joseph Ikiyonyawa pour vous tenir compagnie jusqu'à midi et on se dira au revoir. Alors, frères et sœurs, on va s'installer avec ce merveilleux cantique de 7 Fa 7. 7 Fa 7.

0: À 9h05, nous allons échanger avec Christian Kouassi, qui est déjà installé dans notre studio. Hein. Allez, voilà. C'est la première radio, on ne panique pas. C'est la première radio, on reste serein. C'est la première radio. Alors, on a de la suite dans les idées. Voilà, donc avant de donner la parole à notre sœur Christiane Kouassi, écoutons ça.
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0: Voilà, ce sera sur cette heure donc d'information que nous recevons ici. J'ai nommé Christian Kouassi, faisant partie de l'équipe de communication de l'ambassade royale Changeur de Vie. Elle est ici pour annoncer donc l'entrée officielle de l'Académie des Rois pour l'édition 2026 60 ans. Alors tout de suite, on va commencer à saluer chère sœur Christian Kouassi. Bonjour.
2: Bonjour Ikio Joseph.
0: Comment ça va?
2: Je vais très très bien, je suis super contente ce matin. Bonjour chers auditeurs de la radio Fréquency.
0: Ah oui, une voix vivante qui est là pour nous dire qu'il faut se faire former parce que la formation, ça fait du bien. La formation distingue, la formation instruit et la formation équipe. De quelle formation s'agit-il?
2: Eh bien, comme je le disais à l'entame, je suis très heureuse ce matin parce que je viens parler de l'Académie des Rois. L'Académie des Rois, c'est un institut du sacerdoce royal. C'est une formation théologique donc qui reprend officiellement ses cours ce mardi 6 juin dès 8h dans l'enceinte des églises Ambassade Royale Changeur de Vie, 6 à Cocody, près du Nouveau CHU d'Angrée. Alors, c'est une formation qui offre à ses étudiants une formation théologique unique, basé sur les principes du royaume de Dieu tels qu'enseignés par Jésus-Christ. Et nous parlons d'institut de sacerdoce royal. Notez-le bien, dans le mot sacerdoce royal, nous avons royal, nous avons roi et nous avons royauté. En un mot, pour nous ramener au royaume de Dieu. Le royaume des cieux, c'est le thème central de toute la Bible. Et le Seigneur Jésus-Christ, à l'entame de son ministère, a dit « Repentez-vous car le royaume des cieux est proche ». Et dans Matthieu 6, le verset 33, nous voyons où c'est bien écrit clairement « Recherchez premièrement le royaume des cieux et sa justice afin d'obtenir toutes choses ». Ce qui signifie que l'homme ne peut pas se développer pleinement sans la connaissance des principes, des préceptes qui gouvernent le royaume des cieux.
0: D'accord. Alors, ceci étant, la rentrée académique 2026 est prévue pour le 6 juin prochain. C'est ça?
2: Oui, pour le D'accord. 6 juin prochain. Et c'est une opportunité de venir découvrir le royaume des cieux, son influence, ses principes et sa citoyenneté. L'Académie des Rois, je tiens à le préciser, c'est le seul institut qui enseigne de façon systématique les préceptes du royaume des cieux.
0: D'accord. Vous attendez qui?
2: Nous attendons toute personne qui respire et à partir de 16 ans, une personne qui vit, qui marche, à partir de 16 ans, qui a déjà une faculté de comprendre, à venir à ses cours. Donc, on n'est jamais trop jeune ou jamais trop vieux pour venir se faire former à l'Académie des Rois. D'accord. Donc, c'est ouvert à tout le monde, c'est interdénominationnel.
0: Alors, je veux dire que, est-ce qu'il faut être déjà pasteur avant de venir? Est-ce qu'il faut être un nouveau converti? Peut-il se faire former à l'Académie? Voilà, ce sont des questions qu'on se pose.
2: Oui, il ne faudrait pas forcément être pasteur avant de venir se faire former. Comme je le disais tout à l'heure, le royaume des cieux, c'est le message central de la Bible. Donc, d'accord, je suis nouvellement chrétien. Le royaume des cieux, c'est le message que Jésus-Christ est venu annoncer. Donc, ça m'intéresse. Donc, je viens approfondir ma connaissance pour avoir ces clés-là pour bien fonctionner dans le royaume. Donc, il ne faut pas forcément être pasteur. Il ne faudrait pas forcément avoir un appel. Tout disciple de Jésus-Christ, tout enfant de Jésus-Christ, tout fils de Dieu, nouveau, ancien, converti, tout le monde est là, elle est bienvenue à l'Académie des Rois.
0: D'accord. Christiane Kouassi, toujours, est-ce qu'on peut avoir une idée des modules qui sont enseignés donc, à l'ambassade royale Changeur de vie?
2: Très belle question, Ikio Joseph. Donc, nous avons plusieurs modules en première année. Nous avons des modules tels que redécouvrir le royaume, l'application du royaume. Parce qu'une fois que nous avons ces clés, on les applique comment? Nous avons des modules sur la foi, comprendre qu'est-ce que la foi et comment est-ce que ça marche. Nous avons des modules sur la domination. Nous avons des modules tels que redécouvrir l'adoration dans le royaume des dieux. Nous avons des modules sur la citoyenneté. On dit que je suis enfant de Dieu, donc ça veut dire que j'ai une nouvelle citoyenneté. Comment ça fonctionne et comment je l'active? Comment je le comprends? Donc voici en gros quelques modules que nous avons à l'Académie des Rois.
0: D'accord. Alors pour terminer, on vous trouve où pour l'inscription?
2: Donc, je rappelle encore une fois que les cours démarrent ce mardi 6 juin 2026. Pour vous inscrire, c'est juste des numéros. Permettez que je rappelle les montants.
0: D'accord.
2: Donc, c'est 15 000 francs CFA l'inscription et 16 000 francs par mois pour une durée de 6 mois de formation. Les cours se déroulent soit en présentiel, soit en ligne pour des personnes qui n'ont pas la possibilité d'être là sur le site de formation qui se tient à l'ambassade royale Changeur de vie, 6 à Cocody, Angré, près du Nouveau CHU. Et les contacts, je le rappelle, c'est le 07 11 35 04 11 et le 05 09 32 99 22.
0: Alors, je pense que les numéros sont rapides. On va donc les reprendre. Vous savez, les gens aujourd'hui, ils ont des portables qui déverrouillent d'abord avant de prendre le numéro. Alors, le temps de se retrouver, les numéros sont passés. On reprend lentement.
2: 07
0: oui.
2: 11 35 04 11 05 09 32 99 22.
0: Voilà, 07 11 35 04 11 et le second numéro 05 09 32 99 22 sont les numéros de téléphone à retenir et à composer pour appeler donc l'ambassade royale Changeur de vie pour parler donc Académie des Rois, Institut du sacerdoce royal que vient de représenter ici notre bien-aimée Christiane Kouassi, à qui nous disons merci et espérons nous retrouver la semaine prochaine pour d'autres temps d'annonces. N'est-ce pas?
2: Merci beaucoup.
0: Allez, excellente journée à vous. Et puis, on vous accompagne en musique, le temps de recevoir ici notre invité, j'ai envie de dire le professeur Awangasi. À tout à l'heure.

0: Il est maintenant 9h passé de 17 minutes. Amis auditeurs, si c'est maintenant que vous nous prenez en marche, vous êtes bien sûr sur la FM nationale des évangéliques qui dit Dieu vous aime. Ce sont les 89.4 FM ici en Abidjan. Et puis en province, on va dire à l'intérieur du pays, vous avez 100.2 FM à Bengourou. Vous avez à Bouaké 94.5 FM à Yamoussoukro. C'est 103.1 FM et puis à Mandon, c'est 99.2 FM. Alors, ce matin, nous avons ce grand honneur de recevoir un homme de Dieu avec nous pour donner des conseils, hein. Conseils à l'église, conseils au pasteur, cela est très important. Il s'agit du docteur Évariste Awangasi, expert comptable diplômé par l'État de France. Il est docteur en sciences de gestion. Il est également docteur en théologie et surtout docteur en divinité. Ce matin, nous l'avons invité pour donner, à la suite donc de l'invité de la rédaction, vous l'avez entendu, nous avons maintenant la possibilité de parler comptabilité dans l'église, spécialement dans l'église, et il va en profiter pour donner des conseils au pasteur parce que lui-même, il est homme de Dieu. Et là, on va lui donner la latitude d'expliquer un peu à ses collègues comment ça fonctionne, la gestion de l'argent. Est-ce que ça vient de Dieu? Est-ce que Dieu est aussi exigeant que les comptables le font sur les papiers? Alors, bon, tout à l'heure, on le saura. On va d'abord commencer à le saluer. Docteur Évariste Awangasi, nous vous remercions d'avoir répondu à notre invitation. Bonjour.
1: Bonjour, chers frères. C'est un honneur pour nous d'être invités par l'immense radio.
0: Amen.
1: De Fréquence Vie.
0: Amen.
1: Et par vous-même.
0: Amen. Amen.
1: Grand communicateur de cette radio.
0: Rendons grâce à Dieu.
1: Je profite pour saluer également les auditeurs de notre radio.
0: OK.
1: Celle de la vie.
0: Mm-hmm. Merci. Très bien. Alors, tout de suite, je suis un profane. La première question qu'on va poser au docteur Évariste Awangasi, c'est quoi la comptabilité? Parce que quand on dit comptabilité, compter, mais on compte quoi au fait? Comptabilité, on aurait pu trouver un autre nom. Pourquoi le mot comptabilité?
1: La comptabilité, c'est quand même quelque chose que nous pratiquons tous les jours.
0: D'accord.
1: Mais sauf que pour les initiés, c'est juste une technique.
0: D'accord.
1: Une technique d'enregistrement chiffré des différentes opérations d'une entité. C'est aussi simple que ça.
0: D'accord.
1: Vous et moi, nous constituons des entités.
0: Ok.
1: Vous faites des encaissements. Ça, vous êtes content de le faire.
0: Bien sûr.
1: Vous faites également des dépenses.
0: Ah oui, mais là, on pleure.
1: Voilà, on pleure. Bon, maintenant, la comptabilité nous permet de savoir enregistrer nos dépenses. De savoir enregistrer aussi nos recettes et de savoir enregistrer nos biens.
0: Ah, ok.
1: Tous nos biens. Et ainsi que toutes nos dettes.
0: D'accord.
1: Donc, lorsque j'arrive à recenser tout mon patrimoine, je suis déjà comptable.
0: D'accord.
1: Voilà. Donc, si vous arrivez à dire j'ai tel terrain, j'ai tel immeuble.
0: Ok, c'est une comptabilité.
1: C'est déjà une comptabilité que vous venez d'établir.
0: D'accord.
1: J'ai tel véhicule. Voilà, on me doit ceci. Et moi aussi, je dois ça.
0: D'accord.
1: Vous êtes de faire le point de vos biens.
0: Mm-hmm.
1: Parce que la comptabilité a trois objectifs. Premier objectif, c'est présenter le patrimoine de l'entité.
0: Okay.
1: Deuxième objectif, c'est de voir est-ce que je suis en train de gagner de l'argent ou bien si j'en perds. D'accord. Et le troisième objectif, c'est de pouvoir présenter ma situation à un tiers. C'est ce qu'on appelle information multiple, afin que ce tiers-là puisse avoir l'assurance de ma crédibilité ou non, en cas de prêt, par exemple. Voilà.
0: OK. D'accord. Alors, maintenant, vous avez expliqué la comptabilité. Ma question qui va suivre, est-ce qu'on doit pratiquer la comptabilité dans l'église? Puisque quand on donne à Dieu, on ne calcule pas.
1: Quand on donne à Dieu?
0: Oui, on ne calcule pas.
1: C'est ça.
0: Vous êtes un homme de Dieu, vous entendez les hommes de Dieu. Avec Dieu, on ne calcule pas.
1: C'est ça.
0: Voilà, il faut donner. Mais quand... Est-ce qu'on doit faire comptabilité dans l'église?
1: Bon, maintenant, est-ce que quand vous dépensez, vous calculez?
0: Ah oui, parce que je dois avoir mon transport pour retourner, je calcule.
1: Voilà, dès lors que vous calculez avant de dépenser, vous êtes déjà comptable.
0: Ah d'accord.
1: Vous êtes déjà comptable. Et c'est pourquoi la comptabilité s'invite dans toute entité. Puisque l'église est une entité, si les hommes de Dieu sont d'accord que l'église est une entité, il va de soi que... l'Église puisse tenir une comptabilité. Il va de soi que l'Église puisse faire le point de son patrimoine, le point de ses biens, le point de ses dettes. Et à partir de ce moment-là, elle fait, elle tient sa comptabilité. Donc la comptabilité concerne tout le monde. Et c'est parce que ça concerne tout le monde que les gouvernants de l'OADA ont mis en place un système comptable propre aux entités à but non lucratif.
0: Y compris les églises.
1: Y compris les églises, les associations, les mosquées, les ordres professionnels et autres.
0: D'accord.
1: Donc ce n'est pas, ce n'est plus seulement une option. Comme certains se cachaient derrière cette phrase-là pour dire dans l'église, on ne doit pas faire rendre des comptes. Il y en a qui se cachaient derrière ça. Maintenant, c'est devenu une obligation. Une obligation légale. Celui qui ne fait pas ça, celui qui ne tient pas sa comptabilité, s'expose à des sanctions et à des sanctions pénales. D'accord. Et quand on dit sanctions pénales, ça veut dire prison.
0: D'accord.
1: Voilà. Donc c'est pourquoi il vaut mieux.
0: Donc, docteur, vous, les comptables, maintenant, vous voulez compter l'argent de Dieu. Vous voulez contrôler la maison de Dieu. Pourquoi introduire la comptabilité dans l'église? Dites quand vous venez, pasteur, tu as eu combien? Mais si c'est une affaire de Dieu, est-ce qu'on doit contrôler?
1: Oui, parce que si c'est une affaire de Dieu, et que nous sommes d'accord là-dessus, mais ce sont des hommes qui gèrent. Si c'était Dieu lui-même qui gérait, on n'allait pas chercher à contrôler. Puisque lui, il est le Dieu de toute justice. Mais nous autres, nous sommes des hommes. C'est vrai qu'il opère à travers nous. Dieu, il opère avec des hommes et il met sa gloire sur nous. Mais n'oublions pas que nous sommes toujours faits de chair et il y a toujours le retour à la réalité.
0: D'accord.
1: Les grands hommes de Dieu d'accord, ont montré leurs limites. On peut citer Abraham, qui a dû montrer ses limites à un moment donné, en trompant le monde, en présentant sa femme comme étant sa sœur. C'est une demi-vérité. Si le père de la foi a montré ses limites-là, si David, le grand roi, a montré ses limites en tuant son fidèle serviteur Uri, le retour à la réalité est visible. En fait, nous sommes faits de chair. Et nous avons besoin de la grâce de Dieu pour évoluer.
0: D'accord.
1: Nous sommes dans l'église, on nous a fait confiance en nous confiant la gestion. Il importe à un moment donné que cette confiance-là soit évaluée, qu'on puisse apprécier ce qu'on a fait de cette confiance-là pour pouvoir renouveler la confiance. Et quand on renouvelle la confiance, ça veut dire qu'on vous donne un quitus. Voilà. Maintenant, si on voit que vous avez mal géré, eh bien, on va vous retirer cette confiance. Donc, offrez à l'Assemblée. Offrons à l'Assemblée la possibilité d'évaluer au moins cette confiance-là en tenant une bonne comptabilité. Voilà, c'est aussi simple que ça. Vous savez, nous sommes auditeurs. En tant qu'auditeur, on a audité beaucoup d'entités.
0: Ok, mais la différence,
1: les églises.
0: La différence entre un auditeur et un comptable, c'est quoi alors?
1: Bon, l'auditeur, c'est celui qui vient contrôler les comptes et qui émet une opinion.
0: Ok.
1: Il dit si les comptes qui sont tenus sont réguliers, fidèles et sincères.
0: D'accord.
1: Voilà.
0: Mais il est d'abord comptable avant d'être auditeur.
1: Ah ben, il vient se prononcer sur une comptabilité, non?
0: Oui.
1: Donc, c'est que forcément, il connaît la comptabilité.
0: Ok.
1: Vous comprenez? Je suis expert comptable diplômé. À ce titre-là, je suis commissaire aux comptes.
0: Ah, d'accord.
1: Donc, juge des comptes. D'accord. Je peux faire de l'audit financier. D'accord. Mais l'entité pour laquelle j'ai eu à élaborer les états financiers, j'ai eu à tenir moi-même la comptabilité, je ne dois pas venir la juger. Je ne dois pas venir la critiquer. Parce que ce serait ce qu'on appelle l'autorévision. Être juge est parti. Il faudrait que je donne la possibilité à un autre confrère de venir se prononcer sur cette comptabilité-là. Voilà, donc l'auditeur doit être indépendant pour que son jugement soit objectif et que son opinion soit acceptée de tous.
0: Alors, une autre question. Merci en tout cas, merci de nous éclairer ce matin. Les pasteurs sont là, ils sont à l'écoute. Tout à l'heure, ceux qui voudraient peut-être poser des questions vont le faire. On va faire un break tout à l'heure pour recevoir les annonceurs, mais puis on va continuer. Mais une question d'abord. La gestion financière de l'Église, quelles sont les erreurs les plus fréquentes que les pasteurs ou les comptables d'Église font? Vous qui êtes un expert, il y a des erreurs qui se font souvent.
1: Oui, d'expérience. Nous avons été membres de plusieurs conseils d'église.
0: D'accord.
1: Donc nous avons pu voir nos limites.
0: Ok.
1: Nous sommes solidaires des erreurs qui se font. Nous ne sommes pas en train de jeter une pierre à quelqu'un, hein, non. D'accord.
0: Ah, vous approuvez ces erreurs?
1: Non, nous sommes solidaires.
0: Solidaires, ça veut dire quoi?
1: C'est-à-dire que les erreurs qui se font, nous partageons.
0: Ah, vous avez contribué, quoi?
1: Je n'ai pas dit que nous avons contribué. C'est-à-dire que nous nous sentons aussi fautifs.
0: D'accord.
1: L'apôtre Paul a dit qu'il ne soit faible, que je ne sois faible.
0: Ok.
1: D'accord. Qui est faible, que je ne sois faible.
0: Oui.
1: Qui vient à tomber, que je ne brûle.
0: D'accord.
1: D'accord. Lorsque ton frère tombe, tu te sens solidaire de cela, tu es le gardien de ton frère.
0: Ok, ok. Tu dois lui dire. Non, c'est très bien, c'est très bien. On lui donne conseil, il n'écoute pas.
1: Voilà. Non, c'est pas ça. on lui donne la main pour le relever.
0: D'accord.
1: Hein, quand il dit nous sommes solides, ça veut dire que quand le conseil a fauté, quand quelqu'un a fauté, tu es dans le conseil.
0: Oui.
1: Voilà, donc tu te sens un peu solidaire. Donc tu veux dire que nous avons pu voir certaines anomalies. Souvent, les anomalies que nous voyons, c'est que le pasteur considère que tout ce qui rentre, c'est pour lui.
0: Ok.
1: Et il dépense sans suivre un budget.
0: Ok.
1: Or, ce qui rentre, c'est pour la communauté. Les offrandes, c'est pour la communauté. Les dîmes, c'est pour la communauté. Dès lors que c'est pour la communauté, pour l'association, il vaut mieux n'effectuer les dépenses que sur la base d'un budget approuvé régulièrement. Qui peut approuver le budget? C'est l'Assemblée générale.
0: Okay.
1: Donc le conseil élabore le budget, fait approuver par l'Assemblée générale. Et le pasteur, lui, il fait quoi? Il ordonne les dépenses prévues.
0: Okay.
1: Ce qui est dans le budget. S'il est ordonnateur, il n'ordonne pas ce qu'il veut, ce qui lui passe par la tête.
0: Okay.
1: Il ordonne les dépenses que l'Assemblée a approuvées.
0: A validées.
1: Voilà, c'est ce qu'il devrait faire. S'il s'inscrit dans cette voie, il n'y a aucun problème.
0: Okay.
1: Mais s'il outrepasse ça, il devra revenir devant le conseil pour dire, ah, dans tel cas, nous avons dû dépasser ça. Quel est votre avis là-dessus?
0: D'accord.
1: Il doit requérir, obtenir l'approbation des membres du conseil pour que cette dépense-là puisse obtenir l'aval du conseil, puisse obtenir toutes les justifications et les autorisations nécessaires afin d'être approuvé.
0: D'accord.
1: Voilà.
0: Avant de partir à la pause, est-ce que ce n'est pas pour ça que les pasteurs préfèrent prendre un profane qui ne s'y connaît pas en comptabilité? Parce que j'ai entendu cela dire, les experts, ils sont trop compliqués. Quand on dit de qu'est-ce qu'il va dire, non, il y a écriture, ils ont une expression là, écriture... comptable, écriture comptable. Bon, c'est pas comme ci, c'est pas comme ça. Les pasteurs, souvent aussi, préfèrent prendre des profanes comme moi, qui ne connais rien en comptabilité. Le frère, tu es soumis, tu es un bon frère, tu es spirituel, faut gérer la comptabilité parce qu'à 2h du matin, je peux t'appeler. Ah, frère, demain matin, on a besoin de 200 000 francs pour réparer la voiture du pasteur. Hein? Alors, est-ce que... voilà. C'est facile de prendre quelqu'un qui est profane que de prendre un expert comme vous.
1: Bon, vous savez... quand vous lisez Genèse 18, verset 18 à 19, si Dieu a choisi Abraham, c'est pour qu'il puisse apprendre lui-même les voies de la droiture.
0: Ok.
1: Et qu'il puisse l'enseigner.
0: Les
1: hommes de Dieu sont là pour apprendre les voies de la droiture.
0: Ok.
1: Et pour l'enseigner. Pour appliquer les voies de la droiture à leur vie. Et enseigner au peuple. Donc, prendre un profane, c'est prendre quelqu'un qui ne connaît pas. Est-ce que Dieu mérite ça? Est-ce que l'œuvre de Dieu mérite ça?
0: Mais lui, au moins, il est simple que le spécialiste, le professionnel qui dira non, avant de décaisser, pasteur, vous voyez, il faut qu'on fasse ci. Bon, ce n'est pas été adopté en assemblée. Alors, vous décidez, bon, moi, je ne peux pas le faire. Et le pasteur trouve, mais c'est un rebelle. Hein? Voilà, parce que je lui demande des choses et il refuse.
1: Maintenant, c'est celui qui refuse d'appliquer les voies de la droiture. Ce n'est pas lui qui est rebelle.
0: Ah oui.
1: C'est la question que j'allais vous retourner. Vous savez, nous sommes en Côte d'Ivoire. Et parfois, on répond aux questions
0: par les questions.
1: Non, en fait, la loi est simple. Les bonnes pratiques sont simples.
0: D'accord.
1: Il ne faut pas chercher à ruser. Vous savez, face à l'argent, l'homme est très vulnérable.
0: D'accord.
1: Il n'y en a pas un qui puisse dire « je n'aime pas l'argent ».
0: Ok.
1: Donc, face à l'argent, il y a un effort à faire sur soi-même. Si tu ne fais pas d'efforts sur toi-même, mais tu vas aller dans tous les sens. Voilà, l'argent ne t'appartient pas, ça appartient à la communauté. Attendez, l'église n'existe pas en l'air. Il y a le volet spirituel, le volet mystique de l'église, nous sommes d'accord. Mais il y a le volet associatif qui respecte des tests.
0: Alors, est-ce que le volet, on ne va pas dire volet spirituel, volet mystique, c'est pas un peu...
1: Non, mais quand je dis mystique, vous savez que l'église, c'est le corps mystique de Dieu.
0: Ah, parce que l'expression mystique, là, ouais. Bon, on préfère spirituel.
1: Je suis d'accord. Oui, mais l'église, dans le dictionnaire, quand on regarde la définition de l'église, Ecclésia, c'est le corps mystique.
0: D'accord.
1: D'accord, de Dieu. D'accord, de Jésus-Christ.
0: Ok.
1: C'est cela, c'est dans ce sens-là que je parle. Jésus dit qu'il est dedans. Il dit là où deux ou trois sont rassemblés, en mon nom, je suis là. Ça veut dire qu'il est là mystiquement. Il est là de façon surnaturelle. D'accord. Il y a le mystique divin. Et il y a le mystique diabolique. Nous, nous parlons du mystique divin.
0: Distinction. Voilà. Mais c'est un connaisseur. Voilà.
1: Donc, en réalité, on ne devrait pas. Dieu mérite le meilleur.
0: D'accord.
1: L'agneau qu'il faut offrir à Dieu, c'est le meilleur.
0: D'accord.
1: D'accord. Donc, si quelqu'un, il y a un sachant dans votre assemblée, mieux vaut vous servir de cela, de ce sachant-là. Pour offrir la meilleure gestion possible à votre assemblée et à votre Dieu. Au-delà de tout, même si vous prenez tous les milliards de l'Église et que vous mettez dans votre vente ou dans votre patrimoine, vous aurez un jour à rendre compte à Dieu.
0: D'accord.
1: Vous n'allez emporter cela nulle part.
0: Ok.
1: Au contraire, plus on en a, plus on est tenté de faire du désordre.
0: Ok. Voilà, on va s'arrêter là pour le moment. Ben, y a des questions qui me viennent en tête, mais si quelqu'un a créé son église, ben, c'est pour en tirer profit. Maintenant, si vous les comptez, vous devez venir encore vous asseoir pour dire, bon, écoutez, on ne doit pas faire ci, on ne doit pas faire dire à moi-même mon église que le Seigneur m'a donné de bâtir. Bon, enfin, même si c'est pas le mot n'est pas très bien, mais il a fait des efforts pendant 10 ans, 15 ans, il doit bénéficier du fruit maintenant. Un comptable vient s'asseoir, bon, écoutez, écriture comptable, on ne doit pas faire ci, on ne doit pas faire ça avec des restrictions. Bon, c'est dérangeant un peu. On reviendra là-dessus. Le temps en marque nous pose pour recevoir les annonceurs. Professeur, on est toujours avec vous. Le vieux père à Sciences, on descend à Gamé avec ce langage des rues que la servante de Dieu utilise pour parler aux enfants du ghetto.

0: Dieu Père a sciencé un merveilleux cantique de notre sœur, hein, grâce à Seke. Et nous profitons de ce cantique pour recevoir le pasteur Sekongo et pasteur Shekina. On va commencer par saluer pasteur Shekina. Bonjour.
1: Oh, shalom, shalom, shalom.
0: Comment ça va?
1: Je vais bien par la grâce de Dieu.
0: Merci, servant de Dieu. Le pasteur Sekongo, on va dire bonjour également.
2: Shalom, shalom.
0: Comment ça va?
2: Ça va bien.
0: D'accord. Alors, vous êtes ici pour nous parler de cette grande croisade d'évangélisation qu'organise le ministère Tabernacle de la foi qui guérit. Alors, pasteur Sekongo, on vous écoute. Plantez le décor.
2: Alors, je voudrais saluer tous les auditeurs de la radio Fréquence Vie. Que Dieu bénisse chacun dans le nom de Jésus-Christ. Mm-hmm. Effectivement, nous sommes ici pour présenter, sinon annoncer cette grande croisade d'évangélisation qui aura lieu du côté de André Drogobité 2, précisément. Et la Bible déclare, venez à moi, vous tous qui êtes fatigués et chargés, mm-hmm. et je vous donnerai du repos. Alors c'est à cet effet-là que le tabernacle de la foi qui guérit, à sa tête... l'apôtre Emmanuel Touré, nous avons bien voulu organiser cette croisade-là du côté des théologies. Il faut dire que plusieurs sont chargés, plusieurs sont fatigués, et c'est le lieu de venir annoncer Jésus-Christ afin que chacun puisse avoir le repos. Le repos parce qu'il est important que nous soyons déchargés de beaucoup de choses. Mm-hmm. Bien-aimé, toi qui m'écoutes, je pense que c'est le lieu pour toi. Après peut-être un an, deux ans, trois ans, peut-être 10 ans pour certaines personnes qui traînent, n'est-ce pas, les mêmes problèmes, c'est le lieu de venir à cette croisade. Et je suis convaincu par la grâce de Dieu que cette personne-là aura, n'est-ce pas, son repos.
0: D'accord. Pasteur Shekina, qu'est-ce que vous avez ajouté à ce que le pasteur Sekongo vient de dire?
1: Ce que le pasteur Sekongo vient de dire, ce que je peux ajouter, je peux dire que nous avons une bonne nouvelle pour la population de la Côte d'Ivoire, pour la population d'Abidjan. Une bonne nouvelle pour la population de Diorobité. Amen. Une bonne nouvelle. Je veux dire à une personne, toi qui es malade, quelle que soit la maladie qui t'a été diagnostiquée par les médecins, nous avons une bonne nouvelle pour toi. Toi qui traverses des difficultés, nous avons une bonne nouvelle pour toi. Pendant que tu entends ma voix, arrête tout ce que tu es en train de faire et prends les dispositions, quelle que soit ta situation, les difficultés que tu traverses, nous avons une bonne nouvelle pour toi. Parce que ta situation va prendre fin, la maladie va prendre fin. Parce que Dieu a mandaté son serviteur, l'apôtre Emmanuel, que Dieu utilise puissamment dans le miracle. Dieu utilise puissamment pour opérer des miracles. Donc, je vais dire à une personne, moi je vais rendre ce témoignage rapidement où mon neveu, un enfant de 2 ans qui est tombé du lit depuis le Canada. Cet enfant est tombé du lit et cet enfant a été déclaré mort. La famille a appelé 911. Les 911 sont venus au téléphone. Quand ma soeur a appelé le prophète, il a dit non, ne laisse pas le 911 partir avec l'enfant. Automatiquement, quand il a déclaré au téléphone, l'enfant est revenu à la vie. Aujourd'hui, l'enfant, il a 4 ans. Et pas plus tard que notre croisade passait à Ndoussi, cette femme qui était enceinte, qu'elle ne retrouvait même pas sa grossesse, où la sorcellerie a camouflé cette grossesse. Et quand l'homme de Dieu a proclamé la parole, oui, la grossesse est revenue. Et à l'heure où je vous parle, cette femme a accouché. Alléluia. Et je vais dire à une personne, quel que soit, tu marches avec, tu es dans un fauteuil roulant, il y a une bonne nouvelle pour toi. Arrête-toi, parce que le 28, 29 et le 30 mai, le Seigneur Jésus-Christ va opérer ton miracle. Oui, oui, quel que soit le mal, nous invitons la population de la Côte d'Ivoire. Tout le monde est invité, que tu sois musulman, quelle que soit ton appartenance religieuse. Nous sommes tous concernés parce qu'il y a quelque chose de bon pour toi qui arrive. Alléluia. Nous voulons inviter parce que Dieu utilise son serviteur. Nous sommes en train de constater ces jours-ci que Dieu va dans une autre dimension avec son serviteur, une dimension de gloire, une dimension de puissance que nous-mêmes n'arrivons même pas à le reconnaître. Mm-hmm. Et voilà pourquoi nous invitons toute la population de la Côte d'Ivoire ce 28, 29 et 30 mai à prendre la direction de Diorobité 2, tout juste, oui, en face de la pharmacie Sainte-Clémentine, l'espace qui est là, nous vous attendons. Jésus-Christ vous donne rendez-vous parce qu'il va encore vous faire du bien.
0: L'Éternel mettra fin à ta souffrance, c'est le thème qui sera abordé donc par l'orateur principal, l'apôtre Emmanuel Touré, que nous saluons s'il est à l'écoute. Revenons donc au pasteur Sekongo pour encore étayer cette information portant sur la grande croisade d'évangélisation prévue du 28 au 30 mai 2026.
2: Effectivement, comme la servante de Dieu Shekina l'a dit, c'est simple. Je suis convaincu pour toute génération, Dieu envoie un homme. Dieu se suscite un homme. Et cet homme, nous l'avons dit tout à l'heure, et c'est Dieu qui l'a certainement mandaté du côté de Djerogobité. Et je suis convaincu que le Seigneur va faire pleuvoir les miracles, les guérisons et les délivrances à travers cette croisade.
0: D'accord. Alors, que reste-t-il à dire avant de donner le numéro de téléphone, hein, toujours avec vous, hein?
1: Oui, ce que je peux dire aux auditeurs, ceux qui m'écoutent, qui nous écoutent, qu'ils prennent toutes les dispositions. Parce que je veux dire à une personne, si tu es fatigué, quel que soit, tu es fatigué de prendre les médicaments, tu es fatigué, tu tournes en rond, ta souffrance va prendre fin. Ta souffrance va pas faire. Ne te laisse pas raconter. Lève-toi et viens voir. Ne dis pas non qu'on a dit non, j'ai entendu parler. Non, viens prendre ta part de guérison. Viens prendre ta part de délivrance. Parce que Jésus-Christ va faire quelque chose de glorieux dans ta vie. Parce que nous savons, à nos croisades, quand nous nous déplaçons, nous savons combien de fois le Seigneur agit. Nous savons combien de fois le Seigneur opère. Donc, que chacun prenne ses dispositions. Que tu sois à l'intérieur du pays, commence à te mettre en mouvement. Commence à te mettre en mouvement, mon frère, ma soeur. Que tu sois, quel que soit où tu es, commence à te mettre en mouvement. Ne viens pas seul. Viens avec les membres de ta famille. Viens avec tes amis. Viens avec tes voisins. Viens avec les malades. Tu vois autour de toi, il y a quelqu'un qui est malade. Depuis des années, cette personne est malade. Viens, prends, va chercher ce malade et viens avec cette personne. Parce que Jésus-Christ va guérir ce malade. Et nous avons cette assurance. Nous croyons que notre Dieu, il est puissant et il le fera. Parce que Jésus n'a jamais échoué.
0: Amen. Alors, les numéros de téléphone, pasteur Sekongo.
2: Alors, les contacts sont les suivants. 07 77 76 68 40 05 04 52 53 56. Que Dieu nous bénisse.
0: 07 77 76 68 40 05 04 52 53 56 sont les numéros de téléphone à composer pour joindre le comité d'organisation de cette grande croisade d'évangélisation qu'organise le ministère Tabernacle de la foi qui guérit, situé à Cocody-Ancré, autour du thème « L'Éternel mettra fin à ta souffrance ». Orateur principal, le père de la maison, l'apôtre Emmanuel Touré. Merci, pasteur Sekongo, d'être passé. Merci. Pasteur Shekina également, merci d'être passé. Puis, allez, très bon week-end. On se donne rendez-vous la semaine prochaine.
2: Merci beaucoup.

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0: c'est toujours un plaisir de retrouver le docteur Évariste Wangassi, expert comptable diplômé de l'État de France, docteur en sciences de gestion, docteur en théologie, docteur en divinité. Ce matin, nous parlons comptabilité des églises et conseils aux pasteurs. Alors, nous allons encore ouvrir son microphone et puis, voilà, il y avait une question qui était posée. Il va répondre et puis voilà, on va continuer. Et pourquoi pas ouvrir le téléphone au 07 58 21 21 21. Quelqu'un, un pasteur nous écoute, qui veut contribuer. Un pasteur, un homme de Dieu est à l'écoute. Il veut poser une question sur la comptabilité de l'Église. Alors vous serez la bienvenue. Pour le moment, on échange avec l'homme de Dieu, docteur Awangassi. On vous écoute.
1: Merci beaucoup, cher frère. Effectivement, vous avez posé une question tout à l'heure. Certaines personnes disent, c'est moi qui ai créé mon Église.
0: Oui.
1: Mais quand on regarde bien, l'église biblique, c'est quoi? Qui a décidé de la créer? Il suffit de lire Matthieu 16, par exemple, hein, versets 18 à 19. Mm-hmm. Et moi, je te dis que tu es pierre et que sur cette pierre, je bâtirai mon église. Mm-hmm. D'accord? Et que les portes du séjour des morts ne préviendront point contre elle. Mm-hmm. Celui qui a pris la décision de bâtir l'église, c'est Jésus-Christ. Mm-hmm. C'est lui qui a payé le prix fort, notre rançon, ce que en grec on appelle le lutron. Il a payé le prix pour notre salut, le prix de notre salut. Mm-hmm. C'est lui le bâtisseur de l'Église, c'est lui le chef de l'Église. Voilà, donc, dit, j'ai bâti mon Église, ce n'est pas vrai. Qui est parti à la croix en dehors de Jésus-Christ et dont le sang est capable de sauver l'humanité? Non, je crois que chacun de nous doit être humble pour savoir que nous sommes une continuation de l'œuvre de Christ. Nous sommes des envoyés. Il dit, allez par tout le monde et faites de toutes les nations tes disciples. Voilà, baptisez-les au nom du Père, du Fils et du Saint-Esprit. Et celui qui croira qu'il sera baptisé sera sauvé, etc. Donc, l'œuvre appartient à Jésus-Christ. Et tous les membres du corps de Christ doivent se sentir concernés. C'est une œuvre communautaire. Mm-hmm. C'est une assemblée. Quand on regarde même l'histoire de l'Église mise en place depuis l'Égypte, un peu avant la Pâque, lorsque Dieu a institué la Pâque, c'est là qu'il a institué le repas communautaire. C'est là, dans Genèse chapitre 12, qu'on a parlé pour la première fois du mot « assemblée ». Assemblée, c'est cette assemblée-là qui est sortie de l'Égypte. Mmh. Et ensuite, il y a eu la mise en place du tabernacle. Après le tabernacle, on a vu qu'il y a le temple, les synagogues dans les différents quartiers. Donc, et après ça, Jésus dit, je bâtirai mon église. Donc l'église appartient à Christ. C'est important, ça appartient à Jésus-Christ. Et ayons les yeux là-dessus. Bon, je sais que c'est difficile d'avoir des ouvriers. Oui, on dit la moisson est grande, mais il y a peu d'ouvriers. Priez le Père pour qu'il envoie des ouvriers dans le champ. Nos hommes de Dieu, les pasteurs, je vais dire, prophètes, apôtres et autres évangélistes sont très précieux. Ils sont très précieux et on ne doit pas les décourager. On est d'accord. Mais il faudrait que les choses soient gérées selon les bonnes règles.

0: Ouais, les bonnes pratiques.
1: Les bonnes pratiques.
0: Ouais, c'est
1: Voilà ce
0: important.
1: que. Donc, arrêtons de dire, c'est moi qui ai construit, c'est mon église. Si ça évolue sous forme associative, ce n'est pas un truc intuitif personnel. Ça n'appartient pas à un individu. Non.
0: D'accord.
1: Au plan spirituel, ça appartient à Jésus-Christ. Et au plan juridique, ça appartient aux membres. Et chaque membre reconnu a un droit dans l'association.
0: D'accord.
1: Voilà.
0: Alors, une autre question, docteur Awangasin. Est-ce qu'on peut choisir un homme ou une femme de confiance qui est spirituelle pour jouer le rôle de trésorier sans formation comptable?
1: Bon, tout est question de ce qu'on met dans le rôle de
0: Est-ce qu'on peut le
1: trésorier.
0: former sur le tas, quoi, je veux dire?
1: Oui, trésorier, là, c'est garder l'argent.
0: D'accord.
1: Le trésorier, on a donné une dépense, le trésorier fait sortir l'argent.
0: D'accord.
1: Donc, si l'ordonnateur a signé, lui ne fait que faire sortir.
0: OK.
1: C'est ça le trésorier.
0: Donc le trésorier est différent du comptable.
1: Oui, ouais. Il est différent du comptable. Le comptable a appris une technique. Et son rôle, c'est de prendre les pièces reconnues comme étant des pièces comptables. D'accord, les pièces de recettes reconnues, les pièces de dépenses reconnues. Hein, vous voyez, on parle actuellement en Côte d'Ivoire de FNE, facture normalisée électronique de reçu électronique. Ça, c'est les reçus qui, depuis février, là, sont reconnus officiellement.
0: D'accord.
1: Et si une pièce ne remplit pas ces conditions, elle ne peut pas être reconnue. Mais ça, le comptable le sait parce qu'il a été formé. Et il sait dans quel compte il va enregistrer chaque dépense. Quand c'est transport, c'est dans tel compte. Quand c'est fourniture de bureau, c'est dans tel compte. Et il enregistre pour que en fin d'année, le point soit facilement fait.
0: D'accord.
1: D'accord. Que les états financiers soient faits, le bilan, le compte de résultat, le tableau de flux, les annexes, que ce soit bien fait, selon les règles de l'art.
0: Ok.
1: C'est ça le comptable.
0: Alors, dans ce cas, est-ce que le comptable de l'église, on doit le payer?
1: Le comptable de l'église?
0: Oui.
1: Mais si vous avez décidé de le payer, vous le payez. Il fait une prestation, non?
0: D'accord.
1: Lui peut renoncer.
0: Il est libre de faire gratuitement sa prestation?
1: Oui, il peut faire gratuitement. Comme vous pouvez le payer, si vous sollicitez un cabinet, le cabinet va mettre une personne là-dessus pour opérer.
0: Oh, mais c'est parce que c'est cher qu'on ne va pas vers le cabinet. On prend un frère de l'église qui est comptable, bon, à qui on demande un service, mais pas pour le payer. Est-ce que c'est normal?
1: Bon. Vous savez, l'association, l'Église évolue souvent sous forme d'association.
0: D'accord.
1: D'accord. Et l'association, c'est le bénévolat, le principe.
0: OK.
1: D'accord. Donc, le prédicateur qui arrive, c'est le bénévolat, il ne demande pas de le payer. D'accord. Celui qui joue à la mine ne demande pas de le payer, on peut lui donner une indemnité de transport.
0: D'accord.
1: Par exemple. D'accord. Mais ceux qui veulent payer aussi peuvent payer pour encourager.
0: Okay.
1: Parce qu'il y en a qui ne vivent que de ça. Celui qui ne vit que de ça, c'est son travail. S'il fait la prestation.
0: Tel qu'un comptable?
1: Oui, comme un comptable.
0: Oui.
1: S'il fait la prestation, mais l'ouvrier mérite son salaire, non? Si déjà l'évangéliste vit de l'évangile, il va de soi que le comptable
0: vit de la comptabilité.
1: Vit de la comptabilité. Voilà. Voilà. Mais bon. Je ne suis pas en train de dire que si moi j'étais comptable quelque part, j'allais dans une église, j'allais demander.
0: Ok, oui.
1: Non, moi j'ai.
0: Mais c'est pas pareil.
1: J'ai fini avec ça.
0: D'accord. Alors, est-ce que si le comptable, on ne le paye pas, est-ce qu'il a la possibilité de tricher et puis se faire payer dans la caisse de l'église?
1: Non, non. Déjà, vous-même, vous avez dit, je sais que vous posez la question pour me titiller un peu, ou bien pour titiller un peu les auditeurs.
0: Oui.
1: Ben, quand on dit tricher déjà, c'est pas chrétien.
0: C'est pas chrétien, oui.
1: Voilà. Donc,
0: dans les chiffres, voilà, 2 euros plus, ça change les données.
1: Non.
0: Bon, j'ai entendu un comptable qui n'est pas chrétien qui le disait, il dit, mais écoutez, si vous ne me gérez pas mal, moi, je mélange vos chiffres, c'est vous qui aurez des problèmes.
1: Non, non. C'est-à-dire, celui qui a un cœur converti, celui qui a une bonne conscience, une conscience qui vit, devrait faire tout pour évoluer dans les voies de la droiture et de la justice. Donc, il ne doit pas se donner ou s'adonner à des pratiques peu louables.
0: D'accord. Alors, quelqu'un disait que la connaissance comptable, c'est comme une arme à feu dans la main de quelqu'un. Quand ça est dans la main d'un officiellement corps habillé, c'est pour la sécurité. Quand ça est dans la main de quelqu'un d'autre, c'est un bandit. Alors, Est-ce que la connaissance, connaître la comptabilité, ce n'est pas un danger pour certaines personnes?
1: Ben vous savez, si vous donnez le couteau à un délinquant,
0: oui.
1: Il peut aller blesser les gens.
0: Il va s'en servir.
1: Mais le couteau entre les mains d'une maman à la cuisine,
0: oui.
1: Elles savent s'en servir.
0: C'est pour faire, du bien.
1: Pour faire du bien et pour faire de bons repas.
0: D'accord.
1: Vous savez, dans les principes, parmi les principes comptables, il y a un principe qu'on appelle la sincérité, qui est l'application de bonne foi. D'accord. Si tu n'as pas la sincérité, tu n'es pas sincère, tu ne peux pas bien tenir la comptabilité. Et l'un des objectifs de la comptabilité, parmi le trio majeur, c'est la sincérité.
0: D'accord.
1: La régularité, la sincérité, l'image fidèle. Voyez, on cherche à rendre les choses fidèlement. Voilà, c'est ça qui nous guide, nous les professionnels de la comptabilité.
0: Ok. Alors, je le dis, 07 58 21 21 21. Une autre question. Bon, un mauvais témoignage, on va dire. Hein. Un frère quitte l'église. Et puis, il dit que lui, il est comptable. Il a quitté l'assemblée qu'il fréquentait. Et il dit, bon, ça fait 20 ans que j'étais dans cette assemblée. Alors, quand je compte la dîme que j'ai donnée par mois, par an, pendant ces 20 ans, je totalise. Et puis, bon, il faut que l'Église me rembourse ma dîme. Je ne parle pas des offrandes, mais ma dîme, remboursez-la moi, parce que je suis comptable. Bon, vous voyez un peu ce que la comptabilité fait dans sa vie, parce qu'il se croit trop connaisseur. Pour lui, il a fait 20 ans dans une église. S'il a donné ne serait-ce 10 000 francs de dîmes par mois, au bout de 20 ans, bon, s'il n'est plus de cette assemblée, il faut qu'on la lui retourne intégralement. Et ça devenait un débat. Et puis, un autre homme de Dieu disait, mais on ne calcule pas quand on donne à Dieu. Comment lui, il peut calculer? Bon, ce sont des choses qui arrivent. On aurait souhaité que des hommes de Dieu appellent pour nous dire ce qu'ils vivent au quotidien concernant la comptabilité, les incompréhensions, ce qui leur fait plaisir aussi. Comme ça, on va pouvoir peut-être intervenir avec l'homme de Dieu que vous êtes. Mais là, qu'est-ce que vous en pensez?
1: Ben, en réalité, quand on a donné, on a donné.
0: Voilà.
1: On n'a pas placé l'argent.
0: OK.
1: Pour que ce soit, qu'il y ait un retour.
0: Oui, que 20 ans après, quand il quitte l'Assemblée, on lui retourne cette dîme.
1: Ce n'est pas une banque.
0: OK.
1: C'est donné pour que cela puisse servir à l'œuvre.
0: Okay.
1: À laquelle nous avons été tous appelés, la grande commission.
0: Ou bien simplement qu'ils voulaient créer un scandale.
1: Mais ouais, ben, sinon, tu as donné, ça a servi à évangéliser.
0: Okay.
1: Ça a servi à payer l'électricité, là où on vient adorer. Ça a servi à payer l'eau, le téléphone. Ça a servi à soutenir une veuve, un orphelin. Ça a soutenu un malade, un prisonnier. Ça a servi à faire l'œuvre de Dieu, le côté social, le volet social, comme le volet spirituel, à soutenir un malade. Ça a servi à ça. C'est fini, on a fait le point.
0: Comment peux-tu réclamer cela?
1: En année. Donc, il n'est pas bien séant de dire « remboursez-moi ». D'accord? Ça ne va pas. Bon, maintenant, dire aussi quand on donne à Dieu, on ne calcule pas. Non. Quand on a donné, on a bien compté avant de mettre à la banque.
0: Oui.
1: Donc, on a calculé. On a calculé pour savoir quel est le niveau de l'offrande, quel est le niveau de la dîme. Et on calcule pour pouvoir dépenser. Notre Seigneur a dit, en tout cas c'est biblique, quel est cet homme intelligent et sage que quand il veut construire là, il ne s'assoit pas pour calculer d'abord, pour voir si ce qu'il a commencé, il va pouvoir l'achever. Voilà, donc les calculs sont nécessaires pour être prévenant. Dans le cadre d'une bonne gestion, on calcule, mais pas dans le sens de dire il faut me rembourser. Non, dans le sens de faire avancer l'œuvre.
0: Merci
1: dans ce
0: beaucoup.
1: Sens-là.
0: Merci. Alors, une autre question. Quel conseil vous avez à donner aux petites assemblées pour commencer une comptabilité? Parce que dans la plupart des assemblées toutes petites, il n'y a pas de comptabilité. Peut-être un trésorier, oui, mais pas de comptabilité. Quel conseil vous leur donnez?
1: D'abord, je dois dire que l'œuvre est très précieuse. Et ce qu'il y a de plus important, c'est le salut des hommes. Le salut des âmes. Que les hommes soient sauvés.
0: Okay.
1: D'abord ça. Faisons tout pour que les âmes soient sauvées. Que celles qui sont sauvées soient édifiées. Donc, il y a le volet spirituel. Ça, c'est ça qui est là. La paire. Salut, édification. En dehors de ça, il y a le volet administratif. Mm-hmm. Pour l'honneur même du pasteur, il vaut mieux qu'il se dissocie de la tenue de la caisse. Il vaut mieux. Donc, ça veut dire qu'il faudrait désigner quelqu'un qui s'en occupe, mm-hmm, et mettre en place une procédure de retrait de fonds et de dépenses. Mm-hmm. Et que cette procédure soit connue par au moins les responsables de l'assemblée. Mm-hmm. Enfin, si le pasteur est seul, ça ne va pas être honorable pour lui. Il fera l'objet de critiques. Voilà. Okay. Et normalement, si un fidèle critique le pasteur, ce sont les responsables qui doivent défendre. Mais si eux-mêmes, ils ne sont pas convaincus de la bonne gestion, ça peut être aussi sujet de scandale au niveau des fidèles. C'est pourquoi important. Nous tous là, on gagne à ce qu'il y ait une bonne gestion. Mm-hmm. L'homme n'est pas éternel. Hein. L'homme n'est pas éternel. Il y en a qui ont cru devoir mettre des systèmes en place. Et puis après, ils ne vivent plus. Et pour pouvoir continuer l'œuvre, c'est compliqué. Parce que la façon dont ils faisaient n'avait pas mis en place les procédures qui s'imposent. Donc, bonne procédure, il faut désigner des gens qui sont capables de gérer les fonds. Et il faut désigner les signataires. Mm-hmm. Je dois faire une précision. Très souvent, dans certaines communautés, c'est le pasteur qui constitue son comité. Mm-hmm. On ne va pas dire que c'est mauvais. Mais s'il propose des personnes qu'il sent capables, parce que connaissant les membres, et que l'Assemblée a approuvé, ce n'est plus lui qui constate. Ce n'est plus à lui de dire « c'est moi qui vous ai nommé ». Mm-hmm. Parce que en fait, c'est l'Assemblée qui a approuvé. Parce que la pratique biblique, c'est « choisissez parmi vous des gens capables ». Voilà. Et nous allons nous occuper de la prière et de l'enseignement, mm-hmm, disaient les apôtres. Donc, le mieux, c'est que toutes les tâches de diaconat, d'accord, compter l'argent, gérer les fonds, que ce soit fait par des laïcs. C'est le mieux, c'est ça.
0: Rien que des laïcs.
1: Que pas des laïcs. Et que les pasteurs s'occupent de la prière et de la prédication. Le mieux, c'est cela. Bon, maintenant, il faut qu'il y ait je ne suis pas contre que le pasteur soit ordonnateur. Mm-hmm. Qu'il ordonne les dépenses. Mais tantôt, j'ai dit que les dépenses que le pasteur devrait ordonner sont les dépenses qui sont au budget.
0: Validées en assemblée.
1: En assemblée. Mais quand vous prenez ces mesures, vous vous honorez vous-même.
0: D'accord.
1: Vous êtes irréprochable. Vous avez soumis le budget à l'Assemblée. L'Assemblée sait que nous voulons atteindre 30 millions cette année. Mm-hmm. L'Assemblée le sait. Et c'est l'Assemblée qui cotise. Sachant, si on lui fait régulièrement le point, eh bien l'Assemblée sera motivée à atteindre les objectifs.
0: OK.
1: Ouais. Et il faut rester dans le budget.
0: D'accord, mais docteur, quand c'est le contraire qui se produit, c'est-à-dire que des frères qu'on a nommés, on a choisis, de leur côté, on se rend compte qu'il y a un soupçon de mauvaise gestion dans l'Église, qu'est-ce qu'on fait?
1: Ben, s'il y a un soupçon, on sanctionne. S'il y a un soupçon avéré.
0: OK.
1: D'accord, vous savez, il y en a qui parlent pour gâter le nom des gens.
0: Non, mais il est comptable de l'église, il vient de s'acheter une nouvelle voiture. Est-ce que ce n'est pas l'argent de l'église qu'il prend?
1: Ah ouais, bon. il faut vérifier.
0: Ah oui?
1: Oui. Il y a eu des faux frères.
0: OK.
1: Qui ont pris l'argent de l'église. On ne peut pas nier.
0: OK.
1: Il y a eu ça. OK? Bon. Et donc, ce que nous disons, nous savons qu'il peut y avoir ça. Mais il y a aussi des personnes qui ont été.
0: Accusées à tort. OK.
1: D'accord? Et ça. Il ne faut pas aussi occulter cela. D'accord. Donc, il faut faire d'abord enquête. Mm-hmm. Il faut vérifier l'information. Et si c'est le cas, prendre les mesures qui s'imposent. Même si on doit passer par le pardon, mm-hmm, mais on ne peut pas confier la caisse
0: à quelqu'un
1: qui a
0: déjà.
1: Voilà. Parce que c'est pourquoi il faut vérifier. C'est pourquoi il y a des vérifications qu'il faudrait faire.
0: Alors, quand les soupçons sont avérés, vérifiés, il faut écarter la personne à défaut de sanctionner.
1: Oui.
0: D'accord.
1: Oui.
0: OK. Alors, on termine. Hein, quels sont les conseils pratiques que vous avez à laisser aux églises? Et puis, quels sont vos votre adresse, parce que vous êtes un expert, une église pourrait être à l'écoute, un pasteur pourrait écouter et puis dire, mais tiens, j'ai besoin du contact de ce connaisseur-là pour nous aider soit à redresser ou à établir une comptabilité vraie dans notre église. On vous trouve où?
1: Ben, d'abord, je voudrais dire que les hommes de Dieu, les pasteurs qui gèrent les églises sont très précieux.
0: D'accord.
1: Ils sont des instruments entre les mains de Dieu.
0: Mm-hmm.
1: C'est grâce à eux que les âmes sont édifiées,
0: mm-hmm.
1: que les démons sont chassés,
0: mm-hmm.
1: J'allais dire, que des hommes se convertissent et sont baptisés.
0: Uh-huh.
1: C'est une œuvre immense qu'on ne peut pas évaluer.
0: Mm-hmm.
1: Ça, il faut commencer par le dire.
0: Mmh.
1: Il faut dire que l'Église, c'est l'outil que Dieu nous a donné pour notre communion fraternelle,
0: mmh.
1: pour notre édification.
0: Ah oui.
1: Nous devons tout faire pour qu'elle subsiste
0: mmh.
1: à toute forme de persécution. Nous devons le faire. Nous devons reconnaître que nous sommes limités dans le temps.
0: Uh-huh.
1: À cause de cela, nous devons mettre en place des procédures pérennes qui sécurisent les anciens pasteurs.
0: Mm-hmm.
1: qui sécurisent également les nouveaux venus
0: mm-hmm.
1: qui sont appelés à devenir des doyens.
0: Ah oui.
1: Prenons toutes les dispositions. Mettons en place les hommes capables de penser tout le bien mm-hmm. pour l'Église et pour les pasteurs également. Leur assurance.
0: Okay.
1: Par exemple, les écoles confessionnelles. Mm-hmm. Par exemple, il faut des gens, des cadres pour pouvoir réfléchir à cela. Et puis, il faut laisser la gestion au gestionnaire.
0: Mmh.
1: C'est mieux. Hein? En le faisant, vous vous mettez à l'abri. Car si l'argent se trouve entre vos mains, vous serez tenté de prendre ce qui ne vous appartient pas.
0: Ok.
1: De dépenser dans le sens qui ne va pas qui n'est pas conforme à l'objet de l'Église.
0: Mmh.
1: Parce que l'Église, là, a été constituée dans un but. Pas pour financer des trains de vie de pasteurs.
0: Pas du tout.
1: C'est pas ça.
0: L'Église... Mais il faut qu'ils soient à l'aise aussi, n'est-ce pas?
1: Oui. On doit prendre soin d'eux.
0: Okay.
1: Mais pas seulement pour leur train de vie personnel.
0: Mm-hmm.
1: D'accord? Donc, si l'un et l'autre s'est bien tenu, je pense que le corps de Christ se sentirait mieux. Et je dois finir
0: mm-hmm.
1: par dire qu'avec la nouvelle réglementation que nous avions annoncée depuis... Nous, on voyait venir les choses. Depuis 2009, j'avais écrit un livre sur l'art de gérer l'Église.
0: Oui.
1: Et d'éviter les abus et erreurs.
0: On s'en souvient, oui.
1: Ouais. Mm-hmm. Bon, nous avons vu venir. Maintenant, ce n'est plus quelque chose que nous voyons venir. C'est devenu une réalité depuis le 1er janvier 2024.
0: Mm-hmm.
1: La comptabilité est obligatoire.
0: Dans toutes les églises?
1: Dans toutes les églises.
0: OK.
1: Depuis le 1er janvier 2024. Ça veut dire qu'on peut venir vérifier votre comptabilité.
0: Mm-hmm.
1: Et croyez-moi, les milieux de culte sont des milieux qui sont visés par le blanchiment d'argent.
0: Ah, ok.
1: Et il y a des structures, il y a des entités qui ont l'obligation de faire des déclarations de soupçon à la CENTIF.
0: Comment? Ça expliquez-nous.
1: Il y a un organe qu'on appelle la CENTIF
0: okay.
1: qui s'occupe du blanchiment d'argent.
0: Ah, d'accord.
1: Si les banques.
0: Qui passe aussi dans les églises?
1: La CENTIF existe. D'accord?
0: Uh-huh.
1: Et les experts, les banques et certaines structures, quand ils soupçonnent que des fonds anormaux passent, ils doivent informer la CENTIF.
0: D'accord.
1: Si un expert comptable. Dans sa mission, se rend compte qu'il y a des choses qui sont anormales dans votre comptabilité, il ne veut pas vous dire avant de signaler.
0: Ah bon?
1: Il ne veut pas vous dire. Il a l'obligation de signaler. Si votre auditeur, parce que quand vous remplissez un certain seuil, vous devez désigner un auditeur,
0: okay.
1: selon le site BNL, s'il constate qu'il y a des dépenses sans justificatif, mmh. il doit signaler ça au Procureur de la République, hein.
0: Ah, directement.
1: Il ne va même pas vous dire. Il a l'obligation, selon l'article 716, de révéler au procureur de la République les faits délictueux dont il a connaissance.
0: D'accord.
1: Vous voyez que ça devient beaucoup plus sérieux. Et ça, si nous tirons, nous faisons un appel d'attention
0: mm-hmm.
1: pour que chacun gère au mieux, surtout pas, pour ceux qui sont innocents et qui ne savent pas, afin qu'ils ne tombent pas sous le coup
0: oui.
1: de la loi. Nous aurons mal de savoir que de bons pasteurs par ignorance, soit inculpé
0: oui.
1: dans des faits. Voilà. Donc, faites appel à des spécialistes, il y en a dans nos églises.
0: Pour qu'on vous instruise.
1: Qu'on vous aide à tenir votre comptabilité de manière à ne pas tomber sous le coup de la loi. Voilà. Très, très important. Voilà ce que je pouvais dire. Okay. Si quelqu'un a besoin de mon contact, il peut vous contacter, hein, vous, M. Likio.
0: D'accord.
1: Je crois qu'il peut passer par vous et il aura.
0: C'est bien.
1: Il y a d'autres personnes aussi. Tout à l'heure, j'ai entendu Mme Agbalessi parler.
0: Oui, peut, oui, bien oui, sûr, oui. Oui, à l'invité de la rédaction.
1: Oui, oui, ouais, qui peut aussi vous conseiller. Voilà, nous n'en avons pas le monopole.
0: D'accord.
1: Voilà.
0: Oh, vraiment, merci, quelle humilité. En tout cas, nous en sommes très fiers et ce sera votre mot de fin. Merci d'avoir répondu à notre invitation. Je pense que ça a fait du bien à plus d'une personne. Et vous le savez, le samedi matin, les gens sont tantôt soit à la levée de corps, en train de finir une veillée. Et c'est vraiment pas facile. Je suis sûr qu'à la rediffusion de ce message, il y aura des réactions, et des réactions. Merci encore d'être venu. Très bon dimanche à vous pour demain et que Dieu bénisse vous et votre maison.
1: Amen, merci. Amen, c'est mon plaisir.
0: On part maintenant pour la réclame. Hein. Voilà.
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1: Lecture biblique. Romains 10, 17 déclare: la foi vient de ce qu'on entend, et ce qu'on entend vient de la parole de Christ.
2: Josué, chapitre 19. La seconde part échut par le sort à Siméon, à la tribu des fils de Siméon, selon leur famille. Leur héritage était au milieu de l'héritage des fils de Juda. Ils eurent dans leur héritage Beer-Sheba, Sheba, Molada, Hatsar-Shual, Bala, Hatsem, El-Tolad, Bethul, Orma, Tziklag, Beth-Markabot, Hatsar-Susa, Beth-Lebaot et Charushen, 13 villes et leurs villages. Aïn, Rimon, Éther et Ashan, 4 villes et leurs villages. Et tous les villages aux environs de ces villes, jusqu'à Baalat-Beer, qui est Ramat du Midi. Tel fut l'héritage de la tribu des fils de Siméon, selon leur famille. L'héritage des fils de Siméon fut pris sur la portion des fils de Juda, car la portion des fils de Juda était trop grande pour eux, et c'est au milieu de leur héritage que les fils de Siméon reçurent le leur. La troisième part échut par le sort aux fils de Zabulon, selon leur famille. La limite de leur héritage s'étendait jusqu'à Sarid. Elle montait à l'occident vers Maréala et touchait à Dabéchet, puis au torrent qui coule devant Jokneam. De Sarid, elle tournait à l'orient, vers le soleil levant, jusqu'à la frontière de Kislot-Tabor, continuait à Dabrat et montait à Japhia. De là, elle passait à l'orient par Gita-Efer, par Ita-Katsin, continuait à Rimon et se prolongeait jusqu'à Néa. Elle tournait ensuite du côté du nord vers Anaton et aboutissait à la vallée de Jiftar-El. De plus, Katat, Nahalal, Shimron, Jidéala, Bethléem, 12 villes et leurs villages. Tel fut l'héritage des fils de Zabulon, selon leur famille, ces villes-là et leurs villages. La quatrième part échut par le sort à Issachar, au fils d'Issachar, selon leur famille. Leur limite passait par Jisréel, Kézulot, Sunem, Apharaïm, Shion, Anakarat, Rabit, Kishjon, Abetz, Remet, Enganim, En-Hada et Beth-Patsetz. Elle touchait à Tabor, à Shachat-Sima, à Beth-Shemesh et aboutissait au Jourdain. 16 villes et leurs villages. Tel fut l'héritage de la tribu des fils d'Issachar, selon leur famille, ces villes-là et leurs villages. La cinquième part échut par le sort à la tribu des fils d'Azer, selon leur famille. Leur limite passait par Elkat, Hali, Bethen, Akshaf, Alamelech, Améad et Michéal. Elle touchait, vers l'occident, au Carmel et au Chichor-Libnat. Puis elle tournait du côté de l'Orient à Beth-Dagon, atteignait Zabulon et la vallée de Jiftar-El, au nord de Beth-Emek et de Néhil, et se prolongeait vers Kabul, à gauche, et vers Hébron, Réob, Ammon et Cana, jusqu'à Sidon la Grande. Elle tournait ensuite vers Rama jusqu'à la ville forte de Tyr, et vers Oza, pour aboutir à la mer, par la contrée d'Akzib. De plus, Huma, Aphek et Réob, 22 villes et leurs villages. Tel fut l'héritage de la tribu des fils d'Azer, selon leur famille, ces villes-là et leurs villages. La sixième part échut par le sort aux fils de Nephtali, selon leur famille. Leur limite s'étendait depuis Eleph, depuis Alon, par Tsahanaïm, Adami-Nekeb et Jabnil, jusqu'à Lakum, et elle aboutissait au Jourdain. Elle tournait vers l'occident à Asnot-Tabor, et de là continuait à Hukok. Elle touchait à Zabulon du côté du Midi, à Azer du côté de l'Occident et à Juda. Le Jourdain était du côté de l'Orient. Les villes fortes étaient Tzidim, Tser, Hamat, Rakat, Kinneret,

0: Adama, Rama, Hatsor, Kedesh, Edrei, En Hatsor, Jiréon, Migdal El, Horem, Beth Anat et Beth Shemesh. 19 villes et leurs villages. Tel fut l'héritage de la tribu des fils de Nephtali, selon leur famille, ces villes-là et leurs villages. La septième part échut par le sort à la tribu des fils de Dan, selon leur famille. La limite de leur héritage comprenait Tsoréa, Eshtaol, Ir Shemesh, Shalabin, Ajalon, Jitla, Elon, Timnata, Ekron, Elteke, Gibeton, Baalat, Jehud, Beneberak, Gat Rimon, Mejarkon et Rakon, avec le territoire vis-à-vis de Japho. Le territoire des fils de Dan s'étendait hors de chez eux. Les fils de Dan montèrent et combattirent contre l'Échem. Ils s'en emparèrent et la frappèrent du tranchant de l'épée. Ils en prirent possession, s'y établirent et l'appelèrent Dan, du nom de Dan, leur père. Tel fut l'héritage de la tribu des fils de Dan, selon leur famille, ces villes-là et leurs villages. Lorsqu'ils eurent achevé de faire le partage du pays, d'après ses limites, les enfants d'Israël donnèrent à Josué, fils de Nun, une possession au milieu d'eux. Selon l'ordre de l'Éternel, ils lui donnèrent la ville qu'il demanda, Timnath-Sérar, dans la montagne d'Éphraïm. Il rebâtit la ville et y fit sa demeure. Tels sont les héritages que le sacrificateur Éléazar, Josué, fils de Nun, et les chefs de famille des tribus des enfants d'Israël distribuèrent par le sort devant l'Éternel à Silo, à l'entrée de la tente d'assignation. Ils achevèrent ainsi le partage du pays.
1: 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Que la parole de Dieu continue de fortifier votre foi. À bientôt.

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Salut, salut à tous les auditeurs et auditrices de l'émission Tribune Jeune, une émission qui a pour vocation de sensibiliser la jeunesse chrétienne sur sa marche dans le Seigneur. Aujourd'hui, cette émission est animée par Francis Brigby et Jean-Baptiste Kra a su la mise en onde. Le thème aujourd'hui que nous allons voir, c'est l'attribution des tâches aux disciples. Voilà, avant de poursuivre, nous allons juste marquer une pause en musique avec Déborah Lucalou dans son titre « Restaurer ».

0: Mesdames et messieurs, vous qui nous suivez depuis vos postes récepteurs, là où vous êtes, sachez que vous êtes à Tribune Jeune, une très bonne émission qui vous fait du bien d'ailleurs. Le thème que nous allons aujourd'hui voir ensemble, c'est l'attribution des tâches aux disciples. Nous poursuivons, nous allons parler maintenant de la définition, définir le thème. Ézéchiel, qu'est-ce qu'on entend par le mot attribution?
1: Ok, attribution déjà, de façon littéraire, nous n'avons pas de attribuer, c'est-à-dire donner, rendre une personne responsable d'une tâche, lui dire voici ce que vous devez faire et comment l'exécuter.
0: On parle de l'attribution des tâches. Qu'est-ce qu'on entend par l'attribution des tâches aux disciples? On va écouter le pasteur Kouadiané Florent pour cette définition.
2: Merci bien, frère Francis. L'attribution des tâches aux disciples, d'abord, je vais démarrer par l'attribution qui est conférée, une prérogative ou bien un emploi à une personne. Les tâches, c'est tout ce que nous devons faire. C'est un contenu. C'est-à-dire que où il y a plusieurs, comment je vais dire, il y a plusieurs objectifs à atteindre. Voilà, c'est une tâche. On va te dire, par exemple, quelqu'un qui travaille dans une entreprise, on va lui dire, bon, ça, nous devons atteindre cette production. Donc, c'est une tâche qu'on te confère pour que nous puissions atteindre la production de peut-être 10 tonnes. Donc, c'est à toi de développer toutes les stratégies qu'il faut pour pouvoir atteindre les 10 tonnes. Donc, c'est de conférer des attributions à une personne.
0: D'accord. On a aussi vu que Jésus-Christ, voilà, quand il est venu sur terre, hein, lui qui est le maître, il s'est choisi des disciples à qui il a confié vraiment des tâches. Alors, selon vous, pourquoi l'a-t-il fait, pasteur Kwame Jésus?
3: Selon moi, pourquoi est-ce qu'il a attribué des tâches à ses disciples? Je pense que pendant 3 ans et demi, ils ont appris près de lui. Et vu que vraiment il devait partir, il devait vraiment laisser vraiment un relais. Voilà, laisser un relais. Et je pense que quelqu'un qui a vécu pour 1 an, 2 ans, 3 ans avec quelqu'un qui n'a rien appris pour en donner, vraiment, ça veut dire que tu n'as pas vraiment appris. Donc il les a enseignés pour qu'eux aussi, ils les enseignent, il a donné des tâches pour que vraiment eux-mêmes aussi puissent vraiment les rendre, être à son image, en fait. Voilà.
0: C'est pour rendre ça, son œuvre un peu pérenne,
3: pérenne
0: que ça puisse continuer toujours.
3: de le reprendre partout. Voilà.
0: D'accord, c'est compris. Alors, comment les disciples ont-ils réagi selon vous quand Christ a donné ses tâches? Est-ce que ils se sont plaints ou bien comment les choses se sont passées, Véronique?
4: D'abord, je voudrais revenir un peu sur les dits de Pasteur
0: Josué, Kwame.
4: Josué. Alors, au fait, ils étaient tous ses disciples, certes, mais il y avait des visions. Mais ces visions-là étaient partagées. Alors, quand on parle de partage, c'est comme vous et moi, nous sommes dans ce studio en train de parler de l'œuvre de Dieu. On n'est pas tous prophètes. Voilà. On n'est pas tous prophètes. Alors, s'ils ne partageaient pas, parce qu'il y a certains qui se sentaient peut-être dans le rôle d'évangéliser, d'autres se sentaient dans le rôle d'apporter, ainsi de suite. Donc, moi, je pense bien que c'est d'où est partie cette histoire de partager quand même les tâches, les rôles à chacun pour que, ensemble, ces 12 tâches-là puissent quand même accomplir l'œuvre de Dieu. Voilà.
0: Maintenant, comment était leur réaction vis-à-vis de ces
4: Mais
0: tâches que Christ leur confiait?
4: leur réaction, bon, moi je dirais c'est une réaction normale de tout un chacun. C'est comme moi, je me sens bien peut-être dans la manière de taper le tam-tam. Maintenant, tu viens me dire non, il faut que j'aille jouer à la guitare. Mais il y a de quoi que je réagisse peut-être de façon négative. Mais parlons de la possibilité, on dira que avec Christ, on peut tout faire. C'est-à-dire, si à la base j'étais batteur, eh bien, avec Christ, je peux devenir peut-être guitariste. Voilà, pour nous dire qu'on peut sortir d'un cadre pour pouvoir parfaire ce cadre-là qu'on nous confie avec
0: D'accord.
4: Jésus.
0: On a beaucoup de pasteurs ici. Merci beaucoup. On a beaucoup de pasteurs ici avec nous. On a jusqu'à 3. Voilà. Je veux savoir, dans vos différentes églises, dans les communautés, quelles sont les tâches réellement que vous, voilà, conférez un peu? Est-ce que chacun peut dire un peu, voilà, chez moi, peut-être 2 tâches, 2 tâches par personne, rapidement de passage. Oui, on va
3: La
0: commencer avec le
3: tâche.
0: pasteur, mais Kwame Josué.
3: Ouais, bon, chez nous, à l'église Vive la Parole Révélée, il y a Msoukro. Bon, il y a la secrétaire vraiment qui est chargée de relayer l'information, prévoir le rendez-vous du pasteur avec voilà, les rencontres, tout ça. Il y a aussi, je veux dire, avant de faire les offrandes, il y a un dirigeant des offrandes, c'est-à-dire qu'il vient donner un passage pour inciter le peuple à donner avec joie, pas de façon religieuse. Il va prendre son enfant là-bas, tout à jeter. Donc il y a un message qui procède d'abord. Voilà, en semaine, tu ne peux pas pour ça. Voilà, à donner. Donc il donne un segment de 5 à 7 minutes par rapport aux offrandes. Donc lui, c'est une tâche aussi.
0: Monsieur Pasteur Kouadiané aussi, quelles sont les réalités là-bas, rapidement, pour faire.
2: Je crois que bon, dans chaque communauté, il y a déjà, nous savons qu'il y a déjà des standards au niveau des tâches. Hein. Il y a des départements qui sont déjà définis. Mais en dehors de ça, il y a certaines tâches, voilà, plus spécifiques par rapport au soutien spirituel de l'Église. Ça, donc, il y a le domaine de la prière, voilà, confié à des personnes, non pas comme cela, mais à des personnes spécifiques qui sont qualifiées par rapport à la prière dans ce domaine. Et il y a le domaine, bon, comme je pourrais dire, peut-être que tout ce qui concerne le mobilier, voilà, la construction, la gestion de la logistique. Donc, il y a un peu tout cela.
0: D'accord, merci bien. Oui, on va écouter aussi l'apôtre Edmou, voilà, qui est aussi un père. Ses enfants sont à l'écoute de cette émission. Ils veulent aussi comprendre quelles sont les tâches qui leur confèrent aussi là-bas. Allez, allons-y.
5: Déjà, il faut être le plus... Comment je conseille au pasteur, c'est d'être le plus biblique possible. Alors, en Luc chapitre 2, dans l'équipe de Jésus, il y avait deux groupes. En Luc 2, la Bible dit qu'il y avait les disciples qui allaient avec lui partout. Et puis, il y avait les femmes qui soutenaient. Donc, les femmes qui soutenaient apportaient de la provision au ministère qui était exercé. Les disciples allaient avec lui. Vous voyez, en Luc chapitre 10, il a envoyé un groupe, deux à deux, pour aller évangéliser. Donc, il y a les tâches spirituelles et il y a les tâches physiques. Dans le livre des Actes aussi, la même chose a été reprise. En Actes des Apôtres, il y avait les tâches spirituelles et puis il y avait les tâches physiques.
0: Comment vous implémentez ça?
5: J'arrive. Finalement, ces tâches spirituelles et physiques-là ont été départagées. Les hommes de Dieu, Pierre et les autres, s'occupaient de l'enseignement et de la prière, pendant que les diacres s'occupaient de l'aspect physique. Donc, comment est-ce que cela est traduit concrètement? Donc, il y a des départements qui ont un rapport avec le côté spirituel. Parmi ces départements, je cite les chantres, les intercesseurs, la délivrance, l'évangélisation et l'encadrement. Eux, ils ont un rapport avec le côté spirituel. Donc, ça engage des hommes et des femmes auprès des serviteurs de Dieu à aider l'homme de Dieu ou les serviteurs de Dieu dans leurs tâches spirituelles. Ensuite, il y a les tâches physiques. Parmi les tâches physiques, il y a le secrétaire. Il y a la gestion du patrimoine. Donc, service d'ordre, accueil, restauration, communication, audiovisuel, publicité et tout ça. Ça, c'est l'aspect physique. C'est vrai que c'est un travail spirituel, mais lui, il est plus en rapport avec le côté physique. Donc là encore, on choisit des gens pour cela. Mais pourquoi ces responsabilités-là, ces tâches-là sont? La Bible répond à cela. La Bible dit, Jésus les a envoyés deux à deux devant lui dans les villes où lui-même, il devait aller. Il devait lui-même aller. Mais pourquoi il ne pouvait pas aller? En fait, l'homme de Dieu à lui seul ne peut pas tout faire. Lui, dans la gestion des hommes, il faut que le leader comprenne. Je l'ai dit il n'y a pas longtemps, quelque part. Il faut que le leader comprenne qu'il y a cinq qualités qu'il ne possède pas. Et ces cinq qualités-là le limitent. Et ces cinq qualités-là font qu'il doit transmettre les tâches à d'autres personnes. La première chose, il n'est pas esprit. Tant que vous êtes dans un corps humain, vous devez transmettre. C'est pourquoi Jésus, dans un corps humain, il a transmis des tâches aux autres. Il était limité par la chair. La deuxième chose, vous n'êtes pas omnipotent. Aucun homme de Dieu n'est omnipotent. Aussi grande que soit l'onction que vous avez, il y a des choses que vous ne pouvez pas faire. La troisième chose, c'est que vous n'êtes pas omniscient, vous ne savez pas tout. La quatrième chose, vous n'êtes pas omniprésent. La cinquième chose, vous n'êtes pas éternel. Donc ces cinq points-là font qu'il faut qu'à un certain moment, vous appreniez à former les gens pour leur déléguer des tâches et des responsabilités. Sinon, vous allez mourir vite. Et c'est ce qui cause aujourd'hui la mort de beaucoup de serviteurs de Dieu. Ils pensent qu'ils sont l'alpha et l'oméga de leurs églises.
0: D'accord. 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
0: Je pense que toutes ces expériences et bonnes paroles édifient vraiment le corps du Christ. Et surtout, tous ceux qui sont à l'écoute de cette émission, nous vous encourageons à toujours participer et à écouter ces émissions qui vous feront vraiment du bien. Alors, on va aussi voir, on parle d'attribution des tâches aux disciples. Est-ce que cela a des répercussions, je peux dire, positives sur leur vie? Si oui, en quoi est-ce que attribuer des tâches, des responsabilités, léguer des pouvoirs à des personnes peut faire du bien en ces personnes? Pasteur Kwame.
3: J'ai reçu le témoignage d'une dame en Israël qui était une étudiante à la retraite et le gouvernement l'a exilé, l'a appelée encore pour qu'elle vienne enseigner. Dès qu'elle a reçu la nouvelle, vraiment, elle a commencé à bénir Dieu. Pourquoi? Parce que selon elle, Dieu venait d'augmenter ses jours. Parce que si le gouvernement vraiment l'a appelée, ça veut dire qu'elle est encore utile. Donc je pense que confier des tâches aux gens leur permet vraiment de vivre en fait. Lorsque Dieu demande à Noé de construire l'arche, imaginons que Noé avait désobéi. Noé allait aussi raccourcir sa durée de vie. Donc le fait que Noé a construit l'arche, ça a encore prolongé ses jours. Voilà, il allait mourir tôt. L'inondation, il allait vite mourir. Donc le fait de recevoir des tâches ou des directives de Dieu allonge.
5: Moi, je vais ajouter, si tu permets. C'est l'arbre qui produit du fruit qu'on émonte afin qu'il donne davantage de fruits, qu'il vive davantage, en fait. Donc, celui qui n'a pas de tâche est inutile. Et l'arbre inutile est coupé et jeté au feu.
3: Donc, voilà un peu ma droite de réponse. Bon, l'apôtre aussi
0: a ajouté. Restons-tu dans le cas de l'Église, hein, voilà. Alors, comment les tâches confiées à des personnes que nous voyons responsables dans nos églises, que nous responsabilisons, peut aider, peut contribuer à la croissance même de l'Église?
2: Oui, c'est important. Vous savez, comme l'apôtre venait de le dire, que l'homme du Dieu, il n'est pas omniprésent, omniscient, omnipotent. Il n'est pas éternel. Donc, Paul nous disait qu'il était important de conférer l'enseignement qu'on a reçu à des personnes qui soient aussi capables de pouvoir aussi également les transmettre. Parce qu'il y a des choses qu'on ne veut pas faire et que d'autres sont capables de le faire. Et ça permet à ces personnes-là de faire de façon excellente. Vous savez, quand vous confiez quelque chose à une personne, ça donne de la valeur à cette personne. Elle se sent utile, elle se sent considérée. Et l'expérience, elle met en place son expérience afin de pouvoir booster l'Église pour aller de l'avant. Parce qu'elle veut avoir des résultats pour que demain, le nom du Seigneur soit glorifié.
0: Mais pasteur, pendant que vous dites ça, il y a des personnes aussi qui sont parfois frustrées dans les églises. Et ce qui reproche vraiment des choses au pasteur, hein, qui disent que non, il y a longtemps, je suis à l'église ici, ça me fait déjà des années, on responsabilise les autres, ce sont eux qui sont à tel poste et tel poste. Moi, je suis là, je suis dans les yeux, dans le nez même du pasteur, mais il ne me voit jusque-là, il ne me voit pas, il ne me donne rien. Bon, là, comment est-ce que vous justifiez ça, vous, en tant que serviteur pasteur?
2: Oui, vous comprenez, dans Actes chapitre, je crois, c'est Actes chapitre 4, je crois bien, où les Hellénistes se plaignaient d'avoir leurs veuves ou bien leurs personnes, leurs frères délaissés et au profit de d'autres choses. La Bible dit que les apôtres vont dire que nous, on va se confier à l'enseignement et à la prière, mais trouvez-nous des personnes capables de pouvoir faire cette gestion. Et la Bible dit qu'ils ont choisi des personnes et ces personnes ont été recommandées au Seigneur. Vous savez, c'est Dieu, Actes chapitre 6, merci bien à vous, c'est Dieu qui choisit ces personnes et non pas l'homme, mais c'est Dieu qui choisit. Et tu peux être là, même dans les narines du pasteur, il ne te verra pas si Dieu ne l'a pas convaincu de te prendre pour cette tâche. Donc voici un peu.
5: D'accord. Mais je vais poser une question. D'accord, si tu permets. C'est l'œuvre de qui on fait?
2: Ok.
5: Jésus dit, la moisson est grande, les ouvriers sont peu. Il ne dit pas, allez-y choisir des ouvriers pour la moisson. Il dit, priez le maître de la moisson pour qu'il envoie des ouvriers. C'est le maître de la moisson qui choisit les ouvriers.
0: Vous dites bien. Mais je dis que nous sommes dans ce studio pour dénoncer souvent les choses qui ne sont pas bien, pour que l'Église se porte bien. Voilà. Et on constate que le pasteur, il est assis dans sa chaise juste là-bas à la chaire parce qu'il voit tout le monde, ceux qui rentrent, et il voit quelqu'un qui rentre avec un ventre un peu gros. Certainement, il fait un bon travail et la dîme est consistante et ce qu'il dépose.
5: Automatiquement, il devient le responsable de ceci.
0: Oui, hein, ça, c'est des choses, on ne va pas sauter là-dessus.
5: Oui.
0: Beaucoup de pasteurs aussi responsabilisent très vite ce genre de personnes. Pourquoi est-ce que cela se passe? Parlez, dites quelque chose aujourd'hui à ceux qui sont à l'écoute.
5: Parce dans le livre, livre de Samuel.
0: Oui, allons-y.
5: Quand Saül est rejeté par Dieu, le prophète Samuel, qui est un prophète dans la bouche duquel il y a la parole de Dieu, on lui dit, va choisir le nouveau roi. Il va dans la maison d'Isaïe, et par deux fois, il se trompe. Pourquoi il s'est trompé? En fait, quand nous analysons le texte biblique, l'histoire biblique, nous allons nous rendre compte de quelque chose. Dans ce que le peuple lui a demandé pour la première fois, se retrouvait la raison pour laquelle il s'est trompé la deuxième fois. Ils ont dit, choisis-nous un roi qui ressemble au roi des autres nations. Les rois des autres nations étaient grands de taille, étaient costauds. Et la première fois où le peuple demande ce roi, qui Dieu leur donne? Il leur donne le roi qu'ils ont choisi, l'homme le plus grand de taille d'Israël qui était Saül. Donc dans la deuxième fois, la pensée du prophète n'étant pas renouvelée, il ne sait plus que ce n'est plus le peuple qui demande, mais c'est Dieu qui demande. Or, Dieu, dans sa manière de choisir, il prend tout ce qui est vil pour en faire un sujet de gloire.
0: Yes.
5: Il prend le simple pour en faire un héros. Il prend le faible pour en faire un fort. Donc, il prend le plus petit pour être le plus grand. C'est comme ça que Dieu travaille. Lui, il avait oublié qu'il n'était pas sur le registre des hommes, qu'il était sur le registre de Dieu. Alors, il s'est trompé. Beaucoup de serviteurs de Dieu se trompent parce qu'ils ne savent pas que l'œuvre de Dieu n'est pas un travail humain. Ce n'est pas une entreprise humaine. Dans toute entreprise humaine, on choisit des hommes qualifiés. Dans l'entreprise de Dieu, Dieu n'a jamais choisi quelqu'un qui est qualifié. Voilà pourquoi Pierre, qui est le dernier, le plus nul des Israélites, se retrouve être le pasteur des Israélites. Et Paul, qui est le plus érudit des Israélites, se retrouve le pasteur des païens. Donc Dieu n'a que faire de tes diplômes. Dieu n'a que faire de ton choix. La Bible dit qu'on les reconnaissait comme étant des hommes sans instruction. Et on était étonné qu'ils maîtrisaient la parole. Pourquoi? Parce que Dieu veut, dans sa manière de faire, amener les gens à comprendre que c'est lui qui fait. Le corps, la personne n'est qu'une enveloppe qu'il utilise. Vous voyez, malheureusement aujourd'hui, nous on a pris l'œuvre de Dieu pour une entreprise humaine. On l'a organisée comme une entreprise humaine. On l'a pensée, on l'a conçue comme une entreprise humaine. Voilà pourquoi on prend celui qui a le gros ventre, on prend la fille qui est jolie pour la mettre à l'accueil. D'accord. Finalement, elle séduit les fidèles qui arrivent.
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7: Voilà, ici, quand tu viens entendre toutes les vérités,
5: non, c'est, mais c'est important. Que ça se passe. On l'a mis, maintenant elle séduit tout le monde. C'est ce qu'elle sait faire. On dit, quand la mère va séduire les gens pour entrer à l'église. Mais elle est séduite pour entrer à l'église et tous sont devenus ses copains. Maintenant, tu te plains. Dans le royaume de Dieu, on n'a pas dit que c'est celui qui est jaloux qu'on a mis devant. On a, je dis souvent, Francis, et ça c'est important. Au ciel, on n'a pas dit qu'il chante bien. On dit qu'il chante à l'unisson. Le texte biblique est clair. La Bible n'a pas dit qu'il chante bien. On n'a pas dit que les anges ont belle voix. On dit qu'ils chantent à l'unisson. C'est différent. Chanter bien est différent de chanter à l'unisson. C'est-à-dire qu'ils sont d'accord de chanter la même chose. Ils ont un esprit uni pour chanter la même chose. On n'a pas dit qu'ils ont belle voix. Il y en a qui ont voix de grenouilles, de crapauds, de je ne sais pas. Mais ils chantent à l'unisson. Voilà. Donc ce n'est pas parce que la fille a une belle voix qu'on doit la prendre comme chante. Et on la prend comme chante, elle devient artiste dans l'église. Elle demande qu'on paye caché. C'est bien chanté là, tiens, vous voyez. On appelle un diplômé pour être pasteur. Maintenant, bon.
6: On a tellement dit dans ce studio. Que Dieu vous bénisse.
5: Amen.
6: Tous ceux qui écoutent cette émission, vraiment faites-en bon usage parce qu'il y a beaucoup d'expressions et d'expériences que nous distillons ici à travers les ondes de la radio. Que Dieu vous bénisse.
4: Amen.
6: Alors, nous poursuivons pour toucher un peu, hein, on va toucher un peu. Ceux qui se plaignent donc, on ne me prend pas, je devais être responsable de tout ça. Vous, dans ce studio aujourd'hui, qu'est-ce qu'on peut leur dire par rapport peut-être à leur attitude, leur façon de faire, qu'eux-mêmes ne se rendent pas compte? Qu'est-ce qu'on peut leur dire afin de changer pour plaire à Dieu, pour qu'on puisse aussi leur confier des tâches, selon
4: Mais ce qu'on peut leur dire, c'est de leur dire de se mettre au travail. Parce que seul le travail peut déterminer ton engagement, ta foi, ta consécration. Voilà, à ce Dieu que tu aspires tant. Mais si tu es là, que tu ne fournis aucun effort, toutes les activités de l'église, tu n'es pas présent. Même quand il y a des programmes au niveau de l'église, non, toi, tu es trop responsable pour venir aux prières du soir ou bien à des moments de jeûne et prière, ou même pour venir balayer la maison de Dieu. Mais tu veux quoi en retour?
6: D'accord. Le frère Ézéchiel, les jeunes se plaignent aussi. Ils trouvent qu'à la tête de l'église, là, tous les responsables, c'est des vieillards. Voilà, c'est les mamans, les mémés. Voilà, ce sont ces personnes-là qui sont là-bas. Alors, les jeunes aussi veulent faire partie de ceux-là, des responsables de l'église. Alors, qu'est-ce qu'on peut dire à ces jeunes-là pour que Dieu puisse aussi les choisir pour son service, pour leur confier des tâches?
1: Vous voyez, j'écoutais un enseignement récemment qui m'a tellement fait du bien et qui m'a amené à comprendre certaines choses. L'homme de Dieu disait que lorsque tu commences à demander des places, à demander de prêcher, demander de diriger, c'est que tu n'es pas encore prêt. Parce que celui qui est prêt, c'est Dieu. Donc si réellement ton mentor, le pasteur qui est là, c'est réellement Dieu, si tu es prêt, Dieu va lui dire tu es prêt. Et pourquoi c'est toi qui veux dire à ton pasteur que je suis prêt, alors que Dieu qui l'a mis là, qui est devant toi, il ne lui a pas encore dit que cet enfant-là est prêt, mais il est devant. Donc tant qu'on va commencer à dire non, je pense que je suis prêt, c'est que tu n'es pas encore prêt. Tu dois toujours rentrer dans l'ombre, te former, et celui qui apprête, qui envoie, te révélera au jour voulu.
6: D'accord, merci Ézéchiel.
5: Je voudrais dire quelque chose. Mm-hmm. On n'attend pas d'être sur un pupitre pour exercer. Voilà, il y a des gens dans la rue. Si tu dis que tu es évangéliste, il faut aller dans la rue. Tu es prophète, il y a des gens. Va prophétiser sur eux. Voilà, tu n'as pas besoin. Vous savez, dans le royaume de Dieu, le titre ne fait pas la fonction. Dans le royaume de Dieu, le titre ne fait pas la fonction. Dans le monde, c'est le titre qui fait la fonction. C'est quand on le nomme qu'il devient. Dans le royaume de Dieu, devient, et puis on va te nommer. Vous voyez, David avait été choisi pour être roi, mais le même jour, il ne s'est pas assis sur le trône. Il était déjà roi. C'est après qu'il s'est assis sur le trône. Donc, les gens doivent comprendre qu'on n'est pas obligé de vous nommer. On n'est pas obligé de reconnaître votre appel. Mais si vous êtes vraiment appelé, si Dieu a mis quelque chose en vous, ça doit savoir. L'eau ne fait pas bruit d'en fait. Souvent, là, on n'envoie pas l'eau. Mais mangez pas serré coup des gens. On va chercher l'eau. On a bu Bissap, on a bu Tommy, on a bu jus, on a bu tous les jus. Là. Toutes les sucreries, on a fini de boire. Et puis, un coup, tout le monde dit, il n'y a pas l'eau. Non! Il ne fait pas publicité. Sel ne fait pas publicité. L'eau ne fait pas publicité. Lumière ne fait pas publicité. Ce qui est utile, ça ne fait pas publicité. Tu vas vivre dans ton noir là un matin. Tu vas chercher lumière. On te fait sortir.
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6: Voilà, ça, il faut les amis de Jésus, vraiment très inspirés pour faire ressortir toutes ces belles choses, ces belles paroles, ces belles pensées. Et que Dieu bénisse vraiment cette belle équipe qui est ici, dans ce studio de l'église évangélique de Dieu,
0: précisément à Yamoussoukro pour vous produire ces belles émissions. Fidèles auditeurs, merci d'être avec nous. Nous sommes déjà à la fin de notre émission. Nous allons conclure avec le consultant. Et le thème que nous avons partagé, c'est l'attribution des tâches aux disciples. Voilà, apôtre Emouye Kinson, ce thème-là, qu'est-ce que nos auditeurs doivent retenir?
5: D'abord, la première chose, c'est que si Dieu, Jésus lui-même, dans un corps humain, a bien voulu confier des tâches aux gens, il faut que nous, pasteurs, serviteurs de Dieu, servants de Dieu, responsables, on apprenne à confier, à déléguer les tâches. Maintenant, l'autre chose, c'est lui qui a appelé ses disciples, c'est lui qui les a appelés, c'est lui qui les a établis. Donc, ce n'est pas à vous, jeunes gens, de vous appeler, de vous biper, de vous appeler, de vous choisir, de vous établir. Il y a trop de laisser aller dans l'église de Dieu. Tout le monde est devenu bishop, tout le monde est devenu évêque, tout le monde est devenu archevêque, tout le monde est devenu archebishop. Tout le monde a des titres faramineux, bizarres, oui, on ne comprend plus rien. Finalement, au lieu d'édifier le corps de Christ, ça détruit ce que Dieu est en train de bâtir. On va vous confier des tâches. On doit confier des tâches, mais on ne les confie pas à n'importe qui. Quand vous lisez le livre des Actes des Apôtres, on dit, on veut choisir des hommes qui ont été avec nous pour remplacer Judas. On a choisi quelqu'un qui a été avec nous depuis le baptême de Jésus. Il est là, hein? On ne l'a pas choisi, il n'a pas parlé. Il était là jusqu'à la résurrection, jusqu'à la montée au ciel. C'est là on dit, hé, mon frère, tu es là, oh? Ah, tu peux remplacer Judas? Il dit, ah. Et c'est là-haut. Bon, il faut le remplacer. Voilà, ils l'ont choisi après.
0: C'est ça.
5: Mais il était toujours là. Quand Jésus faisait ses croisades ambulantes, là, il était là. Quand on attrapait Jésus, il était là. Mais on ne l'a pas pris le même jour. Le problème, c'est quoi? On est trop pressé de paraître. On est trop pressé. Une mangue non mûre n'est pas succulente, elle n'est pas délicieuse. Elle crée des problèmes à la santé de celui qui va consommer. Laissez, vous allez être mûr. Parce que quand la mangue est mûre, son noyau est prêt à se reproduire. C'est ça qui est le plus important. La mangue mûre, son noyau aussi est mûr. Il peut produire une nouvelle génération. On a des chrétiens qui ne sont pas mûrs. Quand ils sortent, ils produisent des demi-chrétiens qui, moi, on se produit un quart de chrétiens. Laissez-vous aller mûrir. Ce qui fait que l'œuvre de Dieu n'est plus transgénérationnelle. Que Dieu nous bénisse.
9: Amen.
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0: C'est ici la fin de cette émission. Voilà ce numéro dans lequel vous avez entendu vraiment de très belles choses encore, comme nous avons l'habitude de le faire ici dans nos studios de l'église évangélique de Dieu. Nous étions aujourd'hui avec des invités qui ont fait du bien. Nous voulons vraiment vous dire merci pour tout ce que vous faites pour le corps du Christ dans le nom de Jésus-Christ. Nous disons aussi merci aux consultants. Voilà, c'est l'apôtre Emouye Kinson. Que Dieu vous bénisse. Francis Dribé était à ce microphone et Jean-Baptiste Kra a assuré la mise en onde. Que Dieu vous bénisse. Nous vous donnons rendez-vous dans un prochain numéro. Que Dieu vous garde.
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4: Hello, bienvenue à Hip Hop pour Christ, ton émission de toute la culture hip-hop seulement dédiée à Jésus-Christ.
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4: Qui dit culture hip-hop parle de rap, reggae, raga, R&B, afro-trap, slam et j'en passe. Je suis Jennifer au MIC et SONR sonore et à la réalisation.
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4: Exceptionnellement pour ce numéro, mon chroniqueur Saint-Laurent ne sera pas de la partie pour sa rubrique de l'ombre à la lumière. Il a eu un empêchement, oui c'est ça, c'est la vie, à l'impossible. Tenue. Du coup, je vais vous faire passer un bout de l'interview d'Andio qu'on a reçu ici dans nos locaux.
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4: Vous pourriez retrouver l'intégralité de cette interview sur notre page Facebook Hip Hop pour Christ. Il s'agit des jumeaux, sinon des twins Niagara. Si vous ne les connaissez pas, eh bien c'est l'occasion pour vous de les découvrir. Petite piqûre de rappel, Hip Hop pour Christ est une production jeune pour Christ. Bienvenue encore à ton émission, à ton désormais rendez-vous de la meilleure playlist Hip Hop Gospel. Passe le scoop à ton voisin.
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4: Alors pour ce premier morceau qui va passer maintenant, j'aimerais vraiment que tu l'écoutes, mais vraiment les paroles avec une température basse, un mood vraiment mais posé, tranquille comme si genre tu méditais en fait la parole de Dieu. Pour moi c'est tellement profond que je veux que mon frère, ma soeur, qu'aucune de ces paroles ne tombe à terre. Philadelphia est le titre, hein. David, République, Bill Watt et El George ont chanté 1 Corinthiens 13 verset 13. Écoute ça.

0: et tu l'as sûrement reconnu, sinon c'est le psalmiste dans Victory, victoire en français naturellement, l'homme dont les paroles sont de véritables hymnes et psaumes de déclaration, de proclamation.
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0: On va continuer à flot cette fois-ci avec une sonorité qu'on n'a pas vraiment, je l'avoue, hein, l'habitude de jouer. Il s'agit du slam gospel et l'artiste que je vous présente est une woman. Elle chante « Restaure mon âme », appelez-la Larissa.
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2: À l'instant, Bénédicte Louan avec son titre Golgotha. J'espère que tu as kiffé. Bénédicte Louan, faut le savoir, est un rappeur conférencier congolais. Il est également producteur, comme il aime à le dire dans ses speeches. Si ça ne vient pas de Dieu, c'est que ça ne vient pas de nous. Hein.
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2: En plus, il a raison. Si ça ne vient pas de Dieu, eh bien, ça ne vient pas aussi de Hip-hop pour Christ, les gars. Ou bien
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2: Bien bon est le titre suivant proposé. Le refrain est quand même drôle. La musique est digeste. Cool. C'est vraiment sympa, quoi. C'est une sauce que nous a concocté JC, David O'Keefe et Gaia Gilles. Là, c'est doux, donc. C'est doux, les gars. C'est doux. Écoutez, vous allez comprendre.
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0: l'annoncé, je sais que tu l'as reconnu, c'est notre tapis, c'est notre Radio star Fréquence. Ivoirienne. Il a contribué à faire accepter et briser les stéréos dans la façon de chanter, dans le style de musique. En tout cas, Jésus a mis un point d'honneur à son taf et aujourd'hui, il met tout le monde d'accord. Et nous, on prie qu'il y ait beaucoup de Kone Suleiman Kevin Kardec Jr. a.k.a. K.S. Bloom. C'était l'hymne du moment, c'est Dieu.
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1: À l'instant, tu viens d'écouter Hermut de son titre Hola Niño, qui signifie en fait en français Salut garçon. À l'état civil, elle c'est Ruth Matumba et c'est une rappeuse prédicatrice, notamment prophétesse. C'est une femme de feu, tu as pu le constater, pétrie de talent. Et le plus important, elle est versée dans les écritures. J'aime beaucoup ses prédications, elles sont puissantes et transperçantes. Et d'autres personnes aussi qui ont également été transpercées par la parole de Dieu au point de donner leur vie à Christ. The truth shall set you all the way free. Je t'invite maintenant à écouter dans cette interview avec les jumeaux, sinon les twins, Niagara, ils s'appellent. Ils nous parlent de leur musique et de tout ce qui gravite autour. Après quoi, on va se recapter tout de suite après l'interview. Interview que tu pourras également retrouver en intégralité sur notre page Facebook Hip Hop pour Christ.
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5: Pourquoi avez-vous choisi de faire du rap gospel?
3: C'est lors d'un débat avec notre tante Toto dans lequel elle disait que les artistes devaient passer forcément par les fétichistes avant de d'exceller dans la musique qu'il faisait. Donc, nous, ça nous est révolté un peu tout. On a beaucoup couché dessus, on a décidé de faire la musique du Christ, parce que c'est Christ qui est le bon futur. Donc, on a fait parler ça à nos amis, ils ont aimé, ils ont beaucoup aimé. Donc, c'est là que c'est parti.
5: 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Il paraît que le show business n'est pas facile pour les chrétiens.
3: Oui, c'est difficile pour nous. Mais souvent, il y a des moments où tu te dis, ah, ça va se chanter pour le monde, il y allait beaucoup circuler, peut-être dans les bars, dans les maquis, dans tout événement, tu allais circuler. Mais quand tu fais les choses pour Christ, ça t'intéresserait en fait. Même tes amis, nous t'avons vu pas trop marcher, toi, puis ça fait que t'as des morts de God. Il y a des choses qui t'attirent. Donc, quand vous allez vous asseoir, tu allais parler un peu de temps, faut pas faire ça. Donc, ça fait que même à 2018, c'est beaucoup difficile, hein.
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5: Tout rappeur chrétien peut-il faire du rap gospel?
3: Moi, j'ai une grosse erreur, même. J'ai une grosse erreur. Surtout les artistes du monde, là, beaucoup sont essayés de venir à Christ. Beaucoup. J'ai une grosse erreur. C'est ma petite chanson. Ma petite chanson, tout le monde qui dit à son fils, c'est une étude. Un très gros chanson que Dieu a acheté la paix.
5: Arrivez-vous à vivre de votre art?
3: Non.
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5: Pensez-vous que votre musique payera un jour?
3: Non, mais c'est là, forcément, là, il est oublié. J'ai dit, nous, bien mérite son salaire. Donc, forcément, on va venir dedans. Donc, en fait, quand ça vient, ça vient comme une succès. Non, vous savez, c'est l'argent, c'est pas la première chose. Quand je suis en recherche d'abord, première chose.
5: 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Que pensent les gens de votre apparence?
3: Notre relation est dure, ça quoi avec nous? Si tu es en relation directe,

0: NP, t'as toujours pas déçu. Dieu m'a fait déçu. Dieu m'a même informé. Il voit même pas ton corps même. C'est un contact de âme, esprit, esprit. Ton esprit communique avec le Père. Vous vous parlez du corps. Quand on s'est mis, tu t'habilles frère, pour dans un moment de voir, ça les a attirés à God, c'est tout.
1: Non, pour l'instant,
0: tu s'en fous de
1: pour l'instant, c'est
0: comme Dieu a demandé sur nos corps, on a respecté.
1: Voilà.
0: Il n'y a pas de monde, donc là, il n'y a pas ta toi.
1: Voilà,
0: on a dit à la base, on est chrétien.
1: Il n'y
0: a pas de paix,
1: il n'y a pas de paix,
0: il n'y a pas de
1: paix. On ne
0: boit pas d'alcool, on ne sait pas. Parce que nous-mêmes, à la base, depuis tout petit, on est chrétien.
1: Voilà, ça, voilà.
0: Sinon, à côté, tu veux les styles vestimentaires sur moi.
1: Dieu ne va pas parler de ça.
0: Ça peut,
1: laisse un gars, le jour où God va nous parler, ça va nous
0: parler. Investir dans la Bible, tout droit, on va dire avant qu'on revient avec ton sang, c'est quoi faire?
1: On vient ça,
0: chap, vidéo,
1: pagna même.
0: Je suis pas.
1: Sinon, pour l'instant,
0: nous, on est juste aussi vestimenté aussi pour montrer à d'autres personnes qu'elles se ciblent ça. Tu peux avoir ce cible et puis venir en Christ aussi. Tu peux avoir ces choses aussi venir en Christ.
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1: Je ne sais vraiment pas comment il fait ce David de titre, mais applaudissons quand même pour lui. En plus, en mode genre, je force pas, je suis en studio, je suis inspiré un peu. Je lance un morceau et puis Dieu va faire bim. Trop fort le mec. Le titre qu'on vient d'écouter, c'est Za la calme. Justement, en parlant de calme, on va continuer à flow dans ce mood avec deux go aux voix suaves. L'une représente le Kinshasa Kin Label. Il s'agit de Christa Marguerite en featuring avec la coqueluche du R&B Morija. Elle nous chante Confiance.

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4: Hé mon frère, ben mieux que Dra. On va dépaporiser ici. Ou bien, faut pas nous faire, faut pas nous flasher. Arrête de nous blaguer. Onction là, ça vient pas pour toi seul. Prophétie qui ne te concerne pas.

0: Ok, choqué, Malonie a toité, toité, mes gars d'à côté, côté, venez on va danser, pour Dieu. Toi tu prends le code du wifi de l'église pour regarder Poporo. Et puis tu es là, tu le regardes, tu veux pas taper ton mongon. Il veut te marier, tu refuses parce qu'il n'a pas voiture. Tu fais comme si c'est à la gare on t'a accouché. En plein culte, tu es sur WhatsApp. Voilà un là-bas, il a Zengo. Celle-là aussi, elle a Singa.
1: Mais attends,
0: vous voulez faire featuring dans l'église?
1: Mais pourquoi?
0: On te salue à l'église.

0: mon Dieu. 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
4: À l'instant, Abimelka dans son titre Entre toi et Dieu, un son qui a eu un énorme succès sur TikTok. J'espère que vous avez compris et bien pris surtout ses conseils parce que à un moment donné dans l'église, il y a un peu de tout, les gens qui aiment bien qu'on les remarque, les gens qui aiment bien faire croire qu'ils sont toujours sous l'emprise du Saint-Esprit, genre les enfants préférés de Jésus là, hein. Arrêtez un peu, laissez toute la place au Seigneur, respectons sa présence. On ne vient pas dans la présence de Dieu pour se faire remarquer, non. Dieu regarde les cœurs. Quitter les papos du monde pour venir les retrouver encore à l'église, quoi. Hein, les go, les gars, c'est
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4: Hey la famille, j'espère que tu as aimé ton énième numéro de Hip hop pour Christ, ton émission de rap, reggae, raga, R&B, infotrap, slam, toute la culture hip hop dédiée seulement à la cause de Christ. C'est Jennifer au micro, S.O.N. Noir Sonore est à la réalisation. Hip hop pour Christ est une production jeune pour Christ. Ne l'oublie pas, n'oublie pas d'aimer ton Dieu plus que toute autre chose. Soyons des holocaustes vivants pour le Seigneur, justement, quand on parle holocauste, un holocauste est jamais très loin. Je vous dis bye bye avec son son. Love de toi, love de Jésus, oui, c'est ça. Nous sommes love de Jésus, c'est pour ça que nous sommes là, c'est pour ça que nous faisons hip hop pour Christ. Et si ce n'est pas Christ, ça ne vient pas de nous. Bye bye.
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1: Oui, il est fidèle. Il est là. Il est là. Il est là en cet instant. Merci, merveilleux Saint-Esprit, pour ce moment passé avec toi.

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Chers amis auditeurs, nous vous espérons tous en bonne santé. Que votre journée soit des plus prospères. Le bonheur chez soi, n'est-ce pas le rêve de tous? Cette émission est destinée à tous ceux qui s'intéressent aux problèmes de la famille. Le bonheur vrai, authentique, durable, ça existe.

Chers auditeurs, amis de notre magazine Le Bonheur chez soi, c'est un réel plaisir pour nous de vous retrouver en ce nouveau rendez-vous. Aujourd'hui, nous parlerons de la musique, la pratique de la musique au sein de la famille. Et comme vous le savez, nous avons notre aimable invité, Monsieur Dieudonné Assogba, informaticien, pratiquant de la musique, formateur également, qui a répondu à notre invitation. Pour vous permettre, chers auditeurs, de vous installer et nous suivre, nous allons partir en musique.

0: Chers amis auditeurs, nous sommes de retour au studio avec notre invité du jour, M. Dieudonné Assogba, à qui nous souhaitons la bienvenue. Salut, Frère Dieudonné.
1: Salut, Pasteur.
0: Merci de répondre à notre invitation. C'est toujours un réel plaisir pour nous de vous avoir avec nous, parce que la musique fait partie de notre être, de notre âme. Et aujourd'hui, nous parlerons avec vous de la pratique de la musique. Précisément, puisque nous sommes un magazine de la famille, que pouvons-nous dire de la pratique de la musique en famille?
1: Ok, Pasteur, c'est un réel plaisir pour moi aussi de répondre à cette invitation. Cela me fait plaisir de discuter de la musique avec vous et partager les expériences que nous avions avec le peuple de Dieu. Comme on l'avait dit la fois passée, l'être humain est sensible à la musique tout au long de sa vie. Et c'est un langage universel, source de bien-être. Nous le savons. C'est pour cela que les hommes profitent de ses effets positifs sur la motricité et la mémoire. Et c'est aussi un formidable générateur de liens sociaux. C'est ce qu'on avait dit la fois passée. On avait dit aussi que la musique favorise les relations au-delà des mots.
0: Okay.
1: Parce que par la musique, nous pourrons vraiment avoir des relations que nous n'avions jamais eues dans le passé.
0: Vous pouvez insister un peu, vous dites que au-delà des mots, parce que nous sommes des profanes, on ne maîtrise pas. Vous êtes des professionnels, vous comprenez déjà ce que vous dites.
1: Bon, je voulais tout simplement dire par là qu'elle est intergénérationnelle.
0: Okay.
1: Avec la musique, tu peux avoir des relations qui dépassent ta génération,
0: okay,
1: et qui te permettront alors de t'affirmer. C'est pour cela que on dit que c'est un intégrateur. Voilà, c'est ce que nous avions dit. Maintenant, quant à ce qui concerne la question que vous aviez posée,
0: la pratique de la musique en famille,
1: en général, quand on parle de pratique, il s'agit d'apprentissage.
0: Okay.
1: Et dans la musique, nous avons deux aspects. L'apprentissage vocal, c'est la musique chantée avec des paroles, sans instrument. Et puis l'apprentissage instrumental.
0: Okay.
1: Donc ça peut être « et » ou bien ça peut être « ou ». Tu peux faire les deux à la fois. Donc voilà un peu. Bon. Quand nous prenons la partie chantée, la partie vocale, en réalité, chanter, c'est créer des vibrations sonores et émotionnelles puissantes.
0: Okay.
1: Par la conjugaison des sons et de la maîtrise du souffle. C'est la raison pour laquelle la musique est très bonne pour la santé.
0: Ok. Frère Assogba, pour ce premier développement. Mais dans votre exposé, vous avez parlé de l'apprentissage. Aujourd'hui, moi, pasteur, je n'ai jamais joué d'instrument, j'ai plus de 40 ans. Est-ce que à tout âge, nous pouvons apprendre à jouer un instrument ou à pratiquer la musique?
1: À cause de ces effets bénéfiques, il n'y a pas de limite d'âge pour la musique, puisque ça commence déjà dès le ventre, l'apprentissage,
0: okay,
1: jusqu'à la mort. Et c'est ce qu'on a dit à l'introduction, que l'être humain est sensible à la musique tout au long de sa vie.
0: Okay. Parce que j'aime bien le piano, mais j'hésite un peu, je me dis à ce temps, est-ce que j'aurai les aptitudes nécessaires pour encore l'apprendre à jouer? Peut-être avec votre exposé, votre présentation de ce jour, j'aurai le courage d'aller m'inscrire et à commencer à apprendre à jouer.
1: Vous avez déjà une voix d'un chanteur, donc je pense que la musique est dans votre corps.
0: Merci, frère Dieudonné, de me flatter.
1: En réalité, je ne vous flatte pas. Hein? Notre organisme est un véritable orchestre en lui tout seul.
0: Okay.
1: Si nous voyons les battements du cœur, le rythme cérébral, la respiration des poumons, la vitesse de la circulation du sang, la vibration des cellules, okay, la pulsation du système nerveux, tous ces rythmes forment un orchestre dans notre organisme. C'est pour cela que quand le rythme à l'extérieur est bruyant, brutal, ça perturbe notre orchestre intérieur et il cherche à s'adapter. C'est ce qui fait que la musique conditionne le comportement des gens. Vous allez à un concert de rock and roll où la musique devient intense, vous verrez toute la foule embrasée. Mais quand ça change, vous verrez en même temps que si c'est une musique douce, ça change aussi l'atmosphère.
0: Oui, merci, frère Sogba. Je suis émerveillé. Je ne savais pas que la musique pouvait avoir tant d'effets sur l'être humain. Et cela m'amène à vous poser une autre question. De façon générale, il est vrai, nous allons détailler, hein, mais de façon générale, quels sont les effets de la musique sur les membres de la famille?
1: Sur les membres de la famille, on peut commencer par les adultes, c'est-à-dire papa et maman.
0: OK.
1: Le premier effet qu'on peut considérer, c'est la musique agit sur l'humeur. La musique nous permet d'adoucir nos douleurs.
0: OK.
1: C'est pour cela qu'on l'utilise dans la thérapie. La musique aiguillonne ou bien rend plus actives nos activités cérébrales. On peut développer tout cela parce que ce sont des expériences qui ont été faites. La musique, vous voyez les gens, quand les gens font le sport, très souvent ils le font avec la musique. Et plus vous faites le sport avec la musique, ça vous donne de l'énergie et ça donne la motivation. Ce qui fait que ceux qui font le sport avec de la musique peuvent vous faire un long moment sans se fatiguer, pendant que ceux qui le font en silence, sans musique, se fatigue vite. Ça diminue le stress par la production d'hormones que nous savons. Et puis aussi, ça nous donne un sommeil relaxant.
0: Ah, donc, concernant les effets de la musique sur les parents, que conseillez-vous à l'homme et à la femme en famille concernant la musique?
1: Concernant la musique en famille, ça dépend de ce que vous recherchez.
0: OK.
1: J'ai parlé par exemple du sport. Quand vous voulez faire du sport, vous ne pourrez pas jouer une musique qui fait dormir, qui va bercer votre nom. Vous allez jouer une musique qui va vous donner de la motivation. Mais toutes ces musiques sont instrumentales ou bien avec la parole. Mais ça dépend de ce que vous recherchez. La musique devient en ce moment un instrument de motivation pour pouvoir accomplir une tâche d'une manière bien faite.
0: Donc, en famille, les parents doivent savoir choisir la musique à écouter ou à jouer selon les
1: Selon
0: circonstances
1: les
0: ou
1: besoins.
0: les besoins ou les motivations. Après les parents, sur le corps et l'esprit, est-ce qu'on peut parler des bienfaits de la musique?
1: Oui, les bienfaits de la musique englobent tout le corps, tout l'être. Si nous prenons tout ce que je viens de dire, ça c'est sur notre corps et sur notre psychique. Quand on parle de douleur, quand on parle de stress, quand on parle de l'humeur, quand on parle de l'effort physique, quand on parle de sommeil, la musique agit dans tous ces domaines. Et faute de temps, je ne peux pas vous donner les détails,
0: Développer.
1: oui.
0: OK. Donc, vous conseillez que quelqu'un qui veut souvent dormir, se reposer, le père ou la mère qui revient du travail peut jouer une musique douce pour juste dormir, se reposer, ça peut l'aider.
1: Non seulement pour dormir, d'abord ça régénère, ça efface la fatigue et puis après ça te calme, tu pourras maintenant dormir d'une manière relaxante.
0: Merci beaucoup, Frère Dieudonné. Je vois que vous voulez développer, mais nous allons permettre à nos auditeurs de souffler un peu et pour cette raison, nous allons repartir en musique.

0: Bien-aimés auditeurs de notre magazine Le Bonheur chez soi, pour vous qui nous prenez en marche, sachez que nous sommes à notre rendez-vous Le Bonheur chez soi. Et aujourd'hui, nous sommes encore avec notre invité, Dieudonné Assogba, pour nous parler de la musique, précisément la musique au sein de la famille. Il a eu à nous expliquer un peu ce que la musique nous apportait sur le corps, l'esprit, pour les parents et les mamans. Nous allons aborder un autre aspect de notre sujet. Frère Dieudonné, qu'en est-il des adolescents et des jeunes en ce qui concerne la musique en famille?
1: La musique en famille, elle permet de communiquer son amour. La pratique d'activités musicales, chanter un comptine, chanter, taper la main pour faire un rythme, des tambours, écouter des différentes formes de musique, ça stimule les zones du cerveau de l'enfant et qui favorise l'apprentissage dans plusieurs domaines.
0: Okay.
1: Ça c'est un de deux. Elle permet aussi à l'enfant d'être plus rapproché de sa maman. Très souvent, ce sont les mamans. D'être plus rapproché de sa maman en créant ce lien positif entre enfant et parents. Imagine-toi, quand la maman commence par chanter, elle va fredonner une chanson, l'enfant garde le calme. Les enfants ont plus de temps de concentration à écouter une chanson qu'à écouter une parole qui est dite.
0: Okay.
1: C'est ce qui fait que la musique permet de communiquer son amour à son enfant et l'enfant est plus gai. Elle améliore la capacité d'apprentissage de l'enfant. Les chansons aussi permettent de développer le langage et ça facilite à l'enfant l'apprentissage de plusieurs langues. Tu peux chanter dans une langue étrangère,
0: okay,
1: et donner l'explication à l'enfant. À force de chercher à imiter la maman ou bien à apprendre la chanson de la maman, l'enfant apprend le langage, okay, et il apprend de nouvelles langues. Il apprend de nouveaux mots,
0: culture, etc.
1: Ainsi de suite.
0: Donc, la musique resserre les liens au sein de la famille, rapproche et nous aide aussi à apprendre. Donc, vous nous exhortez à beaucoup chanter, à exercer la musique.
1: C'est très important parce que quand vous chantez, vous êtes en train d'obliger l'organisme à mieux respirer, à mieux fonctionner. Ça, c'est un. De deux, ça développe l'esprit de créativité. On avait dit cela. L'enfant découvre son corps. Nous, quand on était à l'école, on chantait des chansons qui parlent de la tête, les yeux, le nez, les oreilles, la bouche. Et on montrait ces parties du corps. C'est par ce moyen que nous avions appris.
0: On peut apprendre et retenir.
1: Et retenir, okay, et connaître son corps. Ça développe aussi la socialisation de l'enfant.
0: Merci. Bon, à vous entendre, la musique est utile pour les parents, les adolescents et les jeunes. Mais est-ce qu'on peut parler aussi de l'influence de la musique sur le bébé pendant la grossesse?
1: Oui, avant de parler de l'influence sur le bébé pendant la grossesse, je voudrais évoquer cet aspect,
0: okay,
1: où la musique aide à calmer et à gérer les émotions des enfants. Et c'est très important dans une maison, dans une famille. Si le père et la mère savent utiliser la musique, je vous dis que vous aurez les anges qui seront toujours des visiteurs permanents dans cette maison.
0: Okay.
1: Maintenant, vous aviez parlé de la question. Vous pouvez reprendre
0: l'influence de la musique sur le bébé lors de la grossesse. Parce que souvent, puisque vous avez développé que la musique peut apporter beaucoup, est-ce que quand une femme est enceinte et qu'elle écoute la musique, est-ce que l'enfant qui n'est pas encore né ressent ce que la mère écoute ou bien ce qu'elle exécute comme chant?
1: Vous avez déjà répondu. Vous avez déjà répondu à la question. Et puis, je ne peux que affirmer ce que vous venez de dire. En réalité, après les 3 semaines dans le ventre, l'enfant est dans le processus de formation. Après les 6 semaines, déjà, la science prouve que dans le ventre, l'enfant évolue. Et il évolue dans une atmosphère de musique. Le battement du cœur, de la maman, et le poumon, la respiration, le rythme cardiaque. Et tout cela, l'enfant les écoute. Mais après environ, hein, ils ont dit que environ 6 semaines jusqu'à 6 mois, l'enfant peut même distinguer la différence entre deux notes dans le ventre.
0: Okay.
1: Et cela déjà, ça permet, ça développe la capacité auditive de l'enfant. Puisque dans le ventre, lui, il n'est pas encore conscient, mais ses organes se développent par rapport à la fonction à laquelle ces organes sont appelés.
0: Okay.
1: Alors, toutes les musiques que la maman va entendre, toutes les émotions de la maman sont automatiquement réjaillies sur l'enfant. Et l'enfant se comporte de la même manière. C'est pour cela qu'on conseille, hein, que vers les 36 semaines, le fœtus est capable de pouvoir écouter la musique que la maman écoute. Si cette musique fait du bien à la maman, l'enfant aussi se sent très bien. Mais si cette musique fait peur à la maman, l'enfant aussi, et il réagit, les mamans même pourront le témoigner. Si la musique, ça procure du plaisir, l'enfant aussi aura du plaisir.
0: Donc, pour la femme enceinte, elle doit faire attention à la musique qu'elle écoute, qu'elle joue. Et si c'est seulement la femme enceinte, parce que même à la maison, nous qui jouons la musique, nous devons aussi veiller à ce que nous jouons par rapport au bébé qui ressent tout cela.
1: En réalité, pour la femme enceinte, c'est encore très important.
0: Okay.
1: Parce que vous verrez certains papas ou bien certains mamans qui prennent l'écouteur et déposent, parce qu'ils connaissent l'effet de la musique, ils déposent. Si ton enfant, si tu écoutes régulièrement la musique, ça développe rapidement les organes de l'enfant. Ça aiguillonne le cerveau de l'enfant, l'écoute, surtout ces deux activités. C'est ce qui fait que l'enfant sera intellectuellement rapide. Et on dit que cet enfant est éveillé.
0: Okay.
1: C'est depuis le ventre. Maintenant, si la maman ne choisit pas la musique qu'elle écoute, ne sélectionne pas, ça présente un danger. D'abord, il est très mauvais, puisque les organes de l'enfant sont en développement, ne sont pas encore mûrs. Il n'est pas bon de dépasser un seuil de volume. Les mamans qui écoutent la musique bruyante, ils mettent les casques. Certains, même pour que l'enfant écoute, ils déposent l'écouteur sur le ventre. Ce n'est pas bon. Ça, c'est un. De deux, la maman ne doit pas aller dans n'importe quel lieu de fête. Dans les bars où la musique est trop forte, il doit l'éviter aussi. Pour éviter l'attitude bruyante à son enfant.
0: Avec le développement de l'influence sur la musique sur le bébé pendant la grossesse, vous m'amenez à poser une autre question. Vous avez dit de très bonnes choses sur ce que la musique nous apporte, mais est-ce qu'on peut seulement parler de l'aspect bénéfique de la musique?
1: La musique se présente dans toutes les activités humaines. Alors, d'emblée, on sait que c'est comme une pièce, hein, une pièce d'argent. Il y a le pile et
0: face.
1: Et très souvent, nous disons que le pile est le contraire de face, ou bien face est le contraire de pile. La musique ne présente pas seulement des aspects positifs. Et les aspects négatifs de la musique sont aussi très denses et très dangereux. C'est ce qui fait que c'est un couteau à double tranchant. Mais pour le chrétien, nous saurons, avec l'aide de l'esprit, faire vraiment la sélection. En réalité, je dis aux gens très souvent de faire beaucoup attention à la musique qu'ils écoutent, comme ils font attention à la nourriture qu'ils mangent.
0: Okay.
1: Parce que tu ne peux pas manger n'importe quelle nourriture à cause de ta santé. C'est de la même manière. Donc, vous verrez beaucoup de chansons. La musique instrumentale est très belle, mais les paroles qui sont dedans sont des poisons. Il faut l'éviter. Vous savez pourquoi? Parce que par le chant, on apprend à retenir vite. Quand vous demandez à un vieux de se souvenir du bon vieux temps, il va toujours commencer par une chanson. Quand vous demandez à un jeune, hein, de se souvenir du bon vieux temps, ils vont toujours commencer par une chanson. Parce que la chanson fait partie de l'être. De deux, c'est pour cela que je disais qu'il faut sélectionner ces chansons, parce qu'il y a des chants qui vont te rendre triste. Et ce n'est pas bon pour toi et ce n'est pas bon pour le fœtus quand tu es une maman et en grossesse. C'est pour cela que la Bible nous dit que toute parole que vous deviez faire nourrir votre esprit soit des paroles bienveillantes. Nous les trouvons dans Éphésiens 5, verset 3. Hein? La musique que j'écoute, je dois me poser la question, m'empêche-t-elle de tenir compte des avertissements de la parole de Dieu concernant cet aspect. Aussi, la Bible nous dit dans Proverbes chapitre 4, verset 23 que « Protège ton cœur plus que toute autre chose. » La musique que j'écoute, c'est ça. « Crée-t-elle en moi des pensées négatives ?» Ça, je dois toujours en tenir compte.
0: Frère Dieudonné, merci pour tout ce que vous avez partagé avec nous et surtout pour le verset biblique que vous nous laissez de veiller sur notre cœur plus que toute autre chose. Mais nous voici au thème de notre rendez-vous de ce jour. Quel est le dernier mot que vous avez pour nos charmants auditeurs?
1: Je dirais tout simplement que la musique nous influence toujours. Aux jeunes, je leur dirais, soyez forts. La musique a une grande influence sur votre intellect, votre esprit et votre comportement. La musique peut enrichir votre vie de nombreuses façons, mais elle peut aussi être dangereuse. La musique peut vous aider à vous approcher de votre Père céleste. On peut l'utiliser pour instruire, édifier, inspirer et unir. Toutefois, la musique, par son tempo, son rythme, son intensité et ses paroles, peut émousser votre sensibilité spirituelle. Vous ne pouvez pas vous permettre de remplir votre esprit de musique dégradante. Et peu importe que vous écoutiez attentivement les paroles ou non, les paroles mises en musique s'apprennent et se retiennent souvent facilement. Il n'est donc pas étonnant qu'il nous soit recommandé de choisir soigneusement la musique que nous écoutons. Chanter, danser et jouer avec des instruments sont autant de façons d'éveiller votre enfant à la musique, à l'évolution spirituelle et à son épanouissement.
0: Merci Frère Dieudonné pour votre dernier mot à nos auditeurs. Chers amis, que retenez dans l'ensemble? La musique en famille fait du bien à chaque membre, mais il faut savoir choisir la musique que nous écoutons pour que notre âme bénéficie des bienfaits que Dieu a mis au sein de la musique. Nous voici au thème de notre rendez-vous de ce jour. Ce fut un réel plaisir pour nous de vous avoir avec nous. Nous vous donnons rendez-vous pour la suite de cette série. C'était Pasteur Tano Salomon pour Radio Mondiale Adventiste et Narcisse Badé à la production. Au revoir et à très bientôt.
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Bienvenue à l'émission Écho de la vérité des éditions Europresse. Dans quelques instants, je vous lirai les versets 9 et 10 du chapitre 2 de la première épître de Pierre. Ce sont ces deux versets que j'étudierai aujourd'hui avec vous. Cependant, pour vous permettre de mieux suivre la lecture, je vous rappelle l'enseignement de l'apôtre dans les versets 7 et 8 qui précèdent. L'apôtre y décrit le sort et la malédiction des incrédules qui sont ceux qui se heurtent à Christ et rejettent la parole de l'Écriture sainte, la Bible. Jésus-Christ est la pierre précieuse devant Dieu. Il est la pierre principale et angulaire de l'édifice de Dieu qu'est l'Église. Suivez maintenant avec attention la lecture du passage que j'ai annoncé. 1 Pierre chapitre 2, versets 9 et 10. Vous, au contraire, vous êtes une race élue, un sacerdoce royal, une nation sainte, un peuple acquis, afin que vous annonciez les vertus de celui qui vous a appelé des ténèbres à son admirable lumière. Vous qui autrefois n'étiez pas un peuple, et qui maintenant êtes le peuple de Dieu, vous qui n'aviez pas obtenu miséricorde, et qui maintenant avez obtenu miséricorde. Ce sont ces mots que l'apôtre Pierre a choisis pour décrire le chrétien et sa raison d'être, et c'est ce que nous regarderons durant les 15 minutes que durera cette émission. L'apôtre fait une opposition entre les enfants de Dieu, qui constituent le peuple de Dieu, et le reste des hommes. Il déclare quatre choses au sujet des enfants de Dieu. Nous allons les voir l'une après l'autre. Premièrement, l'apôtre parle d'une race élue. Il désigne ainsi ceux qui s'approchent de Christ, la pierre vivante, au verset 4, et qui constituent une maison spirituelle, au verset 5. C'est aussi ceux qui croient en Christ, verset 6. Personne ne peut soutenir que cette épître est adressée au peuple juif. Or, c'est des destinataires de cette lettre que l'apôtre parle ainsi. La véritable race élue de Dieu n'est pas le peuple juif, c'est-à-dire les 12 tribus d'Israël. Je lis pour vous ce que l'apôtre Paul écrit dans son épître aux Romains, au chapitre 2, les versets 28 et 29. Le juif, ce n'est pas celui qui en a les apparences, et la circoncision, ce n'est pas celle qui est visible dans la chair, mais le juif, c'est celui qui l'est intérieurement, et la circoncision, c'est celle du cœur, selon l'esprit et non selon la lettre. La louange de ce juif ne vient pas des hommes, mais de Dieu. Israël n'est qu'une image du véritable peuple de Dieu, et cela pour notre instruction. Car tous ceux qui descendent d'Israël ne sont pas Israël, et tous les descendants d'Abraham ne sont pas ses enfants. De façon libre et souveraine, Dieu a choisi la maison d'Israël pour faire éclater sa sainteté aux yeux des hommes. De même en Jésus-Christ, Dieu a choisi des hommes de toute nation et de tout peuple pour le salut. Dieu a fait ce choix avant la fondation du monde, sans que quoi que ce soit en nous ait pu l'influencer. C'est cela la vérité de l'élection qu'aucun lecteur sérieux et honnête de la Bible ne peut ignorer ou contester. Dans sa deuxième épître à Timothée, au verset 9 du premier chapitre, l'apôtre Paul déclare ceci. Il, pour parler de Dieu, nous a sauvés et nous a adressé une sainte vocation, non à cause de nos œuvres, mais selon son propre dessein et selon la grâce qui nous a été donnée en Jésus-Christ avant les temps éternels. C'est ce peuple rassemblé par l'évangile de la gloire de Christ et l'Esprit de Dieu qui constitue la race élue dont parle l'apôtre Paul.

La deuxième chose que déclare l'apôtre Pierre est que les enfants de Dieu sont un sacerdoce royal. Dans le chapitre 5 du livre d'Apocalypse, l'apôtre Jean dit que Christ a fait des enfants de Dieu un royaume de sacrificateurs pour Dieu. Le sacerdoce dans l'Ancien Testament était le ministère des sacrificateurs ou prêtres. Les prêtres représentaient le peuple devant Dieu et portaient à Dieu les sacrifices du peuple. L'Éternel avait consacré à cette fonction la tribu de Lévi parmi les 12 tribus d'Israël. Ce sacerdoce était aussi accompli dans le tabernacle que Moïse a dressé selon les instructions de l'Éternel. Tous les sacrificateurs étaient conduits par un souverain sacrificateur qui descendait de la lignée de Aaron. Pierre nous déclare qu'il y a un nouveau sacerdoce. Il dit que tous les enfants de Dieu sont sacrificateurs pour Dieu. Vous n'avez donc plus besoin qu'un pécheur comme vous se tienne entre Dieu et vous. Jésus-Christ, le grand souverain sacrificateur, donne à tous ceux qui s'approchent de Dieu par lui une entrée libre au Père. Retenez donc que ni votre pasteur, quelle que soit sa célébrité, ni votre prêtre, quelle que soit son origine, ni même la Vierge Marie ne peuvent vous faciliter l'accès à Dieu. Eux aussi ont besoin de la justice du Seigneur Jésus-Christ pour être acceptés par Dieu. Car il y a un seul Dieu et aussi un seul médiateur entre Dieu et les hommes, Jésus-Christ, homme. Dans le tabernacle, c'est le sang des animaux continuellement offert en sacrifice qui permettait aux sacrificateurs eux-mêmes et au peuple d'approcher Dieu. Mais en Jésus-Christ, tout pécheur recouvert de la justice irréprochable du crucifié peut s'approcher en tout temps et en tout lieu du Dieu saint. Ces sacrificateurs du roi que sont les enfants de Dieu sont oints par le Saint-Esprit. Ils offrent à Dieu par Christ des sacrifices spirituels de prières et de louanges. Les enfants de Dieu sont aussi une nation sainte. C'est la troisième chose que l'apôtre Pierre déclare. Beaucoup parmi vous savent quelque chose de l'histoire d'Israël. Dieu a choisi cette nation et l'a séparée des autres, et il l'appelait son peuple. Dieu lui a donné ses commandements et ses lois, afin qu'Israël soit distingué des nations païennes. C'est pourquoi Dieu l'a nourrie, protégée et pris soin d'elle dans tous les domaines. Écoutez le témoignage que Dieu lui-même rend de l'assistance qu'il a portée à Israël pendant la traversée du désert. Je lis Deutéronome chapitre 29, versets 5 et 6. « Je t'ai conduit pendant 40 années dans le désert. Tes vêtements ne se sont point usés sur toi, et ton soulier ne s'est point usé à ton pied. Vous n'avez point mangé de pain, et vous n'avez bu ni vin ni liqueur fort, afin que vous connaissiez que je suis l'Éternel votre Dieu. » À l'image d'Israël, Dieu ordonne à tous les pécheurs qu'il a mis à part en Jésus-Christ de vivre dans la sainteté comme lui est saint. C'est ainsi qu'un pécheur démontre son appartenance à cette nation sainte pour Dieu. Il y a une quatrième chose que déclare l'apôtre Pierre au sujet des enfants de Dieu. Ils sont un peuple acquis. En délivrant Israël de l'esclavage en Égypte pour lui donner une vie paisible dans le pays de Canaan, Dieu a acquis tous les droits sur ce peuple. Les lois que Dieu donna à Israël sont l'expression de son droit de propriété. Parlant de l'Israël spirituel qui est le vrai peuple de Dieu, l'apôtre Paul écrit dans le chapitre 2 de Tite, au verset 14, que « Jésus-Christ s'est donné lui-même pour nous, afin de nous racheter de toute iniquité et de se faire un peuple qui lui appartienne. » Oui, chers amis à l'écoute, tout ce que Jésus-Christ, par sa mort expiatoire, a délivré du péché, de la mort et de l'enfer, appartiennent entièrement et seulement à Dieu. Ils sont la propriété exclusive de Dieu, leur seul roi qu'ils servent de bon cœur. Ils ne sont point redevables à la chair pour vivre selon ses convoitises. Pour terminer cette section de notre émission, je vous demande de prêter attention aux paroles du cantique de Moïse dans Deutéronome chapitre 32. Ces paroles montrent combien est grand le privilège du peuple que Dieu s'est acquis. Ma prière à Dieu pour vous est que votre cœur ne reste pas dur et insensible à cette merveilleuse réalité. Je lis les versets 8 et 9. Quand le Très-Haut donna un héritage aux nations, quand il sépara les enfants des hommes, il fixa les limites des peuples d'après le nombre des enfants d'Israël. Car la portion de l'Éternel, c'est son peuple. Jacob est la part de son héritage. Comprenez qu'au-delà des 12 tribus d'Israël, Moïse parle ici des héritiers spirituels d'Abraham. Et voici la question. En êtes-vous un? Êtes-vous un de ces héritiers spirituels d'Abraham? Sinon, vous pouvez le devenir à cet instant même, par la foi en Jésus-Christ.

Après avoir déclaré les quatre choses dont je viens de parler, l'apôtre Pierre poursuit en donnant la raison d'être et la mission de la race élue que sont les enfants de Dieu. Je relis pour vous le verset 9. Vous, au contraire, vous êtes une race élue, un sacerdoce royal, une nation sainte, un peuple acquis, afin que vous annonciez les vertus de celui qui vous a appelé des ténèbres à son admirable lumière. Je veux attirer votre attention sur deux aspects de la mission des enfants de Dieu, aspects qui ressortent de ces paroles de Pierre. Premièrement, les chrétiens sont des témoins et des messagers. Le chrétien est celui qui est passé des ténèbres du péché et de la mort spirituelle à la lumière de Dieu en Christ. Il est l'objet d'une expérience réelle et personnelle que la Bible appelle régénération ou nouvelle naissance. Ce n'est pas une illusion émotionnelle comme on en rencontre partout aujourd'hui. La nouvelle naissance n'est pas une chose qui attire les regards, mais elle est une œuvre silencieuse et irréversible de Dieu dans le cœur et la vie d'un pécheur. Le chrétien parle donc de ce qu'il a vécu et continue de vivre. Il n'est pas étranger à ce qu'il dit. Comme tout témoin digne du nom, son témoignage ne change pas. Le temps et les circonstances n'y peuvent rien. Qu'il soit accueilli ou rejeté, peu importe, le témoin reste fidèle à ce qu'il sait par expérience. Le chrétien est donc un témoin qui a un message à annoncer. C'est là le deuxième aspect de la mission des enfants de Dieu. La raison d'être et la mission du chrétien est d'annoncer les vertus de Jésus-Christ. L'enfant de Dieu est l'adorateur d'une personne, Jésus-Christ, le Fils de Dieu. Il refuse d'être le serviteur d'un système ou d'une organisation qui se bat pour son propre nom au détriment de la gloire du Fils de Dieu. Nul ne peut servir deux maîtres, et celui qui sert les hommes avant tout ne peut être un serviteur de Dieu. Annoncer les vertus de Jésus-Christ, voilà la raison d'être de tous les enfants de Dieu. Cette précision que donne l'apôtre met à nu les tares et les déviations de tant de personnes. Même parmi vous qui m'écoutez, je le crains fort bien en ce moment. Tant de personnes qui se réclament faussement de Jésus-Christ. Dans son épître aux Éphésiens, l'apôtre Paul dit la même chose que Pierre. Je lis le verset 8 du chapitre 3. À moi qui suis le moindre de tous les saints, cette grâce a été accordée d'annoncer aux païens les richesses incompréhensibles de Christ. Les vertus de Jésus-Christ et les richesses incompréhensibles de Christ sont des expressions qui désignent les trésors que Dieu a cachés en son Fils. Seuls les pécheurs qui contemplent le crucifié glorifié découvrent ces merveilles. L'humiliation du Fils de Dieu dans son incarnation, ses souffrances et sa mort, l'efficacité de son ministère dans sa vie sans péché, sa résurrection et son ascension, la certitude du salut qu'il procure dans son règne présent et éternel. Voilà les richesses que l'enfant de Dieu contemple sans se lasser. Et comme c'est de l'abondance du cœur que la bouche parle, ce sont ces vertus de Christ qui constituent le témoignage des chrétiens.

Cher ami qui m'avait suivi jusqu'à présent, Jésus-Christ est-il tout pour vous au point que plus rien d'autre n'a du prix à vos yeux? C'est ce qui distingue les enfants de Dieu. Prenez donc garde de vous tromper vous-même, car c'est votre avenir éternel qui est en cause. 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

0: Matthieu, le chapitre 17, à partir du verset 15. La Bible dit qu'un jour, les disciples de Jésus étaient en train de travailler quelque part. Quand on te dit que les disciples de Jésus étaient en train de travailler, ça veut dire qu'ils étaient en train de guérir les malades, délivrer les gens et gagner les âmes. Dans ça, il y avait un monsieur qui avait un enfant et son enfant était malade. La Bible dit que son enfant était lunatique. Si tu ne sais pas lunatique, ça veut dire quoi? Faut penser à épilepsie. De là à là. Eh bien, mesdames et messieurs, quand ce monsieur, il a vu les disciples de Jésus en train de guérir les malades, lui aussi il est venu avec son fils épileptique là auprès des disciples et il a dit: Sabadi, pardonnez, aidez-moi, guérissez mon enfant, il est épileptique. Ça veut dire que lui là, le démon qui l'anime, c'est un démon bizarre. En fait, le démon là, souvent il les jette dans l'eau, il les jette dans le feu. Ça veut dire que c'est un démon démoniaque. Et ça démotise. Délivrez mon enfant. Les disciples de Jésus ont dit: pas de panique, monsieur, pas de panique, pas de panique. Amenez-le au milieu, si on va prier pour lui. Frère, la Bible dit que les disciples de Jésus ont prié. Prié sur l'enfant, il n'est pas guéri. Ils ont prié encore, il n'est pas guéri. C'est quand ils ont prié jusqu'à... il n'est pas guéri. Le monsieur lui-même, il était découragé. Il a pris son enfant, il est parti chez lui. Donc le monsieur, il n'a pas oublié. Maintenant, un autre jour encore, Jésus et ses disciples revenaient de la montagne de transfiguration, là où Jésus était sur la montagne. Et puis une nuée est venue l'entourer comme ça. Et puis Moïse et puis Élie sont descendus et ils étaient en train de parler à lui. Voilà. Quand ils sont descendus de là, la Bible dit que le monsieur là, il est venu encore. Il est venu se jeter aux pieds de Jésus. Et puis il a commencé à pleurer. Toi, c'est pas ton problème, c'est pas encore problème que tu pleures pas devant Jésus. Lui, son problème est problème, donc il pleure devant Jésus. Jésus, en tant qu'un papa responsable, il n'aime pas voir ses enfants pleurer. Il dit: mais dis donc, monsieur, tu pleures pourquoi, hein? Tu pleures pourquoi? Il dit: Seigneur, aie pitié de mon fils, il est lunatique. C'est-à-dire épileptique quoi, épilepsie, non, hein? Les démons qui l'animent là, souvent les démons là les jettent dans l'eau, souvent les démons là les jettent dans le feu. Ce genre de démons là, quand il veut voir quelqu'un se noyer, il s'assoit dans la chaise, il croise ses deux pieds, il met ses deux mains comme ça derrière sa tête et puis il jette mon enfant dans l'eau pour le regarder se noyer. Souvent aussi quand il veut faire barbecue, il jette mon enfant dans le feu. Seigneur, s'il te plaît, délivre mon enfant de l'épilepsie, pardon. Sinon ce démon là, il fait mon enfant comme ça. Mon enfant n'est pas poisson, mon enfant n'est pas brochette. S'il te plaît, Seigneur, fais quelque chose. Envoie mon enfant auprès de tes disciples n'ont pas pu créer quelque chose, ils n'ont pas pu les guérir. Tu as montré l'espoir, Seigneur, pardon, sauve mon enfant.
1: Pendant ce temps, les disciples de Jésus sont derrière Jésus. Donc Jésus est devant eux et ils sont derrière Jésus et ils se voient comme membres du staff de Jésus. Donc et ils voient que là, Jésus va faire quelque chose comme ça et ils vont prendre les points. Hein? Quand ils se disent, il va les guérir. Pierre dit à Jean, regarde. Faut filmer. Il va le guérir. Il va le guérir. À un moment donné, on entend: race incrédule et perverse, jusqu'à quand je serai avec vous? Oh! Mais jusqu'à quand? Jusqu'à quand je vais vous supporter? Vous avez. Jusqu'à quand je vais vous supporter? Amenez-le-moi ici là! Amenez-le-moi! Vous aimez trop ça! On ne peut plus respirer. Vous ne pouvez pas avoir la foi. Emmenez-moi l'enfant là ici là. Frère, le Seigneur était fâché.
0: Il était fâché.
1: Tous les mots, c'est-à-dire que ses disciples n'avaient pas la foi. Le peuple n'avait pas la foi. Même le vieux père qui a son enfant malade là n'avait pas la foi. Tout le monde n'a pas la foi. Pourtant, la Bible dit quoi? La Bible dit que la foi vient de ce qu'on entend et ce qu'on entend vient de la parole de Dieu. Ce qu'on entend, c'est la parole de Dieu. Jésus est venu. Tous les jours il parle. Il guérit les malades. Il ressuscite les morts. Il parle avant de faire. Il parle seulement. Il parle. Vous n'avez pas la foi. Or, on dit que la foi vient de ce qu'on entend. Mais vous entendez comment? Et puis tous les jours, il parle, vous n'avez pas la foi.
0: Il est fâché.
1: Mais même dans son fâchement, il ne peut pas tourner le dos à ceux qui ont besoin de lui. Il dit: amenez l'enfant. Je suis fâché, mais amenez l'enfant. Je suis fâché. Ce que vous faites, ça m'énerve. Mais amenez l'enfant, je vais lui faire du bien parce que je suis la bonté.
0: Je suis la bonté. Je ne peux que faire du bien. Amenez l'enfant.
1: Quand Jésus dit race incrédule et perverse, il n'est pas en train de parler à ses disciples seulement. Il est en train de parler et à ses disciples et à la foule. Et au monsieur et à tout le monde. Pourquoi les disciples n'ont pas pu le guérir? Les disciples n'ont pas pu le guérir parce qu'ils n'ont pas eu la foi. Ils n'ont pas cru que eux là, par leur prière, Dieu peut faire quelque chose. Ils n'ont pas cru que par leur prière, lui Jésus peut faire quelque chose. Donc leur prière ce jour là n'a pas porté de fruits. Pourquoi l'enfant n'est pas guéri encore? Parce que le monsieur qui a apporté son enfant malade auprès des disciples, disciples. Lui, il n'a pas cru que par la prière des disciples, Jésus peut opérer un miracle. Il n'a pas cru que par la prière des disciples, son enfant pouvait avoir la guérison. Il n'a pas cru que Jésus pouvait guérir son enfant par la prière des disciples. Donc, son enfant n'est pas guéri parce qu'il n'a pas la foi. Tout le peuple, en ce moment-là, il n'avait pas la foi. Dans la foule, il n'y avait pas la foi. Le monsieur lui-même n'avait pas la foi. Les disciples eux-mêmes, là, ils n'avaient pas la foi. En ce moment, la foi des disciples n'était pas encore mûre. Et j'aimerais te dire, c'est même à cause des disciples, là, que Dieu a permis que la transfiguration puisse avoir lieu. Parce que Dieu voulait que les disciples de Jésus puissent avoir la foi, là. Que Dieu a permis la transfiguration. Quand ils sont montés sur la montagne, et puis Élie est apparu, Moïse est apparu, ils ont commencé à parler à Jésus, là. Tout ça, c'était pour créer la foi en les disciples. Surtout en Pierre. Pierre. Voici la raison pour laquelle Jésus a dit race incrédule et perverse. Il parlait à ses disciples, il parlait à tout le monde. Il a cafouillé tout le monde là.
2: Il n'a pas fait d'exception.
1: Cafouillement total. C'est la cafouillance, ça cafouille. Et la Bible dit que quand ils ont amené l'enfant, Jésus a parlé sévèrement au démon. C'est-à-dire, il a garant le démon. Il a menacé le démon. Et la Bible dit que le démon est sorti. L'enfant a été délivré, libéré tranquillement. Parce que c'est les autres qui peuvent dindin. Sinon, le boss, le grand boss des boss, le papa des papas, Jésus, lui, quand il parle, c'est de là. Donc l'enfant a été délivré. Maintenant, Jésus et ses disciples étaient en train de partir. Quand ils sont arrivés devant, les disciples se sont approchés.
2: Seigneur, pardon, excuse-nous du dérangement. Mais pourquoi nous, on n'a pas pu les délivrer, hein? Vas-y. Pourtant, on a prié. La prière que tu nous as montrée là, on a fait. Là-bas, parce que quand tu nous as dit qu'on n'a qu'à prier comme ça, on a fait. Mais nous, on ne comprend pas. Pourquoi on n'a pas pu? On ne comprend pas, Seigneur. Faut nous expliquer. Hein?
1: Là encore, les disciples pensaient que Jésus allait les caresser dans le sens du poil. Ou dit non, au fait, vous n'avez pas pu parce que souvent je vous parle en parabole. J'ai fait ça expressément pour que. Non. Jésus dit, effectivement, vous n'avez pas pu le délivrer. Oui.
2: Parce que vous êtes incrédule. Vous êtes mécréant. Mais vous êtes incrédule. Ça dit, vous êtes avec moi. Vous mangez avec moi. Vous marchez avec moi. On fait tout ensemble. Mais vous n'avez pas la foi. Tout ce que j'ai fait. C'est-à-dire que toute mon énergie que j'ai investie en vous, pour que vous puissiez avoir la foi, pour que vous puissiez être. Comme moi là, vous ne pouvez pas. Vous êtes incrédule. C'est la seule explication qui est là. Vous êtes incrédule. Des mécréants comme ça là. Vous êtes incrédule. Pourquoi vous n'avez pas la foi? Et moi je vous dis, si vous avez la foi comme un grain de sénévé, une petite foi comme ça, vous allez dire à la montagne, montagne, faut sauter pour aller là-bas. Montagne va sauter. Montagne, faut faire salto. Montagne va faire salto. Vous n'avez pas la foi. Si vous avez la foi, rien n'est impossible à vous. Vous n'avez pas la foi. Vous n'avez pas la foi. Et je vous dis, ce genre de démon ne sort que par le jeûne et par la prière.
1: Aïe. Comment ça, Seigneur?
2: Ah mais oui. Parce que moi, je vous ai dit encore dans ma parole que la foi sans les œuvres est vaine. Quand je dis que la foi sans les œuvres est vaine, sachez que la prière, c'est une œuvre. Jeûner aussi, c'est une œuvre. Donc, quelqu'un qui jeûne et qui prie, ça veut dire qu'il a la foi. Comment on reconnaît quelqu'un qui a la foi? C'est pas seulement quand il donne, c'est pas seulement quand il soutient, c'est pas seulement quand il prend soin des orphelins puis des veuves. Ça, c'est très bien. Mais on reconnaît aussi quelqu'un qui a la foi par sa capacité à jeûner et prier. Parce que tu peux pas jeûner et prier sans avoir la foi. Attention, je parle pas. Il y a des gens qui jeûnent. Mais il ne prie pas. Ça, c'est régime spirituel. Voilà, ça veut dire que spirituellement, tu es trop gros. Donc, tu es maigri. Genre, tu es devenu un peu mince comme moi, là. Voilà. Vous voyez, je ne peux pas comprendre que quelqu'un va dire, je suis un jeune, et puis il ne prie pas. Ça, c'est du régime spirituel. Mais c'est régime disant. Ça va régimer. Ça régime. Quelqu'un qui n'a pas la foi peut gêner. Mais quelqu'un qui n'a pas la foi ne peut pas prier. Et le jeûne que tu fais sans prier, là, ce n'est pas un jeûne. Tu as perdu ton temps. Ça ne va rien augmenter dans ton état spirituel. On reconnaît un homme spirituel par sa capacité à jeûner et prier dans le jeûne. Et c'est quelqu'un qui vit dans cette dimension-là, qui peut chasser ce genre de démons. Donc Jésus est en train de dire à ses disciples, de manière indirecte, que me suivre là, c'est bien. Marcher à ma suite là, c'est bien. Mais il y a des niveaux là, malgré ta sainteté, ta pureté, ta loyauté, ta fidélité, ton amour, ton intimité, il faut que tu vives dans le jeûne et la prière pour pouvoir faire certaines choses. Sinon, il y a des démons que tu vas pas pouvoir chasser et les gens vont penser que ton ministère est faux. Toi-même, tu vas penser que ton ministère est faux. C'est pas ton ministère qui est faux, non. C'est seulement un niveau que tu n'as pas encore débloqué. Tant que tu ne vivras pas dans le jeûne et la prière, tu ne débloqueras pas ce niveau. Et pour vivre dans le jeûne et la prière, ça part d'une base qu'on appelle la foi. Ceux qui ont la foi, c'est eux qui peuvent jeûner et prier. Parce qu'il faut que quelqu'un ait la foi pour se dire que je vais prier et Dieu va m'exaucer. Là, tu pries facilement. Il faut aussi que quelqu'un ait la foi pour dire que je vais ajouter le jeûne à ma prière pour que mes paroles puissent peser encore plus dans le règne de Dieu. Un homme qui a la foi prie facilement. Pour ouvrir une petite parenthèse pour les gens même qui n'arrivent plus à prier là, vous avez juste perdu la foi. Sinon, l'instinct de prieur là, c'est encore là. Mais vous avez perdu la foi. Il faut faire une rééducation spirituelle pour retrouver la foi et recommencer à prier tranquillement. On ne perd pas la vie de prière, c'est juste endormi parce que tu as perdu la foi. La foi foi là, c'est ça la respiration de la vie spirituelle.
3: Maïe.
2: Donc tu es disciple de Jésus, tu es enfant de Jésus, il faut vivre par la foi. C'est ça le message. Parce que sans la foi, il est impossible d'être agréable à Dieu. Et si tu n'es pas agréable à Dieu, tu ne peux pas chasser un démon au nom de Dieu, c'est-à-dire au nom de Jésus. Tu ne peux pas.
1: Tu ne peux pas. Hein? Tu vas taper poton, mais tu vas taper Diba poton.
2: J'aimerais dire ceci à tous mes frères disciples de Jésus. Tant qu'on ne va pas vivre et marcher par la foi, en incluant le jeûne et la prière, on va demeurer seulement que des gens qui peuvent guérir le palu. Sinon, si on veut ressusciter les morts, délivrer les épileptiques, délivrer ceux qui ont l'épilepsie, là, on doit vivre dans le jeûne et la prière. Si on veut déplacer les montagnes, vivons par la foi, marchons par la foi, vivons dans le jeûne et la prière. C'est ça l'identité d'un chrétien. À bon entendeur, shalom. Jésus revient bientôt. Va où?

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0: fausse vie. Il est 18h sur la voix qui dit « Dieu vous aime ».
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2: Voilà, on a proposé un groupe avec un air occidental, parce que c'est normal, les Gédéons, c'est pas d'ici, c'est l'Occident. Mais aujourd'hui et la semaine prochaine, on va s'efforcer à vous faire du bien, parce que c'est un groupe africain, ivoirien, qui, autour des années 90, nous a bercé. Mais je rappelle que c'est un grand groupe, parce qu'à l'époque, on parlait de ce groupe, à l'époque, parce que c'est transfuge des ouvriers du Seigneur, puisque un membre des ouvriers du Seigneur qui, donc deux membres, parce que il y a, je dirais en quelque sorte, le manager général, le producteur Guy Williams, qui était membre des ouvriers du Seigneur à l'époque, mais lui, il était, voilà, parce que les autres, ils sont plus anciens,

direction, puisque c'est d'eux qu'il s'agit. Je parle de Guy Williams, de Dacier Victor, voilà, de Madame Onda Josiane, Amani Jean-Claude et son épouse, voilà, Amani Elisabeth, Lily Glassignon Carole. Et puis il y a eu des jeunes qui se sont ajoutés, hein, voilà, quand je dis des jeunes, il y a eu Valérie Satie, mais il y avait aussi Madame, aujourd'hui Madame, voilà, Madame Djaka Gisèle, à l'époque Gisèle, et le pasteur Djaka Timothée qui y sont arrivés après, et sans oublier Luc Sigui. Alors, je veux qu'on écoute ce cantique. Oui, c'est extraordinaire. Ésaïe 53, c'est vraiment très bien chanté. Il s'est levé devant lui. Ésaïe 53, le groupe Résurrection. On écoute.

Alors vous êtes content, réagissez donc au 45 45 50 02, 45 45 50 02. Vous avez des choses à dire, à nous faire partager, ou le 52 84 63 69. Nous parlons avec le groupe Résurrection et je vous propose ce cantique, ah oui, qui est de Amani Jean-Claude Odominga. Alors, j'aime beaucoup Odominga, Amani Jean-Claude, on écoute Résurrection.

c'est aujourd'hui l'épouse de mon pasteur, voilà. Bon, c'est les amis, hein. Le pasteur Nathaniel Onda Josiane que nous sommes. Non, non, je ne peux pas retourner. Voilà, c'est les deux. Voilà, je fais un mélange entre Résurrection 1 et Résurrection 2. Je rappelle, arrangé de main de maître par le doyen Paul Wassaba. Oui, Paul Wassaba, on peut se permettre. Odassa Loba, hein, ça c'était autour des années 84, mais Paul Wassaba, maintenant, il fait les arrangements et il fait la musique pour Jésus. Voilà, c'est important. Jésus est en train de la toucher tous. Paul Wassaba, Wedi Ped, Virginie Gaudi, que sais-je encore, Zita. Alors, ils sont tous en France, mais Virginie Gaudi et Paul Wassaba sont. C'est Paul Wassaba donc qui a arrangé le groupe Résurrection. Voilà. On écoute donc le groupe Résurrection dans Victor Dacier maintenant. Voilà, j'aime bien ce cantique. Cafoua, Cafoua, Jésus m'a fou. On se rappelle, on écoute Résurrection dans Cafoua.

Voilà, on poursuit notre randonnée musicale avec le groupe Résurrection dans cet autre cantique que j'aime bien. Hein. Voilà, alors ça, c'est Glasfignon Carole. Il m'a permis. Révélation. On écoute Résurrection dans Révélation.

Alors, cher ami, on va vous proposer donc un autre titre du groupe Résurrection pour terminer. Alors, c'est vraiment un cantique que j'aime beaucoup. Hein. Alors, c'est exécuté par, je crois que c'est Lily qui chante ça. Lève les yeux et regarde à Jésus. Oh, voilà, lève les yeux, résurrection.

0: On a eu beaucoup de plaisir à vous avoir présenté cet autre numéro de Merveilles du passé, souvenirs, souvenirs. C'est avec le groupe Résurrection que j'aurai du plaisir à retrouver la semaine prochaine.
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2: Dans un jardin, quatre chrétiens qui prient individuellement, chacun pour ce qui le préoccupe. Ils prient, certains en pleurant. Le pasteur arrive avec le Seigneur.
3: Ô Seigneur de toute la terre, miséricordieux qui prend plaisir à la prospérité de son peuple, aie pitié, écoute la prière de ton peuple et suis leur l'âme. Honore, Seigneur, ta parole dans leur vie.
4: Mon serviteur, viens que je te montre.
2: Il se dirige vers les quatre qui prient.
4: Tu vois, je te ferai entendre leur prière.
5: Éternel, mon Dieu, éternel Père Adonai, visite-moi, visite mes affaires. Les temps sont durs, ce n'est pas normal, Seigneur, ce n'est pas normal. Ne me laisse pas tomber. Règle mes dettes, Seigneur. Tu peux le faire. Tu es capable de le faire, Seigneur. Manifeste ta gloire dans ma vie. Fais la différence, oh Dieu, entre ceux qui te connaissent et ceux qui ne te connaissent pas, Seigneur. Père, je suis ton enfant. Je suis ton enfant, Dieu mon Père. Je te représente, Seigneur. Parmi les hommes d'affaires, je te représente. Je te représente, Seigneur. Bénis mes affaires, bénis. Bénis mes affaires, Seigneur. Mes affaires. Mes affaires. Bénis. Agrandis, agrandis. Élargis, Seigneur. Élargis, Seigneur.
6: Jésus, à quand ma délivrance? Ce mari de nuit me fatigue. Délivre-moi, Seigneur. Je suis fatiguée, Seigneur. C'est pas moi de ce démon, mari de nuit. Laisse-moi tranquille. Laisse-moi tranquille. Seigneur, délivre-moi de ce démon. Trop c'est trop. Oh, trop c'est trop. Mari de nuit, aujourd'hui c'est ta fin. Tu pars maintenant au nom de Jésus. Oh, Seigneur, encore ma délivrance, sauve-moi. Je n'en peux plus. Oh, Jésus, aide-moi, Seigneur. Aide-moi. Aide-moi.
7: Jusqu'à quand, Seigneur? Jusqu'à quand? Les gens se moquent de moi partout. Même à l'église, Seigneur. N'ai-je pas droit au mariage comme les autres? Ne suis-je pas une fille d'Abraham? Seigneur, même les enfants de l'école de dimanche que nous avons encadrés se marient. Et jusqu'à présent, aucun prétendant. Seigneur, où est mon mari? La Bible dit que tu es juste. Seigneur, sur cette parole, je me base. Et je déclare que cette année ne passera pas sans que l'homme que tu m'as destiné, Seigneur, ne me localise. À l'instant où je parle, peu importe la barrière qui est entre nous, je déclare qu'elle est brisée au nom de Jésus. Et que lui qui m'est destiné me localise. Seigneur, je veux me marier. Je veux me marier, oh Seigneur. Marie, oh, kouchiche, kérike, chouchon, kabarabari, oh, skoloris, kouché, kérike, chouchon.
8: Ah, il est écrit, je vous donne ma paix, je vous laisse ma paix. Oh Seigneur, tu es le médecin par excellence, le médecin en chef de la clinique céleste. Guéris-moi, guéris-moi, je ne peux plus continuer dans cette maladie. Le docteur dit que j'ai multiples fibromes. Il a même dit qu'il n'y a plus d'espoir pour moi, mais ta parole dit que les enfants sont un héritage de l'Éternel et le fruit des entrailles une récompense. Oh, pitié, Seigneur! Pitié, guéris-moi! Donne-moi un enfant, même si c'est un seul. Un seul, papa! Enlève-moi cette honte et manifeste ta gloire. Je ne suis pas stérile. Cela fait 21 jours. Je suis sur cette montagne. Daigne écouter la supplication de ta servante. Les libres chantent, les prophètes. Oh Jésus.
3: Mais Seigneur, ces prières sont-elles mauvaises? N'est-il pas écrit dans Matthieu 7, 7 que nous devrions demander?
4: En effet, mon serviteur, ces prières ne sont pas mauvaises du tout. Mais chacun s'occupe de son propre champ. Qu'en est-il alors du mien? Qui va prier pour ma parole? Qu'elle soit répondue partout. Qui priera pour les âmes? Qu'elles soient sauvées. Qu'en est-il de nouveaux convertis qui ne savent pas prier? Qui priera pour eux? Afin qu'ils soient affermis et que Christ soit formé en eux. Qui va prier pour les malades, les faibles, les oppressés et les abattus? Et qui va prier pour la croissance de mon Église? Tu vois, l'Église est tout ce que j'ai sur la terre, mais voilà que mon champ est délaissé.
3: Ta grâce, ô Seigneur, l'Éternel, le Dieu d'Israël.
4: Mon serviteur, as-tu pensé à Daniel? Sais-tu que Daniel n'a jamais revu Jérusalem?
3: C'est vrai, Seigneur. Il n'a même pas vu la restauration d'Israël.
4: Oui, pourtant cela a été le sujet de sa prière toute sa vie. Mais tu as vu comment je l'ai honoré? Va et dis-leur pourquoi ils n'ont pas encore reçu le repos de tous côtés que j'ai promis. Mon champ est délaissé. Je cherche quelqu'un, mais tout le monde est occupé. Et toi-même, mon serviteur, je touche ta langue et tes mains pour le surnaturel. Je sais aussi que certains parmi le peuple t'ont offensé. Tes frères dans la vigne t'ont offensé. Ils t'ont même blessé. Mais il faut que tu leur pardonnes, que tu les libères, afin que je te guérisse. Que je les guérisse et que je bénisse ton ministère, que je guérisse ta femme.
3: Merci, Seigneur.
9: Il s'incline face contre terre. Le Seigneur s'en va et le pasteur retourne vers le peuple.
3: Réveillons-nous, peuple de Dieu.
6: Jésus.
3: Allons dans le champ du Seigneur. Nous avons
6: Seigneur.
3: Assez travaillé dans nos propres champs, tandis que le champ du Seigneur est délaissé. Le champ du Seigneur souffre.
6: Seigneur,
3: allons,
6: allons-y.
3: Allons-y. Nous avons assez travaillé pour nous-mêmes.
6: Allons.
3: Le chant du Seigneur souffre. Allons.
2: Pasteur se réveille de son sommeil, étonné.
3: Ta grâce, Seigneur. C'est un rêve. C'est un rêve. Quelle révélation. Quelle révélation. Oh Seigneur. Le chant du Seigneur. Le chant du Seigneur. Le chant. Le chant du Seigneur.
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2: Auditeurs, bonjour. Nous sommes là encore depuis pratiquement 2 semaines. Nous parlons de l'art chrétien. Voilà, on a insisté. Et nous avons parlé des fondements, nous avons donné quelques exemples. Nous avons fait la différence, n'est-ce pas, entre l'art et l'artisanat. Nous sommes encore là aujourd'hui, la semaine dernière, en fin d'émission, nous avons ébaucher un peu la question de l'art chrétien. Nous en parlerons et nous allons insister aujourd'hui sur l'importance de l'art chrétien, les fondements bibliques et historiques. Est-ce que l'art chrétien, la Bible en parle? On va donner des exemples, toujours avec notre invité. Je le présente encore. Il est donc le premier responsable du Centre National de Théâtre de Cinéma Chrétien, où il existe un Centre National de Théâtre de Cinéma Chrétien, un centre au service de la Côte d'Ivoire et l'Afrique pour réduire la pauvreté et le chômage, et aussi parler de l'art en tant que chrétien, voilà, l'art au service de l'Église. Il est spécialiste des arts chrétiens, voilà, et metteur en scène, diplômé de l'INSTAC, l'Institut National Supérieur des Arts et de l'Action Culturelle. Il est titulaire d'un Master 2, donc il est en instance de thèse de doctorat, option art de la scène et production théâtrale. Il est le fondateur du Centre National de Théâtre et de Cinéma Chrétien, disais-je. Il est pasteur à l'église baptiste missionnaire et implanté.

0: l'importance de l'art chrétien. Mais au niveau des principes, j'ai dit la dernière fois que dès l'instant où vous regardez les lumières font partie de ce qu'on appelle les principes. Voilà, dans une maison, on peut prendre des lampes, mais une lumière déjà peut être l'objet d'un signal en ce qui concerne l'art. J'ai parlé aussi des lieux. J'ai dit que au niveau des lieux, il peut arriver que vous arrivez dans un lieu, vous vous rendez compte que les lieux sont différents des uns des autres. Donc les lieux peuvent être aussi un fondement au niveau de l'art. Et lorsque nous sommes allés plus loin, nous avons dit qu'il y a des symboles au niveau de l'art, certains principes. Voyez, vous allez voir tout à l'heure, lorsque nous allons aborder le volet biblique, vous allez vous rendre compte que la Bible regorge assez de symboles. Et j'ai dit la semaine dernière que dans une ville, dans un pays, il y a des lieux emblématiques, il y a des symboles. Vous voyez, je suis à Abidjan, à tous les carrefours, on peut voir par exemple une statue. On n'a pas besoin d'être chrétien pour dire, comme je suis chrétien, il faut que je détruise cette statue. Quand un Européen arrive dans un pays, ce sont les lieux emblématiques qui lui permettent de comprendre la culture de ce peuple. Nous sommes en Côte d'Ivoire. Quand vous arrivez à l'aéroport, avant de quitter Port-Boué, vous voyez une statue. C'est un symbole. Et ça définit notre identité culturelle, la Côte d'Ivoire. Vous arrivez, par exemple, au carrefour de Williamville. En rentrant, vous allez voir Denis Kombena. Je ne sais pas qui il est. Je n'ai pas besoin de savoir si c'est un homme politique. Mais déjà, ça rappelle l'histoire de cette ville de Williamville. Voyez-vous? Donc, on dit que c'est un symbole. Voyez un peu les sculptures qui sont là. Et j'ai dit, c'est important pour nous qui sommes chrétiens, parce que vous allez voir que dans la Bible, on dit Jérusalem, Chorazine, on dit Bethsaïda. Ce sont des villes qui nous intéressent, parce qu'en entrant dans cette ville, il y a quelque chose qui est symbolique. Voyez-vous? Voilà, donc voilà un peu ce que nous avons dit la semaine dernière au niveau des différents principes. Voilà, donc aujourd'hui, pour continuer notre débat, nous allons aborder le volet importance de l'art chrétien. Pourquoi c'est important? Vous voyez, si vous ne savez pas l'importance de quelque chose, vous ne pouvez pas vous accrocher à cela. L'art chrétien est difficile. Si le monde en parle déjà, ça veut dire que Dieu a déjà parlé de ça. Quand le monde parle de quelque chose, ça veut dire que Dieu a déjà parlé de ça. C'est ce qu'il faut retenir. On ne peut pas parler de l'art chrétien et puis dire, bon, c'est pour les païens. Ce n'est pas possible. C'est pour nous. Il n'y a pas quelque chose qui appartient aux païens. Tout appartient à Dieu. La première raison pour laquelle nous devions nous engager pour faire l'art chrétien, j'ai dit, l'art chrétien existe dans les archives du monde.
1: Mais c'est quoi l'art chrétien?
0: Voyez, la semaine dernière, j'ai défini, j'ai dit, c'est tout ce que nous pouvons utiliser dans le but d'annoncer Christ. Tout ce que nous pouvons utiliser. Que ce soit la danse, que ce soit le théâtre, que ce soit la musique, que ce soit le cinéma, que ce soit l'architecture, voyez-vous, que ce soit les médias. Or, dans les médias, il y a beaucoup de choses. Les journaux, l'audiovisuel, voyez-vous, tout cela dans le but de gagner des âmes pour Jésus. C'est ce qu'on appelle la chrétienté. Et comme j'ai défini la semaine dernière, j'ai dit, il y a différentes classifications de l'art. Donc, si on prend l'art décoratif, on va dire dans l'art décoratif, tout ce que je peux faire pour glorifier Jésus. Si je prends par exemple l'art figuratif, qu'est-ce que je peux faire dans l'art figuratif pour pouvoir glorifier Jésus? Voyez-vous? Oui. Donc, si je prends l'art visuel, dans l'art visuel, il y a plusieurs éléments. Si on dit l'art plastique, dessin, peinture, architecture, céramique, design, voyez un peu? Donc, tout cela pour glorifier Jésus. Quand je dis les arts vivants, le théâtre, la danse, la parole, l'oratoire, mais tout le monde parle. Mais quelqu'un peut parler, il t'accroche. On dit Apollos est un orateur.
1: Absolument.
0: Voyez-vous? Apollos est un orateur. On dit Moïse bégaye. Quand Moïse parle, il dit je bégaye, je ne peux pas parler. Dieu dit Moïse, calme-toi, je te fais parler par Aaron, parce que Aaron est un orateur. Voyez-vous? Donc, c'est pour vous dire que l'art chrétien, c'est tous ces arts rassemblés qui nous permettent de pouvoir communiquer un message en vue d'amener des personnes à Christ et que ces personnes acceptent Jésus-Christ comme Seigneur et Sauveur. Voilà un peu la définition que je peux donner pour le corps du Christ en ce qui concerne vraiment les arts chrétiens. Donc, on nous dit que c'est important parce que l'art chrétien existe dans les archives du monde. Si ça existe dans les archives du monde, ça veut dire quelque part, ça nous intéresse. On parle de l'art de l'Antiquité. Voyez-vous, quand on parle de l'art de l'Antiquité, ça veut dire que quelque part, quand on dit Antiquité, ça veut dire au début, hein, des siècles présents. C'est-à-dire que les siècles ont commencé.

0: On dit là de la Mésopotamie. Mais Mésopotamie, là, ça nous intéresse.
1: C'est l'histoire.
0: C'est l'histoire. On ne peut pas parler des chrétiens sans parler de l'Égypte. On dit là de l'Égypte. Donc vous arrivez à l'université partout, il y a des spécialistes des arts en général, qui ne sont pas chrétiens, forcément. De la masse, vous me suivez? Donc ça veut dire que les archives du monde déjà ont déjà classifié les arts. Jusqu'à ce qu'on arrive à ce qu'on appelle l'art contemporain. Ça veut dire l'art de nos derniers jours, de maintenant. On dit l'art byzantin. On dit l'art gothique. Donc, ça traverse toute l'histoire depuis les premiers siècles jusqu'à ce qu'on arrive au 21e siècle. Donc, moi, je me dis, en tant que chrétien, si je veux parler des arts chrétiens, les archives du monde déjà parlent des arts. Donc, je me répète, l'art de l'Antiquité, c'est le premier élément. À l'intérieur, vous allez voir l'art de la Mésopotamie, de l'Égypte, l'art grec, l'art romain. Ça veut dire que les Romains déjà ont déjà parlé de l'art. Les Grecs ont déjà parlé de l'art. La Mésopotamie, mais quand vous voyez l'histoire, la cartographie, la géographie d'Israël, même quand vous voyez dans Actes chapitre 2, on dit au jour de la Pentecôte, les gens sont venus de partout, de Médès, de Pâtes, de la Mésopotamie, de la Pamphylie, de la Phrygie. Près de 15 nations se sont rassemblées à Jérusalem. Dieu a trouvé le moyen de pouvoir communiquer le message et les gens ont commencé à parler en diverses langues. Mais quand les chrétiens voient Actes chapitre 2, ils ne comprennent pas qu'est-ce que c'est que la Mésopotamie. On dit qu'il y a de l'art qui parle de la Mésopotamie. Voyez un peu. On dit l'art du Moyen-Âge. Quand on arrive au niveau de l'art du Moyen-Âge, toute l'histoire biblique au niveau de l'art chrétien, c'est au niveau de l'art du Moyen-Âge. Parce qu'au Moyen-Âge, beaucoup de choses se sont passées. Le Moyen-Âge commence à partir du 5e siècle jusqu'au 15e siècle. Donc, si vous voyez que de 0-1 jusqu'à ce qu'on arrive au 5e siècle, on dit l'art de l'Antiquité. Ça veut dire la paléo. Au début, on dit la préhistoire. Mais quand on arrive au niveau de l'art au Moyen-Âge, on est au 5e siècle. Donc, je parle des archives du monde. Vous voyez un peu? Donc, on va dire l'art de la paléo chrétien, ou bien l'art byzantin, au niveau du Moyen-Âge. On va dire l'art roman, on dit l'art gothique, même l'art musulman, au niveau de l'Europe médiévale. Et je vous apprends que c'est au niveau de l'art au Moyen-Âge que le théâtre est né. Voilà. Le théâtre est né au Moyen-Âge. Parce que c'est le théâtre qui a permis aux chrétiens de pouvoir évangéliser. Parce que les gens avaient des difficultés au niveau de la connaissance. Il y avait beaucoup d'analphabètes au niveau du 5e jusqu'au 15e siècle. Donc, il fallait utiliser le théâtre comme moyen de communication. Qu'est-ce qu'il faisait? Il prenait une thématique et puis maintenant, cette thématique-là, il la représentait en gestuel, en mime. Et ceux qui ne savaient pas lire et écrire voyaient des mimes, ils voyaient des figurations et ils se convertissaient. Et au Moyen-Âge, c'est au Moyen-Âge que les gens commençaient à construire les temples avec des images. Et vous voyez, chez les catholiques, ils ne peuvent pas construire un temple sans images. Vous voyez un peu, c'est au Moyen-Âge que cela est venu. Mais nous, les chrétiens évangéliques, plus tard, nous avons considéré que les gens ont commencé à faire de l'adoration. Et effectivement, les gens ont exagéré au niveau du Moyen-Âge. Et c'était sinon, commencé.
1: Sinon, c'est pas mauvais en soi.
0: C'est pas mauvais en soi. Les gens ont commencé à adorer.
1: C'est pas normal.
0: Et quand ils mettent, par exemple, le berger avec sa canne, vous voyez un peu, on dit la canne, ou bien on dit David, sa houlette et son bâton, me rassure. Vous voyez un peu. Mais ils ont commencé à mettre ça sur les temples. Et quand les analphabètes arrivent à l'église, ils savent que ce berger-là, c'est Jésus. Sans lire et écrire, tout s'est passé au Moyen-Âge. Voyez-vous? Mais l'exagération a fait qu'ils ont tout supprimé pour en faire.
1: C'est figuratif.
0: Voilà.
1: Pour juste démonstratif aussi.
0: Voilà. Pour rappeler quelque voilà, chose.
1: Pour être orienté, mais pas pour adorer.
0: Voilà. Donc, je continue comme je disais. L'une des raisons encore, c'est que on dit dans les archives du monde, il y a l'art du 16e siècle jusqu'au 18e siècle et puis l'art du 20e jusqu'au 21e siècle. Donc, ça peut vous dire qu'il y a une classification au niveau simplement des archives du monde. Une deuxième raison qui m'intéresse, pourquoi est-ce qu'on doit parler de l'art chrétien? Voyez-vous, parler des arts chrétiens est un sacerdoce. Vous voyez un peu, non? C'est un métier. Les Lévites sont mis à part pour ça. Quand on dit sacerdoce, moi je suis pasteur. Et en tant que pasteur, je suis un planteur d'église, de l'OMAS. Mais apprenez quelque chose. Je ne peux pas aller faire 6 ans à l'INSAC pour perdre mon temps à l'INSAC. C'est une école d'art. L'État de Côte d'Ivoire a mis une école en place en Côte d'Ivoire. La Côte d'Ivoire a la chance. Où on forme des gens en muséologie, en archivistique, en animation culturelle, en bibliothécomie. D'accord? Et puis, quand vous regardez ces choses-là, on appelle ça les sciences de l'information. Et dans cette même école, on forme les gens en musique. On forme les gens en danse. On forme les gens en théâtre, en cinéma. Dans cette même école, on forme les gens en tant que professeur de musique, professeur de théâtre, professeur de danse. Et puis les chrétiens disent, ça ne les intéresse pas. C'est un métier. Ils disent, ça ne les intéresse pas. Mais je ne sais pas quelle église où on ne fait pas de musique. Dans quelle église?
1: Je suis d'accord.
0: Dans quelle église où on n'utilise pas les instruments de musique? Je n'ai jamais vu. Dans quelle église où, à l'école du dimanche, les enfants n'utilisent pas la Bible à image? Je ne vois pas. Je n'ai jamais vu ça. C'est pourquoi si les enfants, on fait Bible des enfants de 0, 1 an jusqu'à 5 ans. Après encore, on fait pour le moyen, la petite session, la moyenne, la grande session. Et puis on fait la Bible des ados jusqu'à ce que l'enfant grandisse à 12 ans, qu'il prenne la Bible des grands. Mais tout ça, c'est la plastique. C'est un sacerdoce. Et je vous apprends que cette façon de faire en écrivant, en faisant des dessins sur les Bibles des enfants, on appelle ça l'enluminure. Mais c'est un métier.
1: On appelle ça comment?
0: L'enluminure.
1: L'enluminure, oui.
0: C'est l'art graphique. Vous voyez un peu, non?
1: Et c'est, là, important.
0: C'est important.
1: C'est important.
0: Et il y a des chrétiens qui font des spécialités dans ça.
1: C'est bon.
0: Voyez-vous? Mais ce sont des païens, très souvent, qui font ça. Parce que ça n'intéresse pas les chrétiens.
1: C'est pas normal.
0: Ils ne voient pas l'importance de l'art en disant que c'est un sacerdoce.
1: Auditeur, vous nous suivez. Hein? Je sais que vous êtes très accrochés.
0: Voilà.
1: Vous êtes avec nous dans le cadre de Bible Développement et nous parlons des arts depuis pratiquement 2 semaines. Nous sommes dans la 3e et nous avons invité un spécialiste, le pasteur Oba Samuel, qui est donc un spécialiste des arts chrétiens et metteur en scène. Il est venu pour nous instruire sur l'importance des arts. Voilà. Et nous parlons aujourd'hui de l'importance de l'art chrétien. Voilà, les fondements bibliques et historiques de l'art chrétien.
0: Et on en parle. Ma prière, c'est que les chrétiens, ça n'en cap pas. Si j'ai une mère dans une famille qui voit que son enfant aime chanter, son enfant aime danser, son enfant aime dessiner, son enfant aime les images, veut s'engager dans le cinéma, je vous en supplie, c'est un métier. Aux États-Unis, vous n'allez pas voir un acteur de cinéma qui n'a pas parmi ses enfants un qui s'engage dans l'art, parce qu'ils savent que c'est une machine. J'ai dit, c'est une machine. Ça veut dire, ça engrange beaucoup d'argent. C'est des métiers que les Américains ne jouent pas avec. Même quand ils sont chrétiens, ils encouragent les enfants. Vous allez voir dans toutes les maisons un piano. Dans toutes les maisons, un peu de dessin, peinture pour l'enfant. L'enfant apprend à jouer au piano, à la flûte. Donc, l'art chrétien est important parce que c'est un sacerdoce, c'est un métier. Parce que là, je vais parler des talents. En chacun de nous, Dieu a déposé un talent. Nous naissons avec un talent. Mais le talent devient don à partir du moment où nous devenons chrétiens. Ça veut dire, nous tous, nous sommes nés avec un talent. De l'homme, vous avez un talent, vous avez une très belle voix. Et cette voix peut vous permettre de pouvoir non seulement être animateur radio, mais animateur télé. Mais vous l'avez depuis que vous êtes né, Dieu vous a donné ça comme cadeau. Mais quand vous avez donné votre vie à Jésus, le Seigneur l'a transformé pour en faire un orateur. Et quand nous vous écoutons à la radio Fréquence Vie, nous sommes édifiés de voir que de l'homme parle, mais il ne parle pas comme les autres. C'est l'oratoire. C'est la diction. L'art de savoir articuler et prononcer les mots. C'est ce qu'on appelle la rhétorique. C'est un métier.
1: C'est un métier.
0: Voyez-vous? C'est un métier. Donc aujourd'hui, on ne peut pas négliger cet aspect-là. Que Dieu nous bénisse. Une troisième raison, après le sacerdoce, c'est que l'art chrétien nous permet de pouvoir pérenniser l'œuvre des consacrés de Dieu. J'ai dit, quand on dit pérenniser, ça veut dire quoi? On ne veut pas que les choses s'arrêtent. Dans la Bible, vous allez voir qu'on parle des Lévites. On parle des sacrificateurs, on parle de souverains sacrificateurs. Et tous ceux qui sont au service de Dieu. Tout le monde ne va pas servir Dieu. C'est pourquoi on dit qu'il y a le lieu saint, il y a les parvis, le lieu saint et le lieu très saint. Dieu a déjà organisé les choses. Mais la seule manière de pouvoir parler de l'art chrétien, c'est de faire de sorte que la musique ne s'arrête pas. L'art plastique ne s'arrête pas. Le théâtre ne s'arrête pas. La danse ne s'arrête pas. La chorégraphie ne s'arrête pas. Le cinéma ne s'arrête pas. En Côte d'Ivoire, il y a combien de films chrétiens? Je pense simplement en Côte d'Ivoire. Mais le Nigeria a compris cela. Les prêtres chrétiens ont commencé à s'engager pour faire des films chrétiens.
1: L'industrie du cinéma là-bas est très développée, très développée.
0: Et ça fait que ça désengorge un peu le nombre de personnes qui sont dans la ville, au lieu d'aller voler, ils ont eu du travail. Il faut pérenniser, il faut faire avancer le travail. La Côte d'Ivoire dit, on a un problème. Il y a un chômage technique qui frappe les Ivoiriens. Mais je vois dans les églises des frères qui sont là, qui n'ont pas de diplôme, qui n'ont pas eu la chance d'être cultivés comme d'autres personnes, qui peuvent faire de cela un métier, le cinéma, et vivre, gagner beaucoup d'argent. Moi, j'enseigne l'art chrétien dans les écoles. Mais quand j'arrive, je ne parle pas de chrétien, mais j'enseigne l'art en général. Mais j'enseigne aux enfants comment on fait la pâtisserie. Oui, j'enseigne la musique aux enfants. Et je leur dis, c'est un métier. Mais je vous apprends que l'éducation nationale a mis dans l'emploi du temps 30 minutes, une heure pour l'entrepreneuriat. Oui. Mais nous, chrétiens, ça nous interpelle. Nos enfants sont aussi dans l'enseignement général. Pourquoi ils ont mis ça?
1: Ils ont compris.
0: Parce qu'ils ont compris que nos enfants sont des fonctionnaires. Et autant qu'ils sont des fonctionnaires, demain, ils vont se marier, ils vont avoir des enfants, ils auront une belle mère, un beau père. Mais l'argent ne pourra pas suffire pour pouvoir prendre soin des enfants. Alors, il faut un métier à bas âge. Et l'art chrétien nous permet d'avoir un métier à bas âge. Si je sais jouer au piano, que je suis fonctionnaire chrétien, je peux, entre une heure, deux heures, donner des cours de musique, de piano à quelqu'un. Il va me payer 5 000 francs. C'est une devise. Voilà, ma fille est en troisième. Mais depuis près de 5 ans, je vous apprends qu'elle était au CM1. Ce 2, elle a pris le tricotage. Aujourd'hui, elle fait des laines. Voilà. Elle fait des petits sacs avec des laines qu'elle paye à 400 francs. Chaque fois, elle me prend 500 francs et les achète avec des crochets. Et puis, elle les vend dans le quartier. Ouais. Dit, mais elle me dit, papa, moi, je suis entrepreneur, hein. Je ne veux pas attendre. Hein.
1: Ça, c'est bien.
0: Et dimanche, elle paye sa dîme.
1: Voilà, alléluia.
0: Elle paye sa dîme. Et il y a des chrétiens qui restent là matin jusqu'au soir. Ils disent, Jésus est bon, il prie. Il faut que ça change. Les pasteurs, c'est à vous que je parle. Alors, il faut que dans nos églises...
1: C'est un pasteur qui parle.
0: Hein, je parle au pasteur. Regardez dans l'église. Faites le bilan. Et puis regardez. Et puis dites-vous, où j'ai 1000 membres. S'il y a 300 qui ne travaillent pas, le pasteur ne doit pas dormir. Il faut qu'il crée de l'emploi pour ces personnes-là. Mm-hmm. Parce que si on ne crée pas de l'emploi pour nos églises, ces gens-là vont sortir. Il y a des gens et des structures dehors qui offrent des emplois et qui amènent ces personnes-là dans des sectes pernicieuses.
1: Oui, absolument.
0: Voilà le problème qu'on a. Mm-hmm. Il faut faire pérenniser l'art chrétien. Et c'est nous qui devons aller dans la musique. Il y a trop d'instruments. Les trompettes, les instruments à vent, les instruments à percussion, les instruments à cordes. David est un grand roi, il s'est levé pour danser. Mais ce qu'on ne sait pas de David. David est compositeur, David est chanteur, David est chanteur. David, il est danseur. La Bible dit que dans 2 Samuel chapitre 6, quand l'arche de l'Alliance rentrait à Jérusalem, David s'est levé, il a dansé. Mais David avec une harpe. Il avait sa fronde. David est dans l'art chrétien. Ça, c'est un fondement biblique qu'on va aborder tout à l'heure. Mais c'est juste vous dire à quel point il faut pérenniser l'art chrétien. C'est important. L'avant-dernier point que je voudrais aborder, l'art chrétien est important parce que pourvoyeur d'emploi. On pérennise ça, mais ça donne du travail. Voilà. Il y a des gens qui sont professeurs de musique. Faut pas dire non comme... Qu'est-ce qu'il a fait pour être professeur de musique? Il a étudié. On fait un master, on fait une maîtrise, on fait une licence, on fait un doctorat en musique, on fait un doctorat en art plastique. Moi, j'ai fait un master 2 en théâtre. Mais si quelqu'un me regarde et dit, mais ce monsieur, il est fou, vous connaissez ce qu'il y a dans le théâtre? Il y a la mise en scène, il y a l'oratoire, il y a la diction.
1: Il y a la diction, oui, oui, oui, on apprend beaucoup de
0: choses. Au théâtre, là, il y a le journalisme, oui. L'animateur télé.
1: Oui.
0: Mais je n'ai pas encore fini. Je n'ai pas encore fini. Il y a plein de vieux métiers dans le théâtre. Nous, on a pensé à la comédie.
1: Non, il n'y a pas que ça.
0: Mais imaginez-vous, nos amis là qui envoient des gens au palais de la culture, ils disent, on va vous mentir. Et puis vous allez payer. Les gens payent 15 000 francs pour aller rire. Mais le théâtre, dans le théâtre, c'est ce qu'on appelle l'humour. Le rire. Mais regardez combien d'histoires chrétiennes nous avons dans la Bible, les devinettes, les énigmes, les paraboles, les proverbes.
1: Les sommes.
0: Il y a trop de textes qu'on peut prendre pour amener les gens à rire. Pour rebondir peut-être sur le point de David, que je connais bien. Le prophète Nathan, il a utilisé une pensée parabolique pour changer l'histoire de David. Allez lire. Acte 2 Samuel chapitre 13. Vous allez voir, le chapitre 11, chapitre 12, chapitre 13. David a péché contre Bathsheba. Il a commis l'adultère. Mais Nathan, le prophète, ne savait pas comment faire pour ramener le roi à la raison. Mais il va utiliser une parabole. Et dans la parabole, il va expliquer, roi vit à jamais, il va le bénir. Mais regardez la tenue, l'allure, les propos qu'il tient. Mais David même s'est élevé. Il dit, mais ce monsieur, parce qu'il a pris une parabole d'une brebis. Vous voyez un peu? Un voisin qui prend la brebis de l'autre. Pendant qu'il a plusieurs brebis. Et l'autre monsieur, il n'avait qu'une seule brebis. Avec qui il dormait. Il chérissait sa brebis. Mais malheureusement, il a pris la brebis du voisin. Lui qui avait beaucoup de brebis, il l'a tué. Voilà comment est-ce que le prophète Nathan a utilisé cette énigme-là. Et quand David a vu ça, il a dit que ce monsieur-là meurt à jamais. Il est très méchant. Nathan lui a dit, roi, vis à jamais, mais c'est toi.
1: C'est toi.
0: Tu as commis l'adultère avec Bathsheba. Non seulement ça ne t'est pas arrêté là, tu as envoyé ton général pour aller tuer. Oui, et tu l'as tué. Et quand on t'a demandé, tu as dit, mais on met tout de quelque chose. Roi, vis à jamais. Lui, il n'avait que sa seule femme. Oh, toi, David, tu avais plusieurs femmes. Voilà. Et donc, là, on ne joue pas avec là. Comment on arrive à communiquer avec le peuple? L'oura, la langue. C'est vrai que ce n'est pas une fille en soi, mais ce sont des moyens de communication.
1: C'est un moyen de communication.
0: C'est important, c'est pouvoir d'emploi. Ouais. Ça donne des métiers. Mmh. Le dernier point que je peux aborder sur l'importance des arts chrétiens, c'est que là est important parce que ça nous évite d'aller prendre des païens dehors pour venir nous aider et nous imposer les dictats et les principes et lois. Ça me fait 17 ans, bientôt 20 ans de pastoral. J'étais obligé d'aller prendre des gens dehors qui n'étaient pas chrétiens pour venir animer le culte du dimanche. Parce que nous étions serrés.
1: C'est
0: pas normal. Les gens viennent, ils vous imposent les dictats. Les pasteurs savent ça. Vous n'allez pas me dire que ce que j'ai dit est faux. Toutes les églises qui ont été implantées au début, on n'avait pas de plasticiens. On n'avait pas de musiciens, on n'avait pas de chanteurs, et on est obligé de demander aux païens de venir. Où ne connaissez même pas sa vie. Il est dans l'adultère, dans l'impudicité, il vit mal, il vient, il prend le piano de l'église, il joue. Quand il est 11h, il dit, pasteur, il faut payer mon cachet, je vais partir. À 14h, il est quelque part, d'autres encore, à 15h, il est quelque part, à 17h, il est quelque part. Le soir, il fait sa comptabilité, il a près de 50 000. Et c'est pourquoi moi, je propose quelque chose à l'église. Il faut que toutes les églises s'ouvrent. De sorte que depuis le col de dimanche, j'ai dit bien depuis le col de dimanche, les enfants rentrent dans l'art chrétien. On apprend aux enfants l'art plastique. On apprend aux enfants le tam-tam. On apprend aux enfants la trompette, les instruments. On leur apprend tout.
1: Il y a beaucoup de choses à apprendre. Oui.
0: Si vous n'avez pas de spécialistes, nous sommes là. C'est pourquoi je suis allé étudier ça.
1: Voilà, c'est ça. Il faut s'informer. Il y a des spécialistes.
0: On peut envoyer un chorégraphe chrétien au lieu qu'on parte prendre un chorégraphe païen pour venir faire des pas de danse de l'autre côté. Le chrétien, quand il viendra, il sait qu'il a Jésus-Christ devant lui. Il a le roi des rois. On dit quand David s'est levé, quand l'arche de l'alliance rentrait à Jérusalem, David s'est levé. Micah a dit non, roi, pas ça. Roi, pas ça. Mais David a dansé de toutes ses forces. La Bible dit qu'à chaque pas, quand l'arche de l'alliance faisait 6 pas, David faisait un holocauste. Salomon l'a fait aussi. Son fils l'a fait.
1: Voilà qui est clair. Salomon l'a fait, son fils l'a fait, auditeur. C'est ainsi. Mais c'est ici, hein, c'est selon que on va donc s'arrêter pour aujourd'hui. Vous avez remarqué que notre invité, il a beaucoup de choses dans le ventre, beaucoup à communiquer, beaucoup à partager. C'est un cri de cœur et c'est très important, non seulement pour notre instruction, mais pour éveiller notre orgueil, notre conscience, pour qu'en tant que chrétien, nous nous approprions ces choses. Voilà, c'est le terme approprié. Il faut s'approprier parce que ce n'est pas quelque chose qui appartient aux païens. C'est pas vrai. Voilà, donc il faut s'approprier ces choses. Nous parlons de l'art, de son importance et surtout de l'art chrétien. L'importance de l'art chrétien, les fondements bibliques et historiques de l'art chrétien. Voilà. Depuis la semaine dernière, nous parlons des arts. Et nous avons donc abordé la question des fondements bibliques avec le pasteur Oba, qui est notre invité. Il est lui-même pasteur d'église. Il est à l'église baptiste missionnaire, mais il est un spécialiste des arts chrétiens et metteur en scène.
0: Amen.
1: Voilà, quand on parle de metteur en scène, vous voyez, tout ce qui cadre avec le théâtre, la diction, la lumière, la chorégraphie, voilà, c'est très, très, très important. Vous savez, c'est parce qu'on n'a pas l'information qu'on dit des choses, des contre-vérités. Mais tout ce que nous faisons rentre dans le domaine de l'art et on a besoin d'en savoir davantage. En tout cas, on a eu beaucoup de plaisir. Mathias en a assuré la réalisation. C'était Bible et Développement. Merci de nous avoir suivis. Et puis, on se retrouve la semaine prochaine pour encore approfondir notre connaissance, notre information en matière des arts. Dieu bénisse. Au revoir.
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1: Ce chant n'est pas seulement un chant, mais un appel que le ciel lance à la terre. En ce jour de Pentecôte, le ciel t'appelle, monte ici. Monte ici. Après cela, tu as déjà fait des choses, mais il y a aussi un après cela. Tu as déjà vu les sept sauts, Jean, mais il y a aussi un après cela. Tu as déjà vécu des choses avec Dieu, mais il y a aussi un après cela. Tu as déjà fait marcher le paralytique, mais il y a aussi un après cela. Tu as déjà fait des choses avec Dieu, mais il y a au ciel après cela. Est-ce que les gens peuvent parler la langue de chez nous? Est-ce que les personnes de notre nation peuvent parler la langue de chez nous? Ali, Mandi Abaro Mandere Basha. Tarabratasaya.

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3: Shalom, shalom à tous les auditeurs et à toutes les auditrices de la radio Fréquence Vie. Que le Christ vous bénisse. Nous sommes de retour dans ce beau locaux, dans ce beau studio de la radio Fréquence Vie. Je voudrais avant toute chose commencer par bénir le nom du Seigneur Jésus-Christ, notre Dieu, notre roi, et être reconnaissant aux auditeurs, aux auditrices, vous qui permettez à ce que l'évangile soit entendu. Et je voulais saluer tous les producteurs d'émissions. Je voudrais saluer le directeur de la radio Fréquence Vie. Que le Seigneur soit loué et que Dieu, dans toute sa gloire, bénisse cette radio qui permet que le message de Dieu puisse parvenir aux extrémités de la terre. Voilà. Et ceci étant, nous sommes à l'émission Tyrannus. Voilà, nous sommes à l'émission Tyrannus où nous partageons l'évangile éternel de Dieu. Voilà, et ça fait pratiquement 3 ans, nous sommes toujours là dans les locaux de la radio Fréquence Vie. Et nous sommes là pour parler de l'évangile. Alors, nous allons faire rapidement un bref résumé de ce que c'est que l'évangile. L'évangile vient du mot grec evangelos, qui veut tout simplement dire bonne nouvelle. Voilà, l'évangile vient du grec evangelos, qui veut dire tout simplement bonne nouvelle. Alors, mes bien-aimés dans le Seigneur, est-ce que toutes les bonnes nouvelles sont l'évangile? Certainement pas. Voilà. Parce que si je disais à mon frère Emmanuel Yao, qui est un technicien de la radio Fréquence Vie, voilà, c'est lui qui fait les mixages, qui est derrière les 1000 boutons pour nous permettre d'entendre la bonne nouvelle du royaume, qu'il recevrait 100 millions sur son compte. C'est une bonne nouvelle. Si j'ai dit à mon frère Emmanuel Yao qu'il reçoit un visa permanent pour les États-Unis, c'est une bonne nouvelle. Si je disais à mon frère Emmanuel Yao qu'il reçoit la Pagero Sport 4x4 qui fait 49 millions en dons.

C'est la puissance de Dieu pour le salut, la délivrance de la mort éternelle de quiconque croit, du juif premièrement puis du grec. Alors, selon cette version de la Bible, voilà, la version seconde nous dit que l'évangile est la bonne, l'évangile, car je n'ai point honte de l'évangile. L'évangile qui vient du mot grec evangelos, qui veut dire bonne nouvelle. Voilà, je n'ai point honte de l'évangile, car elle est la puissance de Dieu pour le salut de quiconque croit. Ici, car je n'ai point honte de l'évangile, c'est la bonne nouvelle. Car c'est la puissance de Dieu. Cette bonne nouvelle-là est la puissance de Dieu pour le salut. Le mot salut qui vient du grec sozo, ou sotoria, qui veut dire délivré d'eux. Donc quand quelqu'un a le salut, c'est quelqu'un qui est délivré d'eux. Délivré de quoi? Délivré de la mort éternelle et de la condamnation du péché. Voilà, l'évangile nous délivre de l'esclavage de Satan et de la condamnation du péché. Et ce n'est que par l'évangile seul qu'on est délivré de cela. Car la Bible dit ceci, que le salaire du péché, c'est la mort. Pourquoi l'homme est mort? De quelle mort il s'agit? Alors, bien aimé dans le Seigneur, quand nous parlons d'évangile, il faut bien comprendre ce que c'est que l'évangile et de quoi sommes-nous sauvés. Alors, quand nous avons vu dans les précédentes leçons que l'homme, en tant qu'être béni, a été créé par Dieu pour vivre avec Dieu. Et certes, l'homme a été créé de peu inférieur à Dieu. Il a reçu de Dieu l'alliance en Genèse 3, versets 16 à 17. Voilà, il a reçu l'alliance. Il devait obéir à Dieu en observant cette alliance. Pourquoi? Parce qu'il est une créature. Et Dieu, dans son fonctionnement, quand nous regardons au travers de l'histoire, Dieu a toujours fonctionné avec l'homme au travers du principe de l'alliance. Et l'homme, quand Dieu lui a dit, si tu manges de cette arbre, tu mourras. Vous voyez, tu manges de cette arbre, tu mourras. Et quand Adam a effreint dans cette loi, en Genèse 3, à partir du verset 1 jusqu'au verset 10, nous allons voir qu'il va effreindre la loi. Et cela va entraîner des conséquences fâcheuses. Entre autres, son exclusion du jardin d'Éden, qui était le lieu où il rencontrait le Seigneur. Alors, mais bien aimé dans le Seigneur, et Dieu va le chasser. L'Écriture dit, et l'Éternel chassa l'homme du jardin. Voilà, il va le mettre à l'orient du jardin d'Éden pour qu'il cultive la terre. C'est de là que sont partis tous les problèmes. Donc la mort en question, c'est la séparation d'avec Dieu. Vous voyez? Et la séparation d'avec Dieu a engendré quoi? La mort physique. Va engendrer la mort physique, c'est quand on va enterrer la personne. Et si cette personne ne s'est pas réconciliée avec Dieu, elle connaîtra quoi? La mort éternelle. Alors, ceci étant, mes bien-aimés dans le Seigneur, ici, selon la version détaillée de la Bible, car je n'ai pas honte de l'évangile, la bonne nouvelle, car c'est la puissance de Dieu pour le salut de quiconque croit. Voilà, pour le salut de quiconque croit. Mais cette bonne nouvelle délivre l'homme de l'esclavage de Satan. Donc, par le péché d'Adam, toute l'humanité est devenue la propriété de Satan. Toute l'humanité est devenue esclave de Satan. Car Éphésiens, le chapitre 2, à partir du verset 1, il est dit, vous étiez morts par vos offenses. Et vous êtes mort par vos péchés, par vos offenses dans lesquelles vous marchiez autrefois, selon le prince, hein, selon le train de ce monde et selon le prince de la puissance de l'air, de l'esprit, voilà, qui agit maintenant dans les fils de la rébellion. Nous étions tous de l'air homme. Donc le péché commis par Adam a mis tout le monde dans le train de ce monde. Esclave de Satan, et c'était l'esprit de Satan qui gouvernait, hein, qui gouvernait les êtres humains séparés de Dieu, qui nous orientait selon le modèle de ce monde, et nous étions des enfants de colère, hein, des fils de la rébellion. Voici ce que les Écritures disent. Maintenant, nous tous qui étions morts par nos péchés et par nos désobéissances. Et le péché et la désobéissance a fait que l'esprit de la puissance de l'air, qui n'est rien d'autre que l'esprit de Satan, est en nous. Voilà, a commencé à gouverner, a commencé à nous diriger, a commencé à nous orienter. Et nous sommes tous devenus la propriété de Satan. Selon 1 Jean 3:8, il est dit ceci. Voilà, celui qui pêche est du diable, car le diable pêche dès le commencement. Donc le péché commis par Adam a placé Adam et toute sa descendance sous la domination de Satan. Il est dit maintenant, le fils de l'homme apparu en fait de tous les yeux du diable. Bien aimé dans le Seigneur, comme j'ai dit, en prenant l'exemple de mon frère Emmanuel, voilà que s'il reçoit 100 millions, c'est une bonne nouvelle. Donc, bien aimé dans le Seigneur, il faut faire le distinguo entre la bonne nouvelle et les

0: bonnes nouvelles. Qu'est-ce que c'est que les bonnes nouvelles? Les bonnes nouvelles sont l'ensemble de toutes ces bonnes choses qui peuvent nous arriver dans la vie. Entre autres, avoir une maison, une voiture, voyager, avoir des vêtements, avoir, être guéri d'une maladie, tout ça, ce sont les bonnes nouvelles. Mais ce qui nous retient ici, ce n'est pas les bonnes nouvelles, c'est la bonne nouvelle. Vous voyez? Ce qui nous retient ici, c'est la bonne nouvelle. Car l'évangile est la bonne nouvelle. Mais quelle bonne nouvelle? Et le Seigneur Jésus de nous dit en Matthieu 24, verset 14, cette bonne nouvelle du royaume. Voilà. Matthieu 24, verset 14. Matthieu 24, verset 14, nous dit ceci. Matthieu 24, verset 14, le Seigneur nous dit dans sa parole, cette bonne nouvelle. Vous voyez? Cette bonne nouvelle. Vous allez voir que la bonne nouvelle ici, c'est au singulier, ce n'est pas au pluriel. Ce n'est pas au pluriel, c'est au singulier. Il dit cette bonne nouvelle, l'évangile. Du royaume sera prêché dans le monde entier pour servir de témoignage à toutes les nations. Alors viendra la fin. Vous voyez, c'est important. C'est la bonne nouvelle du royaume. Donc, la bonne nouvelle dont nous parlons ici, c'est la bonne nouvelle du royaume. Elle n'a rien de terrestre. Elle ne concerne pas les choses terrestres. Elle concerne les choses du royaume. Donc, vous et moi qui croyons en Jésus-Christ, nous devons savoir, nous devons connaître le distinguo. Nous devons faire le distinguo entre les bonnes nouvelles qui sont l'ensemble de toutes ces bonnes choses qui peuvent nous arriver dans la vie et la bonne nouvelle qui concerne le royaume. Pourquoi nous les disons? Parce que de cette bonne nouvelle, l'évangile là, cette bonne nouvelle, l'évangile là, est la puissance de Dieu qui libère l'homme, qui délivre l'homme de l'esclavage de Satan et de la condamnation du péché et du fait d'être séparé de Dieu. Or, les bonnes nouvelles, la réception d'une voiture, d'une maison, avoir un compte bancaire fourni, ne peut résoudre en aucun cas le problème de l'homme. C'est ce que nous devons comprendre, bien-aimés dans le Seigneur. Parce que, selon Galates chapitre 1, à partir du verset 6, l'apôtre Paul, qui est celui-là qui a bâti l'église de Galates entre l'an 30 et l'an 70, à la naissance, au premier siècle, cher auditeur et auditrice de la radio Fréquence Vie, nous devons comprendre que l'apôtre Paul a bâti l'église de Galates au premier siècle, entre l'an 30 et l'an 70, à la descente du Saint-Esprit au premier siècle. Mais il va dire au verset 6, je m'étonne que vous détournez si promptement. Et celui qui vous a appelé par la grâce de Christ, vous passez à un autre évangile. Non pas qu'il y ait un autre évangile. Notre apôtre Paul est en train de nous dire qu'il n'y a pas deux évangiles. Il y a un seul évangile. Cependant, il y a des gens qui nous trouvent qui veulent renverser l'évangile de Christ. Donc, ça veut dire, dans l'église, l'église de Galates a reçu le vrai évangile par l'enseignement et la prédication de Paul. Mais quand Paul est parti dans une autre contrée, il apprend que l'église de Galates a reçu un autre évangile. Donc ce qui voudrait dire qu'il y a le vrai évangile et il y a le faux évangile. Or, la Bible nous dit dans Romains chapitre 1, à partir du verset 16, que c'est le vrai évangile, la bonne nouvelle, là, qui nous délivre du péché, de Satan et de la séparation avec Dieu. Donc c'est cet évangile-là qui nous réconcilie avec Dieu. Donc toi et moi, nous devons chacun comprendre. Qu'est-ce que c'est que le vrai évangile? C'est important. Et quand nous allons plus loin, dans 1 Corinthiens, dans 2 Corinthiens chapitre 11, à partir du verset 4, voici l'église de Corinthe, bâtie aussi par l'apôtre Paul, qui a reçu aussi un autre Jésus, un autre esprit et un autre évangile. Et l'apôtre Paul nous dit que les gens aiment ce autre Jésus-là, les gens aiment ce autre évangile et les gens aiment ce autre esprit. Vous voyez? Donc, vous et moi, nous devons nous arrêter, nous poser la question. Est-ce que ce que j'entends là, c'est l'évangile de la Bible? Pourquoi? Parce que nous, à la mission Christ Lumière du Monde, nous spécifions l'évangile de la Bible. Pourquoi? Parce que selon Galates chapitre 1, à partir du verset 6, il y a un évangile qui n'est pas le vrai. Donc à côté de l'évangile de la Bible, à côté de l'évangile que nous révèle la Bible, selon Romains chapitre 1, à partir du verset 16, que la bonne nouvelle qui libère l'homme, qui délivre l'homme, vous voyez, il y a un évangile qui n'est pas le vrai. Donc l'évangile qui n'est pas le vrai ne délivre pas l'homme, ne guérit pas l'homme, ne restaure pas l'homme, ne réconcilie pas l'homme avec Dieu. Vous voyez? Donc si au premier siècle, à la naissance de l'église, que l'église de Galates est passée à un autre évangile, nous sommes 21 siècles plus tard, vous et moi, posez-nous la question. Un homme comme l'apôtre Paul qui a eu la révélation de qui est véritablement Jésus, a vu Jésus le ressusciter, il a dit dans 2 Corinthiens 5 à partir du verset 16 que si nous connaissons l'homme, nous connaissons l'homme, nous ne le connaissons pas dans la chair. Si vous avez connu Jésus dans la chair, nous ne le connaissons pas comme ça. Mais lui, il a vu le Christ ressuscité. C'est lui que l'apôtre Jean a vu dans le livre de l'Apocalypse et il est tombé sous sa puissance. C'est lui que l'apôtre Paul a vu. Et c'est cet apôtre Paul, quand il a vu, il a dit en Galates 1 à partir du verset 12 que l'évangile que moi je prêche, je ne l'ai ni reçu d'un homme, je ne l'ai ni appris d'un homme. Ce n'est pas une révélation de Jésus-Christ. Non, ce n'est pas la révélation de Jésus-Christ que l'apôtre Paul a reçu l'évangile. Et c'est lui qui nous dit cet évangile que lui a reçu là. Elle est la puissance de Dieu. Le salut de Dieu qu'on croit. Maintenant, lui-même, il a prêché cet évangile-là. Mais l'église de Galates est passée rapidement à un autre évangile. L'église de Corinthe a reçu un autre Jésus, a reçu un autre esprit et est passée à autre chose. Et nous, maintenant, 21 siècles plus tard, quel est l'évangile qui est dans l'église? Mais bien, mais dans le Seigneur, c'était une introduction par rapport à la reprise de nos émissions, à la continuité de nos émissions. J'ai été très heureux d'avoir partagé l'évangile avec vous. Je voulais rendre gloire à Dieu pour cet instant. Nous nous donnerons rendez-vous pour la semaine prochaine en approfondissant l'évangile. Et Fréquence Vie et nous, c'est une histoire. Nous avançons pour que l'évangile de Christ, l'évangile de la Bible, voilà, nous soit proposé chaque jour. Chose vérifiée à la lumière des Écritures, ce que nous disons et comme les chrétiens de Pierre le faisaient. Je vous dis merci. À la semaine prochaine pour un autre numéro de Tyrannus. C'était votre bien-aimé, le prophète Gola Léon Sivisé. Vous pouvez rentrer en contact avec moi au 07 08 18 88 86 ou le 01 00 22 27 27. Le Seigneur vous bénisse. À la semaine prochaine.
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3: La parole du Seigneur nous déclare ceci. Il y a un temps pour toutes choses. Il y a un temps pour tout, un temps pour toutes choses sous les cieux.
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3: Bienvenue à tous, à Tout son cœur de ce jour, Tout son cœur pour nous édifier, Tout son cœur pour glorifier le Père, Tout son cœur pour nous encourager dans notre marche avec le Seigneur. Et aujourd'hui, nous voulons réfléchir au temps. Bienvenue à Tout son cœur, je suis Paul Valéry. Installez-vous confortablement, nous allons commencer.
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L'Ecclésiaste nous dit qu'il y a un temps pour toutes choses. Il y a dans nos vies des temps de métamorphose, des temps où Dieu nous enferme dans un cocon. Fini le paraître au grand jour, le haut de l'affiche, l'estrade, le mouvement et ses mille préoccupations. Le but du Seigneur, c'est de nous faire passer de l'état de chenille à papillon, de nous émonder, de nous parfaire, de nous mener plus loin et plus haut. Ce processus prend du temps et il est indispensable qu'aucun facteur extérieur ne vienne entraver cette métamorphose. Même si se retrouver dans un cocon n'est pas toujours confortable et agréable, si notre nature nous pousse à précipiter les choses, si d'autres mettent la pression pour accélérer ce processus, le papillon en devenir mourra. Laissons au temps de Dieu le temps de faire son œuvre. Le résultat sera alors grandiose et magnifique. On ressent tout de suite quand quelqu'un a passé par le cocon de Dieu. Il est marqué par une beauté que seul un tête-à-tête avec Dieu peut produire. Ce temps qui semble improductif a produit en lui un beau fruit mûr de l'esprit. Oui, le résultat sera grandiose et magnifique. Tu ne seras plus à terre, mais tu pourras voler. Alors, attends. Attends le temps de Dieu.

Il y a un temps pour tout, un temps pour toutes choses sous les cieux. Un temps pour naître et un temps pour mourir. Un temps pour planter et un temps pour arracher ce qui a été planté. Un temps pour tuer et un temps pour guérir. Un temps pour abattre et un temps pour bâtir. Un temps pour pleurer et un temps pour rire. Un temps pour se lamenter et un temps pour danser. Un temps pour lancer des pierres et un temps pour ramasser des pierres. Un temps pour embrasser et un temps pour s'éloigner des embrassements. Un temps pour chercher et un temps pour perdre. Un temps pour garder et un temps pour jeter. Un temps pour déchirer et un temps pour coudre. Un temps pour se taire et un temps pour parler. Un temps pour aimer et un temps pour haïr. Un temps pour la guerre et un temps pour la paix. Quel avantage ! Celui qui travaille retire-t-il de sa peine ? J'ai vu à quelle occupation Dieu soumet les fils de l'homme. Il fait toutes choses bonnes en son temps. J'ai reconnu que tout ce que Dieu fait durera toujours et qu'il n'y a rien à y ajouter et rien à en retrancher et que Dieu agit ainsi afin qu'on le craigne.

0: Et voilà, il y a un temps pour toutes choses et je dirais, c'est le temps pour toi de laisser ton cœur à Dieu, c'est le temps pour toi d'accepter Jésus si ce n'est pas encore fait, c'est le temps pour toi de laisser Dieu transformer ta vie, t'orienter, te diriger, disposer les choses comme il le veut pour ton bonheur. Je suis Paul Valéry, vous venez de suivre Tout son cœur, votre temps de détente musicale et d'exaltation sur les ondes de Fréquence Vie. Dieu vous bénisse et à bientôt.
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11: Shalom, shalom, peuple de fréquence vie, que le Seigneur vous bénisse. Je suis votre serviteur, l'apôtre Caleb Amani, de la mission évangélique Vie d'Impact. Nous sommes situés à Yopougon, précisément à la CDC, à Beago, à 200 mètres du carrefour Alpici. Alors, ce soir, je veux partager une exhortation avec vous et nous aurons, après cette exhortation, un temps de prière. Après ce temps de prière, vous pouvez appeler si vous avez des questions, vous voulez des orientations, vous voulez que nous prions pour vous, vous pouvez appeler au 07 58 21 21 21. 07 58 21 21 21. Nous allons donc tout de suite aller à la parole de Dieu. Nous allons prendre nos Bibles dans le livre de Jean chapitre 5 et nous allons étudier ce soir l'histoire d'un homme. Lisons la parole du Seigneur. Jean chapitre 5, à partir du verset 1er. Je lis. Après cela, il y eut une fête des Juifs et Jésus monta à Jérusalem. Or, à Jérusalem, près de la porte des brebis, il y avait une piscine qui s'appelle en hébreu Bethesda et qui a 5 portiques. Sous ces portiques étaient couchés un grand nombre des malades, des aveugles, des boiteux, des paralytiques qui attendaient le mouvement de l'eau. Le verset 4. Car un ange descendait de temps en temps dans la piscine et agitait l'eau. Et celui qui y descendait le premier, après que l'eau avait été agitée, était guéri, quelle que soit sa maladie. Là se trouvait un homme malade depuis 38 ans. Jésus l'ayant vu coucher et sachant qu'il était malade depuis longtemps, lui dit, « Veux-tu être guéri ?» Le malade lui répondit, « Seigneur, je n'ai personne pour me jeter dans la piscine quand l'eau est agitée et pendant que j'y vais, un autre descend avant moi. Lève-toi, lui dit Jésus, prends ton lit et marche. » Alléluia. Que le Seigneur vous bénisse, que le Seigneur soit avec vous. Et ce soir, comme je vous l'avais dit, nous sommes à notre temps d'exhortation. Et donc, je veux partager l'histoire de cet homme qui a expérimenté une guérison miraculeuse avec vous. Et je veux, après cet instant, prier aussi avec vous. Dans ce texte que nous venons de lire, ce texte nous raconte l'histoire d'un homme. Un homme qui est un modèle de persévérance. L'histoire de cet homme mérite d'être étudiée. L'histoire de cet homme est édifiante. La Bible déclare que cet homme était malade depuis 38 ans. Un homme malade depuis 38 ans à la recherche de sa guérison. Et cet homme se rend à la piscine de Bethesda. Cette piscine qui est la piscine, la maison de la miséricorde. C'est là que cet homme se rend. Il se rend en ce lieu pour rechercher sa guérison.

La Bible déclare que de temps à autre, un ange de l'Éternel descendait dans la piscine, agitait la piscine, et le premier malade qui descendait dans l'eau était automatiquement guéri. Et c'est ainsi que cet homme, pendant 38 ans, était au bord de cette piscine. L'ange venait agiter l'eau. Et plusieurs malades descendaient dans l'eau, étaient guéris. Mais cet homme n'a jamais pu descendre dans l'eau. Et lorsque Jésus-Christ est arrivé à la piscine de Bethesda, Jésus, voyant cet homme qui avait duré, il a vu cet homme qui pendant longtemps était là, mais qui n'avait pas encore été guéri, Jésus va lui poser la question, « Veux-tu être guéri ?» Bien-aimés frères, je veux ce soir vous donner un message important, un message de persévérance. La persévérance qui déclenche la bénédiction, la persévérance qui ouvre les portes, la persévérance qui bénit. Lorsque Jésus arrive en ce lieu, la Bible déclare qu'il y avait plusieurs malades, il y avait des aveugles, il y avait des paralytiques. Plusieurs malades étaient à la piscine de Bethesda. Mais quand Jésus arrive, la Bible déclare que Jésus s'adresse à un seul malade. Cet homme qui était paralytique et qui avait fait 38 ans. C'est à lui que Jésus s'adresse. Et Jésus lui pose la question, « Veux-tu être guéri ?» Mais pourquoi Jésus s'adresse à cet homme? Cet homme qui est venu en ce lieu pour rechercher sa guérison a passé 38 ans. Je ne dis pas 38 jours, je ne parle pas de 38 mois, mais 38 ans. Pendant 38 ans, cet homme a attendu. Il a attendu son tour. Il a attendu que quelque chose se passe. Et vous savez, la persévérance est un signe de foi. La persévérance est un signe d'espoir. La persévérance veut dire que cet homme croyait qu'un jour son tour arrivera. Un jour la saison de sa guérison va arriver. Et cet homme a attendu. Il a attendu durant toutes ces années. Et lorsque Jésus vient, une seule chose fait la différence. Alors qu'il y avait beaucoup de malades, alors qu'il y avait des gens qui sont venus rechercher leur guérison, mais Jésus ne s'est pas penché sur le cas des autres. Jésus s'est spécialement penché sur le cas du malade de Bethesda qui était un boiteux de naissance. Et lorsque Jésus regarde cet homme, Jésus lui dit, « Homme, prends ton lit et marche. » Mais pourquoi? Parce que cet homme a développé, a cultivé une vertu qu'on appelle la persévérance. Il est allé dans un lieu et durant toutes ces années, alors qu'il était boiteux et qu'il ne pouvait pas marcher, et qu'il était incapable de se déplacer lui-même. Il était incapable lui-même d'aller se jeter dans l'eau, agité par l'ange, afin d'être guéri. Mais non seulement il était incapable parce qu'il était boiteux de naissance, il n'a jamais marché, mais aussi il n'avait personne pour l'aider. Il était seul. Seul en ce lieu, seul à cet endroit. Mais malgré cela, cet homme ne s'est pas découragé. Il ne s'est pas retiré de ce lieu. Je ne sais pas, bien aimé, qu'est-ce que cet homme se disait? Mais cet homme croyait qu'un jour, quelque chose allait se passer. Il croyait qu'un jour, quelque chose allait lui arriver. Quelque chose de positif. Et les années passaient. Les années se succédaient. Pendant que plusieurs malades tombaient dans l'eau et étaient guéris, lui n'avait pas la force de se jeter dans l'eau pour être guéri. Mais cela ne l'a pas découragé. Cet homme n'a pas abandonné. Cet homme n'a pas lâché prise. Il a attendu. C'est ainsi qu'un jour, Jésus-Christ se rend en ce lieu. Et lorsque Jésus se rend en ce lieu, Jésus découvre cet homme. Et Jésus voyant que ça fait longtemps que cet homme est là, Jésus voyant la persévérance de cet homme, cette persévérance qui révèle une foi, cette persévérance qui révèle une constante, Jésus va regarder cet homme et Jésus va dire, « Homme, est-ce que tu veux être guéri ?» Bien-aimé, je veux ce soir te poser une question. Est-ce que tu veux que ton cas soit visité? Je ne sais pas combien de temps tu as prié. Depuis longtemps, tu es chrétien. Tu as adressé des sujets de prière à Dieu. Tu es passé un peu partout pour chercher la solution. Je ne sais pas combien de temps est-ce que tu pries, combien de temps tu t'attends à Dieu. Mais depuis lors, rien ne s'est encore produit. Je vais te dire une chose ce soir. C'est ce que cet homme a traversé. L'homme qui était à la piscine de Bethesda, c'est ce qu'il a
traversé. Il était frustré au-dedans de lui. Il était impuissant. Il était incapable d'aller lui-même se jeter dans l'eau afin d'être guéri. Chaque fois que l'ange décédait dans l'eau, la Bible déclare que quand il voulait partir, là, un autre malade se jetait dans l'eau avant lui. Et c'est ainsi que les années passaient, que les mois passaient. Mais cet homme est resté. Il a attendu. Je veux ce soir, bien-aimé, te dire, quel que soit le nombre d'années où tu as attendu, quel que soit le nombre d'années où tu as prié, quel que soit le nombre d'années où tu as cherché cette chose, je veux te dire ce soir que ta saison est arrivée, la saison de ton exaucement, la saison où Jésus vient lui-même en personne pour te visiter, la saison où Jésus vient lui-même en personne pour se pencher sur ton cas. Oui, je te l'annonce ce soir. Je te le dis, quel que soit, bien-aimé, là où tu es, quel que soit, bien-aimé, oh, ce que tu as traversé, quel que soit, bien-aimé, la situation, le degré, bien-aimé, de la situation, je vais te dire que Jésus peut accomplir cela. Cet homme était boiteux de naissance. Ça veut dire qu'il n'a jamais marché dans sa vie. Mais malgré cela, quand Jésus a prononcé cette parole, lève-toi et marche, il s'est levé et il a marché. Autrefois, c'est lui qui portait. Autrefois, c'est son lit qui le portait. Mais quand Jésus a prononcé cette parole, c'est lui désormais qui portait son lit. Bien-aimé, là où tu te trouves ce soir, toi qui écoutes en cette émission, je vais te dire une parole ce soir. C'est ta saison de guérison. C'est ta saison de visitation. Et lorsque nous parlons de guérison, la guérison peut ne pas forcément être physique. Elle peut ne pas seulement, bien aimé, être spirituelle. Mais la guérison peut aussi être financière. La guérison peut aussi être matérielle. La guérison peut aussi être professionnelle. Quel que soit le mal dont tu souffres, quelle que soit la situation qui est comme une maladie qui te paralyse, qui t'empêche d'avancer, qui t'empêche d'aller de l'avant, je vais te dire ce soir que, bien aimé, c'est une paralysie. Et ce soir, Jésus vient pour se pencher sur ton cas. Ce soir, Jésus vient pour te visiter parce que Jésus t'a observé, il t'a regardé et Jésus a vu ta patience, il a vu ta persévérance, il a vu le nombre d'années où tu te rendais dans la maison de Dieu pour chercher sa face, il a vu le nombre d'années où tu as prié, il a vu le nombre de jours, le nombre de mois, de semaines où tu as jeûné, il a vu le nombre de fois où tu as déposé sur son autel des requêtes de prière. Et pendant tout ce temps, tu as attendu, mais rien ne s'est produit. Autour de toi, les autres avaient leur miracle. Autour de toi, les autres avaient leur exaucement. Autour de toi, la vie des autres changeait. Autour de toi, des situations se décantaient dans la vie des autres. Mais dans ta vie, la situation ne s'est jamais décantée. Alors que tu as prié, alors que tu as jeûné, alors que tu as fait confiance en ton Dieu. Mais je vais te dire une chose. L'attente dans laquelle tu étais, bien-aimé, ce n'était pas parce que Dieu t'avait oublié. Le silence de Dieu n'était pas non plus un oubli, mais Dieu fait chaque chose bonne en son temps. Dieu regardait ta persévérance, Dieu testait ta foi, Dieu testait tes motivations, Dieu te regardait et t'observait attentivement, parce que chaque chose a son temps. Il attendait le temps favorable, et je suis venu t'annoncer ce soir que c'est le temps favorable, c'est le temps de ta visitation, c'est le temps de ta guérison, c'est le temps où Dieu veut visiter ta vie professionnelle, c'est le temps où Dieu veut te faire sortir de cette situation, cette maladie qui t'a maintenu dans la misère, cette maladie qui t'a maintenu dans la solitude, cette maladie qui a bouleversé ta vie. Je suis venu ce soir te dire que c'est ta saison de visitation, c'est ta saison de guérison, parce que tu as longtemps attendu, tu as longtemps prié, tu as longtemps cherché Dieu, et Dieu a décidé de se pencher sur ton cas. Alléluia. C'est pourquoi, auditeur de Fréquence Vie, je viens ce soir vous annoncer cette bonne nouvelle. Je viens ce soir pour vous dire que Dieu est fidèle. Je viens ce soir pour vous dire que Dieu n'oublie jamais personne. Quelles que soient les prières que tu as faites, et tu as pensé que Dieu t'avait oublié, tu as pensé que Dieu ne voulait pas t'exaucer, tu as pensé que Dieu ne voulait pas écouter ta voix, je vais te dire que Dieu est un père. Dieu écoute la voix de ses enfants. Cet homme-là, il n'a rien fait. Alors que les autres, on avait imposé une condition. Et la condition était qu'il fallait être le premier à se jeter dans l'eau avant de recevoir la guérison. C'était la condition qui avait été fixée. C'était la condition imposée. Il fallait être le premier. Il fallait être le plus rapide. Il fallait être
être le plus agile, il fallait être le plus brillant. Mais cependant, lui, cet homme qui était malade depuis 38 ans, n'avait aucun qualificatif. Il n'avait aucun mérite. Il n'avait aucune force. Il n'avait aucune intelligence. Il n'avait aucune puissance. Il était là, impuissant. Et pendant que le miracle des eaux se produisait, il était là seulement à contempler ce que Dieu faisait dans la vie des autres. Et ce jour-là, quand Jésus est arrivé, quand Jésus l'a regardé, Jésus a dit: longtemps tu as regardé la main de Dieu agir dans la vie des autres, mais ce soir, c'est ta saison, c'est ton temps, c'est ton tour. Ton tour est arrivé où la main de Dieu également va agir dans ta vie. Homme, lève-toi, prends ton lit et marche. Et cet homme s'est levé, il a pris son lit et il a marché. Je viens de la même façon dire à quelqu'un qui m'écoute ce soir, là où tu te trouves, quelle que soit la situation que tu traverses, je viens te dire ce soir, lève-toi parce que cette situation quitte ta vie. Lève-toi parce que c'est la fin de ta condamnation. Lève-toi parce que c'est la fin de cette malédiction. Lève-toi parce que c'est la fin de ce tourment. Lève-toi parce que c'est la fin de cette situation qui est comme un cycle dans ta vie, qui se répète et se répète. Je viens te dire ce soir que c'est la fin de cette situation parce que Jésus s'est levé. Jésus a décidé de se pencher sur ton cas. Jésus a décidé de traiter ton cas. Jésus a décidé de te libérer. Homme, femme, quel que soit là où tu es, toi qui entends ma voix ce soir, je t'annonce ce soir que c'est ta saison de visitation. Je t'annonce ce soir que Jésus a décidé de se pencher sur ton cas. Que le Seigneur te bénisse. Que ce soir, le Seigneur te visite de façon surnaturelle. Que ce soir, que la main de Dieu soit agissante dans ta vie. Et que tout poids qui pesait sur toi, que ce fardeau qui posait sur toi soit ôté à compter de ce soir. La captivité dans laquelle tu étais, que le Seigneur te visite ce soir pour te faire sortir de cette captivité, cette solitude dans laquelle tu étais, parce que pendant longtemps tu as prié pour que Dieu te fasse sortir de la solitude, mais depuis lors l'exaucement n'est pas venu. Je viens ce soir te dire qu'il y a un temps favorable pour toi, un temps favorable s'annonce pour toi à compter de ce jour, un temps convenable ce soir s'annonce pour toi à compter de ce jour. Et dans ce temps favorable, Dieu est en train d'opérer en ta faveur, Dieu est en train d'agir en ta faveur, Dieu est en train de travailler en ta faveur. Que le Seigneur te bénisse et que la grâce et que la main puissante de ton Dieu soit sur ta vie. Dieu essuiera tes larmes ce soir. Dieu fera cesser cette tempête qui parcourait ta vie depuis des années ce soir. C'est la fin de cette tempête. C'est la fin de ce violent vent. C'est la fin de cette situation. Que le Seigneur vous bénisse et que sa grâce soit avec vous. Et que là où vous vous trouvez, qu'une atmosphère d'exaucement se crée autour de vous. Qu'une atmosphère de miracle se crée autour de vous. Et que pendant que vous participiez à cette émission, que votre miracle se produise. Père, je recommande cette femme, cet homme, ce jeune entre tes mains. Agis, glorifie-toi, manifeste-toi puissamment dans le nom puissant de Jésus-Christ. Père, que ton nom soit élevé au nom de Jésus. Amen. Que le Seigneur vous bénisse, bien-aimés. 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Et maintenant, vous pouvez appeler si vous voulez des orientations, vous voulez des conseils, vous voulez une prière, vous pouvez appeler à ces deux numéros que je vais vous communiquer maintenant. 07 58 21 21 21. 07 58 21 21 21. Le deuxième numéro, c'est le 05 44 56 74 74. 05 44 56 74 74. 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

0: Allô? Allô, bonsoir. Bonsoir, monsieur. Que le Seigneur vous bénisse. Vous êtes à l'émission Allô, pasteur. Alors, donnez-moi votre nom et quelle est votre préoccupation ce soir? Oui. Oui.
1: Son travail.
0: Vous voulez que nous prions pour vous pour le travail?
1: Oui.
0: Votre sujet de prière, c'est le travail, c'est ça?
1: Oui, c'est le travail.
0: Ok, nous prions ensemble. Fermez les yeux là où vous êtes, dans le nom de Jésus-Christ. Père, je veux recommander la vie de cet homme en tes mains. Tu as dit, Père éternel, que celui qui ne veut pas travailler, qui ne mange pas, je veux prier pour la vie professionnelle de cet homme. Père, je prie que tu ouvre les portes du travail dans la vie de cet homme. Je prie que Père, que toi-même tu le visites avec une onction spéciale, une onction puissante, et que les portes du travail s'ouvrent dans sa vie, dans le nom de Jésus-Christ de Nazareth. Je recommande, Seigneur, la vie de cet homme en tes mains. Merci, Seigneur, pour ce que tu fais, pour les portes que tu ouvres, pour la grâce du travail qui se manifeste dans sa vie, au nom de Jésus-Christ de Nazareth. Amen. Que le Seigneur vous bénisse,
1: Amen.
0: monsieur. Allô?
1: Allô?
0: Bonsoir, madame.
1: Oui, bonsoir, Boucre.
0: Que le Seigneur vous bénisse. Donnez-moi votre nom et quelle est votre préoccupation ce soir?
1: Je ne sais pas si je peux garder l'anonymat. En fait, l'enseignement que vous venez de donner
0: Amen.
1: m'a beaucoup touché.
0: Amen.
1: C'est un
0: Amen.
1: peu mon histoire que vous avez dit.
0: Amen.
1: Je suis une femme de plus de 50 ans. Il n'y a pas de mari. Il n'y a pas d'enfant. Travaille même pour vivre. C'est difficile. Je n'ai pas de travail. J'ai un travail un mois, 2 mois, 6 mois. Je perds le travail. Je ne sais plus. Je continue de prier, apôtre. Je continue d'aller à l'église. Mais ce soir même, le propriétaire est venu prendre son loyer. Il m'a appelé. Je ne sais pas si je vais rentrer sur la terre. Parce que chaque personne, Dieu a prévu quelque chose. Mais pour moi, là, je vais faire comment? Je vais faire comment? Quand j'ai écouté la prédication, je dis, Jésus, visite-moi aussi. J'ai saisi ce que vous avez dit. Donc j'appelle pour que vous priez pour moi. Parce que ce soir-là, mon âme est tellement dans l'abattement. Et je ne veux pas pleurer pour donner raison à l'ennemi et puis aux circonstances. Votre prédication me concerne. Et je crois que Jésus, ce n'est pas un ange qui va venir secouer l'eau. Mais c'est Jésus-même qui est venu pour mon histoire. Et tu peux faire quelque chose pour moi.
0: Que le
1: Je vous
0: Seigneur vous
1: prie.
0: bénisse, madame. Que le Seigneur vous bénisse. Et je vais
1: Amen.
0: prier pour vous. Sachez que Dieu est avec vous. Dieu traite votre cas en ce moment dans le nom de Jésus. Je prie pour vous. Père,
1: Amen.
0: je recommande la vie de cette femme entre tes mains. Cette femme dont le cœur est abattu, l'esprit abattu. Cette femme, Père, qui s'attend à toi. Cette femme qui a déposé des requêtes, des sujets de prière au devant de toi. Père, je prie. Prie que tu la visites. Je prie que tu la touches. Père, visite chaque domaine de sa vie qui est bloqué, chaque domaine de sa vie qui est boiteux, chaque domaine de sa vie qui est paralysé depuis des années, qui ne marche pas, qui ne fonctionne pas. Père, je déclare dans le nom de Jésus-Christ qu'une onction spéciale vienne sur sa vie et que cette onction, Père éternel, brise tout joug, tout ce qui est limitation, tout ce qui est blocage, tout ce qui est verrouillage maléfique. Père, je déclare dans le nom de Jésus que cela soit défait au nom puissant de Jésus-Christ. Père, accorde ta grâce à cette femme. accorde ta miséricorde à cette femme dans le nom de Jésus-Christ. Comme tu as visité cet homme boiteux, oui, Père, à la piscine de Bethesda, Père, que cette femme en ce moment soit, Père, d'un environnement de Bethesda dans le nom de Jésus et qu'elle reçoive, Père, dans le nom de Jésus-Christ, oh, ta miséricorde et ta grâce. Père, merci pour ce que tu fais. Père, agis. Agis au Père dans sa vie. Au nom de Jésus, je la recommande en tes mains. Merci Seigneur. Amen.
1: Merci. Amen.
0: Que le Seigneur vous bénisse. Que le Seigneur vous bénisse, madame.
1: Amen.

0: Allô?
1: Allô?
0: Bonsoir, monsieur.
1: Ici, bonsoir, pasteur, bonsoir.
0: Que le Seigneur vous bénisse.
1: Oui.
0: Alors, donnez-moi votre nom et quelle est votre préoccupation ce soir, monsieur?
1: Le papa Tizier, d'Akéquoi.
0: Ok, Cubier d'Akéquoi.
1: Oui.
0: Quelle est votre préoccupation ce soir?
1: Mes enfants ne travaillent pas. Priez pour moi pour que Dieu leur ouvre la porte.
0: D'accord. Votre sujet, c'est que nous prions pour vos enfants. Vous voulez que Dieu ouvre la porte du travail dans la vie de vos enfants. Alors,
1: c'est ça.
0: Là
1: c'est
0: où
1: ça,
0: vous êtes, là où vous êtes, je vais vous inviter à vous tenir debout et puis à penser fortement à chacun d'eux. Et je fais cette prière maintenant en leur faveur. Père, je veux recommander M. Cubier entre tes mains. Je veux recommander ses enfants. Père, cet homme est venu te confier ses enfants. Ses enfants, Père, qui sont dans le chômage. Ses enfants, Père, qui n'ont pas d'emploi. Je veux prier, Père, afin que toi-même, tu les visites, que tu relâches dans le nom de Jésus-Christ une grâce exceptionnelle, une grâce abondante sur leur vie, que les portes du travail s'ouvrent, que les accès s'ouvrent dans le nom de Jésus-Christ de Nazareth. Père, touche chacun de ses enfants, visite chacun de ses enfants, éclate ta gloire dans leur vie et que, Père, les portes s'ouvrent au-devant de chacun d'eux, au nom de Jésus de Nazareth. Merci Seigneur, au nom de Jésus. Amen.
1: Amen, amen, amen, amen.

0: Allô?
1: Allô, bonsoir, pasteur.
0: Bonsoir, monsieur. Donnez-moi quel est votre nom et quelle est votre
1: Ah,
0: préoccupation ce soir?
1: oui, pasteur, mon nom est Kwame Krah Roland.
0: Oui, Kwame
1: J'habite dans le
0: Krah
1: Cap.
0: Roland.
1: Oui.
0: Quel est votre sujet de prière? Quelle est votre préoccupation?
1: Bon, mon sujet de prière, bon, il y a mon épouse qui est un peu souffrante là. Avant que je passe à la radio, on m'a dit c'est il sait qu'elle est fatiguée. Quand c'est là, la souffrance, quand je veux que tu pries pour elle, quoi.
0: Ok. Monsieur Krah, quel est le nom de votre épouse? C'est Madame Krah, c'est ça?
1: Oui.
0: Ok, je prie pour votre épouse maintenant. Père, je veux recommander Madame Krah entre tes mains. Père, dans le nom de Jésus-Christ de Nazareth, que l'onction de la guérison, Père, visite cette femme dans le nom de Jésus, qu'elle soit guérie. Que tout ce qui est maladie d'ulcère, tout ce qui est douleur qu'elle ressentait au niveau de sa poitrine, dans son corps, dans sa chair. Père, je prie que ta main puissante la visite et qu'elle soit libérée de cette maladie dans le nom de Jésus-Christ. À la croix, Père, nos maladies ont été portées par Jésus-Christ. Nos infirmités ont été portées par Jésus-Christ. Ainsi, Père, je déclare dans le nom de Jésus que la maladie quitte la vie de cette femme là où elle se trouve en ce moment, dans le nom de Jésus de Nazareth. Je te bénis, je te rends toute la gloire au nom de Jésus. Amen.
2: Amen. Amen.
3: Alléluia, oh, Jésus m'a guéri.
0: Allô?

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0: Allô?
1: Allô, bonjour, monsieur.
0: Allô, bonjour, monsieur.
1: Oui. S'il vous plaît, c'est monsieur Étienne Innocent.
0: Monsieur Étienne Innocent, oui.
1: J'appelle parce que je suis un peu souffrant. J'appelle pour que vous priez pour moi.
0: D'accord, monsieur Étienne, je vais prier pour vous. Vous souffrez de quelle maladie, monsieur Étienne?
1: Bon, c'est tension.
0: Tension. D'accord. Oui. Monsieur Étienne, je prie pour vous maintenant. Je prie pour vous dans le nom de Jésus-Christ. Père, amen. Au nom puissant de Jésus-Christ, je veux recommander la vie de monsieur Étienne entre tes mains. Père, je veux proclamer dans le nom de Jésus-Christ sa guérison. Sa guérison, Père, de tout ce qui est tension, tout ce qui est maladie, tout ce qui est affaiblissement, tout ce qui, Père, ne glorifie point ton nom, qui ronge cet homme dans sa chair. Je déclare dans le nom puissant de Jésus-Christ sa guérison, sa libération. Que maintenant, là où il se trouve, qu'il soit visité dans le nom de Jésus-Christ. Que ton feu, ton onction le visite et qu'il retrouve la pleine santé dans le nom de Jésus-Christ. Que Père, cet homme soit guéri au nom de Jésus. Merci Seigneur pour ce que tu accomplis au nom de Jésus. Amen.
1: Amen. Amen.
0: Allô.
2: Allô.
0: Bonsoir, monsieur.
2: Bonsoir. Ouais. Comment va?
0: Oui, super bien. Donnez-nous votre nom et quelle est votre préoccupation ce soir?
2: Moi, c'est monsieur Kwasi.
0: Monsieur Kwasi?
2: Oui. Je vis en Poutou. Révérend. Allô.
0: Oui, allô. Oui, vous oui, monsieur Etienne. Oui, je vous écoute parfaitement.
2: Je veux que vous priez pour moi ce soir. Pour ma famille, tout le monde.
0: Est-ce que vous avez un sujet particulier, monsieur Étienne?
2: Bon, je veux que vous priez pour mon travail, quoi.
0: Vous voulez que nous prions pour votre travail?
2: Ouais.
0: D'accord. Donc, monsieur Étienne, nous prions pour votre travail maintenant. Là où vous êtes.
2: Monsieur Kwasi.
0: Ah, autant pour moi, excusez-moi. Alors, monsieur Kwasi, élevez les mains là où vous êtes et je vais prier pour vous au nom de Jésus-Christ.
2: Ok, amen.
0: Père, je bénis ton nom, je te rends toute la gloire. Je veux recommander M. Kwasi entre tes mains. Père, je prie que tu visites sa vie professionnelle, que tu visites son travail. Père, que la grâce d'abondance, la grâce qui ouvre les portes, la grâce des grands accès, Père éternel, sois maintenant sur sa vie. Père, agis fortement, puissamment dans la vie de cet homme. Décante les situations, dégage les obstacles. Seigneur, lève les oppositions dans le nom de Jésus-Christ. Que l'opposition, l'adversité soit brisée dans sa vie. Et que Père, la grâce qui fait avancer, la grâce qui positionne, visite cet homme dans le nom de Jésus. Merci Seigneur pour ce que tu accomplis dans la vie de cet homme. Je te bénis, je te rends la gloire parce que Père, tu as l'œuvre. Au nom de Jésus, amen.
2: Amen. Amen. Merci beaucoup.
0: Amen.

0: Allô?
1: Allô, bonsoir papa.
0: Bonsoir madame. Comment allez-vous madame? Donnez-moi votre nom et quel est votre sujet de prière.
1: Je m'appelle Christelle.
0: Vous vous appelez Christelle.
1: Oui.
0: D'accord.
1: Moi, mon sujet de prière, c'est que je veux que vous priez pour le travail de mon mari et pour moi aussi.
0: D'accord.
1: Son travail, c'est un peu dur. On vient de déménager, mais vraiment, où on est venu là, c'est un peu compliqué. Voyez. En tout cas, je veux que son travail, il n'a qu'à avoir travail et puis les choses avancent.
0: Ok, madame, je prie pour vous. Levez la main, pensez fortement à votre mari dans le nom de Jésus-Christ.
1: Amen.
0: Père, je bénis ton nom, je te rends toute la gloire. Je veux recommander la vie de cette femme entre tes mains. Père, je recommande la vie de son mari, de son époux entre tes mains, son travail. Père, je prie que toi-même qui ouvres les portes, toi qui es le Dieu qui agit de façon surnaturelle, le Dieu à qui rien n'est impossible. Père, je te prie afin que tu te manifestes dans la vie de ce couple, que tu te manifestes dans la vie de cet homme, et que toi-même, Seigneur, tu ouvre les portes dans la vie de cet homme et que Père, tu lui donnes des accès. Père, visite ce couple, décante des situations. Père, je prie que des opportunités maintenant se créent. Je prie que l'ouverture des portes se manifeste dans la vie de ce couple au nom de Jésus-Christ. Père, agis, arrose-les, qu'une nouvelle grâce les visite, qu'une nouvelle grâce les visite, que ta faveur, Seigneur Père éternel, les touche dans le nom de Jésus. Merci Seigneur pour ce que tu accomplis. Je te bénis et je te rends toute la gloire au nom de Jésus. Amen.
1: Amen. Merci beaucoup, papa.
0: Que le Seigneur vous bénisse, madame.

0: Allô.
1: Oui, bravo la radio.
0: Amen. Bonsoir, monsieur.
1: Monsieur, bonsoir.
0: Alors, vous pouvez vous présenter et quelle est votre préoccupation ce soir? Allô.

0: Allô.
1: Allô.
0: Allô, bonsoir,
1: Allô.
0: Monsieur.
1: Hey, bonsoir, bravo la radio.
0: Amen.
1: Il y a un couple qui vient d'appeler là que la dame dit elle a bien travaillé, son mari aussi a bien travaillé.
0: Oui, monsieur.
1: Voilà, oui, il y a mon numéro, on peut répondre. On appelle les derniers.
0: D'accord, c'est bien noté. C'est bien noté.
1: Mon numéro.

0: Allô?
1: Allô, mon père, bonsoir.
0: Bonsoir, madame.
1: Mon père, je voulais que tu pries pour moi.
0: Quel est votre sujet de prière, madame?
1: Ah, mon sujet de prière, comme on l'appelle là, je veux que Dieu ait quand même donné, je demande à Dieu une somme d'argent que je vais finir ma maison et puis aller faire offrande dans les hôpitaux.
0: D'accord.
1: Même 25 millions. 25 millions comme ça, le reste, ça y est, prends moitié dans les hôpitaux. Et aller distribuer aux jeunes là-bas, puis le reste, ça y est, terminer ma maison.
0: Que le Seigneur vous exauce dans le nom de Jésus. Le Seigneur vous exauce, madame.
1: Amen.
0: Alors, je prie pour vous ce soir. Père, je prie pour la vie de cette femme. Je prie pour sa foi. Je prie pour sa requête. Je prie, Père, que tu exauces cette femme. Car sa foi est grande. Sa détermination, Père, est inébranlable. Je prie, Seigneur, que tu étendes ta main sur sa vie et que tu ouvre les portes financières, que Père, toi-même, tu crées des opportunités à cette femme et que le montant, Père éternel, qu'elle vient de demander, lui soit accordé dans le nom de Jésus. Père, ouvre les écluses des cieux, déchire le ciel et accomplis dans la vie de cette femme, Seigneur Père, ce qu'elle te demande maintenant dans le nom de Jésus-Christ, car tu as dit dans ta parole, demandez et vous sera donné. Elle t'a demandez ce soir, Père, je prie, Père éternel, que tu exauces ta fille dans le nom de Jésus-Christ de Nazareth. Merci, Seigneur, pour ce que tu fais pour elle. Merci parce que, Père, sa vie est un témoignage au nom de Jésus-Christ. Amen.
1: Amen, Père. Merci beaucoup.

0: Allô?
1: Oui, allô, bonsoir, papa.
0: Bonsoir, monsieur.
1: Oui, béni.
0: Amen. Veuillez vous présenter et quelle est votre préoccupation ce soir?
1: C'est le frère Guillaume. C'est assez, même on peut pas compter, mais je me soucie de mes frères et sœurs. Comme je commence à évangéliser, je veux que vous priez pour moi pour que Dieu me donne la force pour persévérer, en tout cas, dans mon évangélisation, pour pouvoir gagner des âmes encore à travers ma voix, pour pouvoir gagner des âmes. Voilà, c'est pourquoi je vous appelle.
0: Que le Seigneur vous bénisse, M. Guéhi. Alors, je prie pour vous ce soir, dans le nom de Jésus. Père, je recommande M. Guéhi entre tes mains. Père, je prie que tu donnes, Père, à cet homme, ton Esprit Saint. Tu as dit, vous recevrez une puissance, le Saint-Esprit survenant sur vous, et vous serez mes témoins. Baptise cet homme du Saint-Esprit, baptise-le de feu, afin qu'il puisse témoigner de toi efficacement. Fais de lui un gagneur d'âme. Fais de lui, Père, un instrument qui sauve des âmes. Père, cela est le désir et le cri de son cœur. Je prie, Seigneur, que toi-même tu le visites et que tu l'utilises puissamment, Seigneur, pour le salut des âmes. Je le recommande en tes mains. Oh, Père, je le recommande en tes mains et que ta main soit sur lui au nom de Jésus. Amen.
1: Amen, papa.

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Que le Seigneur vous bénisse.

0: Allô?
1: Bonsoir, de Dieu.
0: Bonsoir, madame.
1: Ah, j'ai entendu votre message, ça me concerne.
0: Que
1: Je
0: le Seigneur.
1: demande de prier pour moi aussi.
0: Quel est votre sujet de prière, madame?
1: J'ai des myomes depuis des années, depuis 2016, c'est un malade. J'ai fait le traitement, ça ne va pas. Juste quand on me parle de l'opération, c'est à 750 000, je n'ai même pas de moyens. Je fais appel aux parents, personne ne vient. Tous les jours, c'est mes plaies, mon ventre. Vraiment, ça ne va pas.
0: Que le Seigneur vous bénisse, madame. Le Seigneur ne vous abandonne pas. Donnez-moi votre nom et je vais prier pour vous, madame.
1: Bois-Brie-Thérèse.
0: Boabri Thérèse. Alors, maman, déposez vos mains sur votre ventre et là où vous êtes, fermez les yeux, je vais faire une prière pour vous.
1: Amen.
0: Père, je te bénis. Père, je te rends toute la gloire. Père, je prie pour cette femme. Je prie que tu la visites. Père, visite-la en profondeur. Visite-la par ton onction. Visite-la par ta puissance. Guéris-la de tout ce qui est myome, tout ce qui est fibrome, tout ce qui est maladie dans son corps, dans sa chair. Je proclame dans le nom de Jésus-Christ la guérison. Je proclame son rétablissement total au nom de Jésus-Christ de Nazareth. Père, touche-la, libère-la dans le nom de Jésus-Christ de Nazareth. Je recommande l'état de santé de cette femme en tes mains. Merci Seigneur, parce que tu l'as guérie au nom de Jésus-Christ de Nazareth. Amen. Allô? Bonsoir, monsieur.
2: Aussi, le frère Patrick Vincent.
0: Oui?
2: Ça fait plus de 6 ans que je suis d'AVC. J'ai trouvé un problème de l'accident parti, opération par là. Vu que là, devant la douleur, l'épaule me fatigue.
0: D'accord, rappelez-moi votre nom, s'il vous plaît, monsieur.
2: Kwasi Vincent.
0: Kwasi Vincent. D'accord, vous souffrez d'AVC. D'accord. Je vais prier pour vous. Je vais prier pour vous. Alors là où vous êtes, ouvrez vos mains, fermez les yeux et je vais prier pour vous ce soir. Père, je bénis ton nom. Je vais recommander Monsieur Kwasi Vincent entre tes mains. Père, cet homme souffre d'un AVC. Père, je prie que tu le visites de façon surnaturelle, que tu le visites puissamment, que ton onction le touche, que ta visitation soit totale, palpable, efficace au nom de Jésus-Christ de Nazareth. Père, délivre-le de toute maladie, délivre-le de tout ce qui est tension, délivre-le de tout ce qui, Père, est douleur, tout ce qui est AVC, que Père, cela quitte son corps dans le nom de Jésus-Christ de Nazareth. Père, que ta main soit sur sa vie. Merci Seigneur pour ce que tu as accompli dans la vie de cet homme. Merci parce que tu le rétablis. Merci parce que tu restaures son état de santé au nom de Jésus de Nazareth. Béni sois-tu au nom de Jésus. Amen.
2: Amen.

Allô? Bonsoir, monsieur. Alors, présentez-vous et quelle est votre préoccupation ce soir? Je vous entends mal, monsieur. Quelle est votre préoccupation? Reprenez, je vous entends mal.

0: 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Allô?
1: Allô? Oui, bonsoir pasteur.
0: Bonsoir monsieur, présentez-vous.
1: Vous m'entendez maintenant, non?
0: Oui, oui, je vous entends bien.
1: Tao. Tao.
0: Tao, oui, ok.
1: Oui, oui, on a un procès, je suis à la requête là, mais sur l'augmentation, nous avons un procès à la justice. Donc nous avons gagné le procès. Mais on se trouve que je ne sais pas quelles sont les raisons. À chaque moment, les gens ne veulent pas, ils veulent pas déclencher la justification. Mais alors qu'on a gagné le procès, on est de faire croire que ça ne peut plus retourner à la justice. Donc, on a envoyé les huissiers pour pouvoir saisir les trucs, mais c'est juste aujourd'hui. Donc, je voulais que vous priez pour moi pour que Dieu puisse se manifester vraiment pour qu'on puisse entrer, on puisse nous appeler
0: pour entrer à notre fond. Que le Seigneur vous bénisse, M. Tao. C'est M. Tao, je prie pour vous.
1: Tao, oui.
0: Je prie pour vous pour que Dieu intervienne. Père, tu es le Dieu de justice. Tu es le Dieu, Père éternel, qui agit en faveur de ses enfants. Je prie que tu agisses en faveur de cet homme, M. Tao, que tu lui rendes justice. Que Père, toi-même éternel, toi qui agis en faveur de tes enfants, agis en sa faveur. Père, je prie que ce procès qu'il a eu, qu'il a gagné, je prie que Père, la décision sortie du tribunal, que cette décision, maintenant, Père éternel, s'applique au nom de Jésus-Christ de Nazareth. Père, je déclare cela et je prie, Père, que dans les jours qui suivent, que Père éternel, que toi-même ta main soit agissante et que Père, cet homme te glorifie à travers un témoignage au nom de Jésus-Christ de Nazareth. Amen.
1: Amen. Amen.
0: Que le Seigneur vous bénisse, M. Tao.

0: Allô?
1: Allô?
0: Bonsoir, monsieur.
1: Ah,
0: Alors, présentez-vous et quelle est votre préoccupation ce soir?
1: je m'appelle Kwasi Kwa. Bon, femme, je suis de j'ai commencé à travailler pour que moi je ne suis pas activé.
0: Allô, Monsieur Kwasi. Monsieur Kwasi, je vous entends difficilement. Est-ce que vous pouvez répondre votre sujet?
1: L'évangéliste. Je suis l'évangéliste. Bon, je vois que le feu prend à moi. Parce que quand je veux aller pêcher, faire des choses pour aller pêcher, je ne vois pas. Voilà. Et puis 2 jours, ça fait quelques temps, je voyais les pêcheurs. C'est-à-dire, ma chef, depuis, quand les derniers sont, je suis là vous raconter. Je prends mon assiette, je croisais serpent, il voulait le tuer, je vois au bout de ma machette, c'est tapé. Papa, ça m'a vraiment. Je suis ici bébé, mais j'ai prié avec sincérité. J'ai fait mes jeunes prières, mais je suis là-dessus encore. Mais je ne peux pas encore convertir, franchement. Mais je voulais que vous m'aidiez dans les prières pour que cette prière soit activée à moi, pour que je vous raconte sur Internet.
0: D'accord. Ok, je prie pour vous. Je prie pour vous au nom de Jésus. Père, je recommande la vie de cet homme entre tes mains, cet homme qui veut vous servir, cet homme, Père éternel, qui est attaqué. Je prie non seulement, Père, pour sa délivrance, je prie pour sa conversion. Je prie afin que, Père, tu le visites puissamment dans le nom de Jésus-Christ. Père, utilise-le comme un instrument. Accomplis l'œuvre du Saint-Esprit à l'intérieur de lui, dans son cœur, dans son caractère, dans son comportement, et qu'il soit un homme transformé, afin qu'il soit un instrument efficace entre tes mains. Père, je recommande la vie de cet homme entre tes mains, au nom de Jésus. Amen. Que le Seigneur vous bénisse.

0: Allô.
1: Bonsoir, madame.
0: Bonsoir, papa.
1: Alors, présentez-vous et quelle est votre préoccupation ce soir?
0: Bon, moi, je m'appelle Gégé Thérèse. J'appelle pour que le Seigneur fasse que moi, avec mes soeurs, on se marie. Parce que je vois que moi, avec mes soeurs, on ne se marie pas. Un homme ne nous approche jamais. Dans nos parents, ça sert de pleurer, vraiment. Ça nous rend triste. Donc, moi, qu'elle est née, il ne me marie pas. La deuxième aussi, c'est pareil. Ça, on est quatre. Marie. Tout ce qu'on fait, ça nous ressource. Donc j'appelle pour que vous priez pour moi.
1: Madame Djidji, que le Seigneur vous bénisse. Alors je vais prier pour vous, je vais briser dans le nom de Jésus toute malédiction familiale de célibat au nom de Jésus-Christ. Ouvrez vos mains, fermez les yeux et je prie pour vous au nom de Jésus. Père, je bénis ton nom, je te rends toute la gloire. Je veux recommander cette femme, Madame Djidji, entre tes mains. Père, je prie que tu agisses puissamment dans la vie de cette femme. Je veux, Père, élever la voix avec autorité. Je veux révoquer, je veux briser tout ce qui est malédiction familiale, malédiction, Père éternel, qui agit dans la famille, qui empêche ces femmes de se marier, de rencontrer un homme. Que, Père, cette malédiction soit rompue, qu'elle soit brisée, qu'elle soit révoquée dans le nom de Jésus-Christ de Nazareth. Père, je veux proclamer dans le nom de Jésus la grâce du mariage. Que la grâce du mariage entre dans cette famille. Que la grâce du mariage touche la vie de cette femme, Madame Gégé, et toutes ses sœurs. Et que la grâce du mariage s'étende dans toute la famille, dans le nom de Jésus de Nazareth. Père, merci pour la visitation. Merci Seigneur pour ce que tu accomplis au sein de cette famille. Merci parce que tu libères cette famille de cette œuvre maléfique au nom de Jésus-Christ de Nazareth. Je te bénis, je te rends toute la gloire au nom de Jésus. Amen.
0: Amen. Merci papa.

14. Que le Seigneur vous bénisse. Allô? Bonsoir, madame.

0: Allô?
1: Oui, bonsoir, maman.
0: Bonsoir, madame, que le Seigneur vous bénisse. Alors, quel est votre nom et quelle est votre préoccupation?
1: Moi, c'est un dessin à feu.
0: Quel est votre sujet de prière?
1: Oui, je voulais que vous priez pour moi et mes soeurs parce que il n'y a pas d'avancement dans la famille. On tourne en rond, rien de mal. Je vends, je suis endetté, ça ne touche pas. Je voulais que vous priez pour moi et Dieu nous fasse grâce.
0: Que le Seigneur vous bénisse. Je prie pour vous, madame. Père, je veux recommander cette femme entre tes mains. Père, je prie que ta grâce, ta faveur localise cette femme et ses sœurs. Père, pour toutes les difficultés qu'elle rencontre, pour toutes les situations compliquées, les situations difficiles dans lesquelles elle se retrouve, je prie que ta main agisse puissamment au sein de cette famille, que tout ce qui est difficulté, obstacle, soit brisé dans le nom de Jésus-Christ. Difficulté maléfique, obstacle placé au-devant d'eux, tout ce qui les empêche d'avancer, de se réaliser, d'entreprendre, d'atteindre leurs objectifs, que tout cela, Père, soit détruit dans le nom puissant de Jésus-Christ. Père, relâche l'onction qui brise le joug, l'onction qui libère de toute captivité sur cette famille et que cette famille soit libérée au nom de Jésus-Christ. Père, que ta grâce soit relâchée maintenant sur leur vie et que, Père, des accomplissements, qu'il y ait des accomplissements dans leur vie, qu'il y ait des réalisations, qu'il y ait des portes ouvertes dans leur vie au nom de Jésus-Christ de Nazareth. Amen.
1: Amen.

0: Allô?
1: Oui, allô?
0: Bonsoir, monsieur.
1: Ah, bonsoir, c'est Dieu.
0: Alors, quel est
1: C'est
0: votre
1: monsieur.
0: nom et quelle est votre préoccupation ce soir, monsieur?
1: C'est monsieur Kwaku. Moi, je mon sujet de prière, je vais avoir une promotion cette année au niveau de mon service. Et puis, je n'arrive même plus à prier, sincèrement. En tout cas, je suis affaibli dans la prière. Donc, c'est mes deux sujets de prière.
0: D'accord, monsieur Kwaku. Je prie pour vous dans le nom de Jésus. Père, je recommande la vie de monsieur Kwaku entre tes mains. Père, je prie que tu visites cet homme au niveau de son service. Père, toi qui donnes les accès, toi qui fais avancer, toi qui donnes des opportunités, je prie, Père, que tu ouvres de grandes portes dans la vie de cet homme, que les portes de l'avancement s'ouvrent dans sa vie, que les portes de la promotion s'ouvrent dans sa vie. Au nom
1: Amen.
0: de Jésus-Christ de Nazareth, Père, touche
1: Amen.
0: tous ces responsables, tous ces patrons, tous ces chefs. Et Père, dans
1: Amen.
0: le nom de Jésus-Christ, que tous ces derniers soient une source de bénédiction pour sa vie. Que c'est que
1: Amen.
0: M. Kwaku trouve grâce aux yeux, Père éternel, de ses patrons. Et que Père,
1: Amen.
0: il reçoive sa promotion au nom de Jésus. Je prie
1: Amen.
0: également que tu le visites. Et que Père, tout ce qui est sécheresse spirituelle, mort
1: Amen.
0: spirituelle, assoupissement, lourdeur, quitte sa vie maintenant et que tu restaures sa vie de prière au nom de
1: Amen.
0: Jésus. Père, je le recommande en tes mains. Merci dans le nom de Jésus. Amen.

0: Bonsoir, monsieur.
1: Bonsoir, va.
0: Alors, quel est votre nom et quel est votre sujet de prière?
1: Bon, c'est ma femme qui est malade, elle s'appelle si Marie.
0: Votre épouse est malade, d'accord. Donc, vous voulez que nous fassions une prière pour elle?
1: Voilà, c'est une prière pour elle. Elle est malade, elle n'arrive pas à manger, tout cela. Cette 2 semaines, elle est à peine.
0: D'accord, je prie pour votre femme dans le nom de Jésus. Père, au nom puissant de Jésus-Christ de Nazareth, je prie pour la femme de cet homme. Père, je prie que tu touches cette femme. Comme Père, la belle-mère de Pierre qui était malade, et que Jésus a touché cette femme et qu'elle s'est levée. Je prie qu'en ce moment, pendant que je prie, que cette femme soit touchée, qu'elle soit visitée, qu'elle se relève dans le nom de Jésus, que la fièvre la quitte, que la douleur la quitte, que la maladie la quitte. Au nom de Jésus-Christ de Nazareth, Père, que le sang de Jésus-Christ la couvre. Par le sang de Jésus, je déclare, Père, qu'elle est délivrée, qu'elle est guérie de tout mal. Au nom de Jésus, amen.
2: Amen.

0: Allô.
1: Allô.
0: Bonsoir, madame.
1: Bonsoir, monsieur.
0: Alors, quel est votre nom et quel est votre sujet de prière?
1: C'est mon fils, hein. Quand le dit d'aller à l'église, il ne veut pas partir. On ne sait pas il y a quoi. Nous tous, on va à l'église, mais lui, quand le dit, il dit il est parti, mais il ne va pas. On ne sait pas c'est quoi qu'il fait.
0: Ok, madame, éloignez-vous un peu de votre poste et puis donnez-moi le nom de votre fils, hein, s'il vous plaît.
1: Il s'appelle Ashwa Asamoah Kevin.
0: Okay. Ok, que le Seigneur vous bénisse, madame. Nous allons prier donc ce soir pour la conversion de votre fils à Kevin. Alors fermez les yeux et nous allons prier pour lui. Père, je bénis ton nom. Je te rends toute la gloire. Je veux recommander, Seigneur, le frère Kevin entre tes mains. Quel que soit là où il se trouve, je prie que tu le touches. Je prie que tu le visites. Car Père, nul ne vient à toi si le Père ne l'a attiré. Père, je prie que la conversion de cet homme soit palpable, que la conversion de cet homme, Seigneur, soit manifeste maintenant au nom de Jésus. Père, force son cœur endurci et que Père, ta main soit sur sa vie au nom de Jésus. Je te bénis, je te rends la gloire parce que tu attires que vient à toi au nom de Jésus-Christ. Amen. Que le Seigneur vous bénisse.

0: Merci et mouvementé. Les flots et les vents sont déchirés. Allô? Bonsoir, monsieur.
1: Pardon, je suis trompé de numéro, pardon.
0: Personne n'entend vos cris. Voulez-vous abandonner? N'abandonnez pas. Continuez la.

Je suis avec vous tous les jours jusqu'à la fin du monde, selon Matthieu 28, 20. Il ne nous a pas dit adieu, il ne nous a pas dit au revoir. Il dit qu'il est avec nous jusqu'à la fin du monde. Jésus, le grand capitaine, s'il est avec nous effectivement, comme Paul disant, qui sera contre nous? Personne. Personne. Amen.

0: Allô?
1: Allô, monsieur?
0: Bonsoir, monsieur.
1: Non, c'est pas un monsieur, c'est madame.
0: Ah, bonsoir, maman. Excusez-moi, s'il vous plaît. Alors, donnez-moi votre nom, s'il vous plaît, madame, et quel est votre sujet de prière?
1: C'est madame Hachi.
0: Madame Hachi. Quel est votre sujet
1: Mon
0: de prière?
1: Mon sujet de prière, c'est... Je suis malade depuis, j'ai des crampes au niveau de mes mains, puis je n'arrive pas à... J'ai un problème de nerfs. Maintenant, au genou aussi, ça me fait mal pour me lever. Je suis lourd, j'ai tous les problèmes pour me lever.
0: Ok, madame Hachi, je prie pour vous ce soir, dans le nom de Jésus. Père, je veux recommander cette femme entre tes mains. Père, je prie que tu la visites, que tu visites ses nerfs, que tu visites ses genoux, que tu visites ses os, que tu visites sa chair, que tu visites son sang, que tu visites son corps tout entier, que par le sang de Jésus-Christ de Nazareth, que sa santé soit restaurée, qu'elle soit rétablie dans le nom de Jésus-Christ de Nazareth. Père, tu guéris physiquement, spirituellement et moralement. C'est pourquoi je recommande l'état de santé de cette femme entre tes mains. Et je prie que pendant que je suis en train de prier pour elle, Père, que l'onction de la guérison la touche et qu'elle soit relevée, requinquée, renouvelée, restaurée dans le nom de Jésus de Nazareth. Amen.
1: Amen.
0: Que le Seigneur vous bénisse.
1: Amen.

0: partout au salon.
1: Bonsoir, monsieur.
0: Bonsoir, pasteur.
1: Alors, donnez-moi votre nom et quelle est votre préoccupation ce soir?
0: Moi, c'est monsieur Assandé. Ma préoccupation est que ma petite fille, qui a 2 ans, ne parle pas. 3 ans. Ah, moins de 3 ans.
1: Comment elle s'appelle?
0: Elle s'appelle Assandé Miemou. Miemou.
1: D'accord, que le Seigneur vous bénisse. Je vais donc ce soir prier pour Miemou afin que la main de Dieu agisse dans sa vie et que Dieu opère ce miracle au nom de Jésus. Je prie le Seigneur.
0: Amen.
1: Père, je veux recommander cette fillette en tes mains. Père, toi qui fais parler les muets, toi qui ouvres les yeux des aveugles, toi le Dieu des miracles, je prie ce soir dans le nom puissant de Jésus-Christ pour cette fillette, Miemo. Père, agis dans sa vie. Père, opère son miracle, guéris-la, restaure son Amen. État de santé. Tu as dit Amen. Dans ta parole que le royaume des cieux appartient aux enfants. Père, je te prie que cette fillette soit visitée par l'onction de Dieu, que cette fillette reçoive sa guérison. Père, qu'elle parle dans le nom de Jésus-Christ, que sa Amen. Langue se délie et qu'elle parle au nom de Jésus-Christ de Nazareth. Merci Seigneur pour le miracle que tu opères dans la vie de cette fillette. Merci parce que ta main la touche depuis là où elle se trouve et Père, son état de santé est restauré ce soir au nom de Jésus. Amen.
0: Amen. Amen, amen.
1: Que le Seigneur vous bénisse. Allô?
2: Et allô, bonsoir. Papa.
1: Bonsoir, madame. Quel est votre nom et quel est votre sujet de prière?
2: Mon nom, c'est Dubali Adèle. Mon question ce soir, c'est la colère, elle souffre.
1: Que le Seigneur vous bénisse, madame Adèle. Alors, je vais prier pour votre cœur. Je vais prier pour que le Seigneur vous visite, pour que son Esprit Saint touche votre cœur et qu'il vous libère de tout ce qui est colère. Père, je veux recommander cette femme entre tes mains. Père, tu as dit dans ta parole que celui qui confesse ses péchés, celui qui reconnaît ses transgressions et qui les avoue, obtient miséricorde. Cette femme a reconnu ses limites. Elle a reconnu, Seigneur Père, ce qui est en elle qui ne te plaisait pas. Je prie ce soir que tu la visites, que tu délivres son cœur de tout ce qui est colère, de tout ce qui est irritation. Tout ce qui, Père, est en elle qui ne glorifie pas ton nom. Je déclare dans le nom de Jésus que cela la quitte maintenant et qu'elle reçoive maintenant, Seigneur, sa délivrance au nom de Jésus. Je la recommande en tes mains au nom de Jésus. Amen. Allô? Allô?
3: Allô, mon père, bonsoir.
1: Bonsoir, madame. Quel est votre nom et quelle est votre préoccupation ce soir?
3: Mon nom, c'est Rebecca.
1: Oui, Rebecca, quelle est votre préoccupation?
3: Mon préoccupation, c'est je veux que tu pries pour mon conjoint. Et depuis le mois passé, il a dit qu'il va me marier. Il va me marier. Mais je veux que Dieu, il faut prier pour lui que Dieu touche son cœur. Il prend la décision, il fixe la date.
1: Que le Seigneur vous bénisse, madame. Alors, s'il a dit ce que Dieu est à l'œuvre, il le fera. Je vais prier afin que ce qu'il a dit, qu'il l'accomplisse dans le nom de Jésus. Prions le Seigneur. Père, je bénis ton nom pour cette femme. Père, visite-la maintenant. C'est sa saison. Sa saison de mariage. Sa saison, Père éternel, que tu la visites. Père, je prie afin que tu touches son homme qui a promis, Seigneur, de l'épouser en cette année. Je prie que tu commences, Seigneur Père, à agir encore en profondeur, afin que cet homme fixe, Seigneur, la date du mariage. Père, dans le nom de Jésus-Christ, je prie que tu agisses, agis dans le nom de Jésus. Et que, Père, cette parole qui a été lâchée s'accomplisse, que ce mariage ait lieu cette année. Que ce mariage, Seigneur, soit possible cette année. Et que tout ce qui est report, tout ce qui est, Père, retard, soit brisé au nom nom de Jésus. Merci Seigneur pour ce que tu accomplis. Au nom de Jésus. Amen.
3: Amen, mon père.
1: Que le Seigneur vous bénisse, madame.
3: Amen.

0: 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Allô?
1: Allô, bonsoir Pasteur.
0: Bonsoir monsieur, quel est votre nom et quelle est votre préoccupation ce soir?
1: Je vais garder l'anonymat. Allô?
0: Oui, allô, je vous écoute. Quelle est votre préoccupation, oui, monsieur?
1: Je dis, je peux garder l'anonymat.
0: Oui, vous pouvez garder l'anonymat. Alors, vous pouvez donner votre sujet.
1: Je suis issu d'une famille de 15 enfants.
0: Oui.
1: Et je trouve que il n'y a plus d'entente depuis le décès de mon papa et de nos parents. Et j'essaie d'être un peu de rapprochement. Et j'ai comme l'impression qu'on ne s'entend pas. C'est comme si c'était l'hypocrisie qui se vivait. Donc j'aimerais qu'on prie pour la réconciliation.
0: Que le Seigneur vous bénisse, monsieur. Je vais donc prier pour vous, afin que Dieu vous localise, que Dieu localise votre famille et que le Dieu de paix visite puissamment votre famille. Père, j'élève la voix ce soir sur la vie de cet homme. Je prie pour sa famille. Je prie que tu visites sa famille. Tout esprit de division, tout esprit de désaccord, de mésentente qui est assis sur cette famille, qui crée l'incompréhension, qui crée la division, qui crée les discordes. Je prie que, Père, cet esprit soit lié dans le nom de Jésus-Christ et que Dieu, tu relâches ta paix dans cette famille, que tu relâches l'unité dans cette famille, que toi-même, Père éternel, tu viennes au opérer efficacement dans cette famille afin que l'amour renaisse, que l'entente renaisse, que Père éternel, l'unité renaisse dans le nom de Jésus de Nazareth. Je te bénis, je te rends paix, toute la gloire au nom de Jésus-Christ de Nazareth. Que ton nom soit béni au nom de Jésus. Amen.
1: Amen. Merci.
0: Alors, que le Seigneur donc vous bénisse. Je suis votre serviteur, l'apôtre Caleb Amani, de la mission évangélique Vie d'Impact. Nous sommes situés à Yopougon, Sidessi, Béago, à 200 mètres du carrefour Alpici. Et notre temple se trouve dans ce secteur, c'est le temple Beraka. Alors, je veux donc ce soir vous laisser mon contact. Tous ceux qui veulent un suivi, tous ceux qui ont besoin véritablement qu'on les suive, compris pour eux, vous pouvez appeler à ce numéro 07 08 18 73 11 07 08 18 73 11. Alors j'ai un autre numéro, un deuxième numéro que je vais vous communiquer, c'est un numéro MTN 05 55 29 54 50 05 55 29 54 50. Je suis donc votre serviteur, l'apôtre Caleb Amani, de la mission évangélique Vie d'Impact située à Yopougon, Sidessi, Béago. Et donc voici mon contact. Si vous avez besoin d'orientation, de prière, vous pouvez appeler à ce numéro 07 08 18 73 11. Que le Seigneur vous bénisse, que sa grâce soit avec vous. Shalom.

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3: Jésus est la compilation des faveurs divines.
4: So Jesus is the compilation of favors over you.
3: Quand on dit par exemple on fait un CD, c'est une compilation, ça veut dire que la personne a rassemblé tous ses cantiques à mis d'un seul CD.
4: When somebody made a CD and have all the songs on that same CD.
3: Jésus a rassemblé tout et qu'on appelle ça toute la faveur de Dieu est venue en toi avec ça.
4: So God has put all the favor on Jesus and he came in you.
3: Vous voyez, c'est ce que Marie a reçu.
4: This is what Mary received.
3: Et aujourd'hui là,
4: but today,
3: la Marie d'aujourd'hui.
4: Mary today,
3: c'est elle.
4: She is Mary.
3: C'est moi.
4: I am the merit.
3: C'est toi.
4: It's you.
3: C'est chacun d'entre
4: it's
3: nous.
4: Each of us.
3: Vous voyez dans la Bible quand Dieu a fait quelque chose pour un,
4: when God did something for one,
3: c'est représentatif tous.
4: It's a representative for all of us.
3: C'est quoi la Bible est un livre d'appropriation.
4: So the Bible is a book that you get appropriate of.
3: C'est-à-dire que tu peux t'approprier ce qui est dedans.
4: You can get hold of what is.
3: Parce que le même Dieu qui a fait ça hier,
4: because the same God who did it yesterday,
3: il est dans aujourd'hui à cause de toi.
4: He is in today because of you.
3: Quand tu seras plus là, il va aller dans demain.
4: So when you will be no more here, who will
3: pour
4: be
3: travailler
4: tomorrow,
3: dans la vie de ceux qui vont venir après toi.
4: Will work in the life of people who come
3: mais
4: after
3: contentons-nous
4: you.
3: Du Dieu qui est dans aujourd'hui là,
4: so
3: c'est pour nous.
4: Get into attached to the God who is present today.
3: C'est pour qu'on puisse s'approprier ce qui est là.
4: So that we can get hold of everything.
3: Une femme qui a une perte de sang doit s'approprier la guérison parce que ce qui s'est passé pour la dame là c'est pour toi aussi.
4: So the woman who is losing blood has to appropriate everything.
3: C'est pourquoi on dit que en Dieu il y a point de favoritisme.
4: So in God there is no exception of favor.
3: Vous dites que ce qu'il a fait pour l'un,
4: so what he did for others,
3: l'autre peut s'en approprier.
4: So the other can get hold of that.
3: Si Dieu dit je te donne pas ce qu'il y a favoritisme.
4: If he said do not give you this is the favor God.
3: Acclamons le Seigneur.
4: Let's praise, put our hands.
3: En Dieu il y a pas favoritisme mon frère. En Jésus

0: Il est le même hier, aujourd'hui.
1: It's the same yesterday, tomorrow.
0: Alléluia.
1: Today and forever.
0: Donc Jésus est la compilation de la grâce.
1: So Jesus is the fullness of grace.
0: De la faveur de Dieu.
1: Of the favor of God.
0: C'est quoi l'ange a dit? Une grâce t'a été donnée. Suis-moi.
1: The angel said a favor has been granted.
0: Et deuxièmement, écoutez, c'est quoi quand Jésus a rencontré la femme samaritaine?
1: When Jesus met the Samaritan woman.
0: Il a dit, mais si tu connaissais le don de Dieu.
1: If you knew the gift of God.
0: Si tu connaissais le don de Dieu.
1: If you knew the gift of God.
0: Jésus est en train de lui-même dire qu'il est le don de Dieu.
1: So Jesus is saying that I am the gift of God.
0: Il est la grâce, faveur de Dieu.
1: I am the grace, like the favor of God.
0: Il est la haute faveur que Dieu a donné à tout homme.
1: It's the highly favor God gave to each of us.
0: C'est pourquoi quand on évangélise, on dit aux gens, est-ce que tu veux accepter Jésus?
1: So when we speak about Jesus, we call, do you want to receive
0: Jesus? Puisque Dieu t'a donné un don qui est Jésus.
1: Because God gave you a gift that is Jesus.
0: Tu dois l'accepter d'abord.
1: You should receive him first.
0: C'est pourquoi n'allez pas dans campagne d'évangélisation et puis dit aux gens qui veut donner sa vie à Jésus.
1: Don't go to the campaign and say who want to give his life to Jesus.
0: Dans une campagne d'évangélisation, on pose pas cette question.
1: In a campaign, we don't ask that question.
0: Parce que personne ne peut donner sa vie à Jésus.
1: And nobody can give his life to Jesus.
0: Mais il doit d'abord recevoir ce que Dieu lui a donné d'abord.
1: He have to receive what God
0: has given. Il faut dire à la personne, c'est Dieu qui est le premier à te donner.
1: Say that God is the first.
0: Prends le don que Dieu t'a donné d'abord.
1: So take the gift of God.
0: C'est quand tu acceptes le don de Jésus que Dieu t'a donné.
1: When you have received the gift of God.
0: Et que tu deviens enfant de Dieu.
1: Become a child of God.
0: C'est là que tu vas voir que Dieu dit maintenant, toi aussi donne maintenant.
1: And God said, now you can give yourself.
0: Parce que c'est Jésus en toi, le don de Dieu qui te rend capable d'être aussi un don.
1: So Jesus, the gift in you, make you being a gift to God.
0: Le gars, sa vie est démontée. Tu dis, n'a qu'à donner à Dieu. Il donne pas à Dieu.
1: The guy, his life is.
0: Quand tu vas à l'hôpital et que tu es malade,
1: so when you go to the hospital and you are sick,
0: on ne te dit pas de te donner au médicament.
1: We not say give yourself to the medicine.
0: On te dit d'accepter le médicament pour qu'il rentre en toi.
1: They say you should receive the medicine for you.
0: Tu ne peux pas te donner au remède.
1: You cannot give yourself to the remedy.
0: Tu acceptes le remède.
1: You accept the
0: le remedy. Remède rentre en toi.
1: The remedy gets
0: et il fait le travail.
1: And he does
0: Jésus
1: the word.
0: Doit d'abord rentrer en toi.
1: Jesus has to
0: veux-tu accepter Jésus?
1: Do you want to receive
0: le
1: Jesus?
0: Don

0: confesser comme ton Seigneur.
1: And to confess
0: quand
1: as
0: tu
1: your
0: dis
1: Lord,
0: oui,
1: when you say yes,
0: Jésus rentre.
1: And Jesus enters.
0: Parce que Dieu a tant aimé.
1: For God so loved the world.
0: Qu'il a.
1: That he
0: alors
1: gave.
0: Si Dieu a donné,
1: if God gave,
0: est-ce qu'on doit se donner?
1: Can we give
0: on doit faire quoi d'abord?
1: We have first to receive him.
0: Quand t'as donné, toi tu n'as pas, tu dis je me donne à toi. Ce sont les enfants de Dieu qui se donnent à leur Dieu.
1: So the child of God, they deliver
0: le païen ne se donne pas à Dieu.
1: The unbeliever,
0: il reçoit the le Sauveur d'abord dans
1: he
0: sa
1: receive
0: vie.
1: The Savior in
0: le
1: life.
0: Sauveur le purifie.
1: The Savior will purify
0: le Sauveur
1: him.
0: Enlève la nature de Satan.
1: Will remove the nature
0: le Sauveur
1: of Satan.
0: Lui donne la nature de Dieu.
1: Then the Savior will give
0: le
1: the nature
0: pouvoir
1: of God,
0: d'être enfant de Dieu.
1: The power to become
0: maintenant,
1: a child of God, and now,
0: c'est celui-là
1: and that
0: qu'on
1: one,
0: dit maintenant, donnez-vous vous-même à
1: and
0: Dieu.
1: Deliver yourself
0: livrez-vous
1: to God,
0: à Dieu.
1: And deliver
0: abandonne-toi
1: to God.
0: À Dieu.
1: Abandon
0: tu peux le faire.
1: You can do
0: parce
1: it
0: que le don Jésus en toi te rend capable,
1: you, give you
0: capable d'être un don
1: to be a
0: et d'être capable de te donner.
1: To give yourself to God.
0: Un païen, tu penses qu'il peut se donner?
1: Unbeliever cannot give himself.
0: Il n'y a rien en lui qui peut se donner.
1: There is nothing in him
0: qu'il peut recevoir.
1: But he can only receive first.
0: Il reçoit d'abord.
1: He receives first.
0: Parce que Dieu est le premier à offrir.
1: Because God is the first to offer.
0: S'il est le premier à offrir, tu dois prendre pour lui là d'abord.
1: You have to take what he offers you
0: avant
1: first.
0: Avant de donner pour toi.
1: Before you can give yours.
0: Ça coûte ça dans l'évangélisation.
1: In the evangelization.
0: Ne dites pas aux gens de donner leur argent.
1: Don't say people to give
0: Jésus
1: their money.
0: Jésus vous avez reçu gratuitement.
1: People say you receive
0: donnez
1: freely.
0: Donnez ça gratuitement.
1: You have to give free.
0: On envoie Jésus gratuitement.
1: We send Jesus
0: si
1: free.
0: On donne,
1: when we give.
0: Que celui à qui on donne, il doit recevoir.
1: The one who gets,
0: l'évaluation, c'est offrir Jésus aux gens.
1: The evaluation to offer Jesus.
0: Ils doivent l'accepter.
1: And they will receive him.
0: S'ils reçoivent pas Jésus,
1: if they don't receive Jesus,
0: tu peux rien faire.
1: Nothing can be done.
0: C'est pourquoi quelqu'un qui n'a pas encore accepté Jésus,
1: somebody who has not yet received Jesus,
0: il ne peut pas être chanté dans une église.
1: He cannot sing in a choir, the church of Jesus Christ.
0: Il peut pas donner quelque chose à Dieu parce qu'il n'a pas encore reçu Jésus.
1: He cannot give somebody to God because he has not received Jesus.
0: C'est pourquoi ceux qui servent le Seigneur, c'est ceux qui ont reçu ce que Dieu a donné d'abord.
1: So those who serve the
0: maintenant ils sont qualifiés pour eux maintenant donner.
1: They are qualified now to give.
0: Amen. C'est quoi dans l'église, une église normalement normale.
1: In the local normal church,
0: on ne confie pas un service dans l'église à quelqu'un qui n'est pas né de nouveau.
1: We don't give a service to somebody which is
0: il n'a pas encore accepté Jésus, il n'est pas qualifié.
1: He's not yet qualified.
0: Nous ne faisons pas un peu du comment on appelle, on n'est pas des sympathisants ici.
1: We are not sympathetic.
0: Nous ne sommes pas là pour enregistrer des membres.
1: We are not there to record members.
0: Nous sommes là pour enregistrer des naissances.
1: We are here to record some birth. Amen.
0: C'est quoi tous ceux qui quittent un pays et qui viennent dans un pays, ils sont par exemple comme des états, ils viennent dans un pays. Vous voyez qu'à l'état civil, on les enregistre pas à qu'on appelle à l'état civil où on donne les extraits de naissance. On les enregistre pas parce qu'ils sont pas nés.
1: When people left the country, they come to another country.
0: C'est celui qui est né là, on te donne l'extrait de naissance.
1: But the one who is born here, we give
0: non,
1: them
0: bien,
1: a birth certificate.
0: C'est quoi dans l'église, on n'enregistre pas des membres.
1: So in the church, we don't record
0: on enregistre
1: members,
0: des naissances.
1: We record births.
0: Il a dit à Nicodème, mais tu es venu me voir la nuit, pourquoi?
1: Said,
0: si c'est concernant le royaume de Dieu, tu es déjà membre du Sanhédrin. Mais si c'est concernant le royaume, ce n'est pas le membership. C'est simplement les naissances qu'on enregistre.
1: So Nicodème came to him and said, you should be born again.
0: Et si tu veux citoyen du royaume, il faut que tu aies cette naissance-là.
1: If you want to be a citizen of a kingdom, you need to be born again.
0: Une autre chose, vous comprenez, non? Ne faites pas de gonflement de chiffres croyant que ça va faire plaisir à Dieu. Vous comprenez pas. Au commencement, avant que Dieu crée les anges, je vais te ouvrir un peu un pan. Avant que Dieu crée
1: angels,
0: les anges, il était tout seul. Il était tout seul. Mais ça n'a pas fait qu'il était moins Dieu. Il était entièrement Dieu même étant tout seul. Dieu là, écoutez, Dieu, c'est quelqu'un qui se vient de pas.
1: God is alone. Nobody talks.
0: C'est bon. N'enlevez rien à Dieu.
1: Not
0: on n'ajoute rien à Dieu.
1: You should not add anything to God.
0: Il est le Dieu qui existe de par lui.
1: He is the God who exists by himself.
0: C'est bon, il bat un président.
1: That's why God is not a president.
0: Le président a besoin des gens pour voter pour l'élire.
1: The president needs people to vote
0: Dieu
1: him.
0: Dieu n'en a pas besoin.
1: But God does not need any person.
0: Tous les présidents là, il faut. Ils, c'est pourquoi ils sont derrière les populations.
1: That's why they are behind populations.
0: Dieu n'est pas derrière vous. Hein.
1: So God is not behind you.
0: Dieu est derrière sa volonté.
1: God is behind His will for you.
0: Dieu est derrière ce qu'il fait.
1: God is behind what you want to
0: do.
1: Si tu
0: renies la volonté de Dieu,
1: if you deny the will of God, I cannot be behind you.
0: Ah, tu renies sa volonté, il va faire quoi?
1: If you deny His will,
0: le jour tu reviens à sa volonté, il dit voilà, tu es rentré dans ma volonté.
1: You come into His will now, He can work with you.
0: Donc Jésus dit à la femme samaritaine,
1: Jesus said to the
0: si tu connaissais le don de Dieu,
1: if you knew the
0: et qui est celui-là,
1: who the one,
0: qui te dit donne-moi à boire,
1: who says give me drink,
0: tu lui aurais toi-même ça c'est dans qu'on appelle Jean 4 verset 7 à 10. Il dit, tu lui aurais toi-même
1: you should have yourself
0: demandé à boire.
1: Ask for drink.
0: Et il t'aurait donné une eau vive.
1: And should I give you a living water?
0: Il dit à la femme, si tu connaissais le don de Dieu,
1: if you knew the gift of God,
0: ça dit quoi? La faveur que Dieu te fait.
1: So the favor God is granting
0: tu me vois,
1: you.
0: Je suis au puits là. Je suis une faveur de Dieu dans ta vie.
1: You see me at the well. I am the favor of God in your
0: et
1: life.
0: J'ai une eau que tu n'as pas encore bu.
1: I have the water that you have never
0: si
1: drunk
0: tu
1: yet.
0: Bois l'eau du puits là, tu auras toujours soif.
1: If you drink the water of the well, you shall be still
0: mais
1: thirsty.
0: L'eau que je vais te donner
1: by the water I will be given to
0: va
1: you,
0: guérir la soif qui est à l'intérieur de toi.
1: That will heal the

0: visible.
1: In every man there is a thirst, a spiritual thirst.
0: C'est Jésus seul qui peut étancher cette soif.
1: Only Jesus can quench that thirst.
0: Quand il dit à la femme là,
1: he said to the woman.
0: Même moi le verset pendant que je parle, mon frère. Jean 4 verset 7.
1: John 4 verse 7.
0: Il dit une femme de Samarie vient puiser l'eau et lui dit, donne-moi à boire. Car ses disciples étaient allés à la ville pour acheter des vivres. Oui. La femme samaritaine lui dit, comment toi qui es juif me demandes-tu à boire? Moi qui suis une femme samaritaine. Les juifs en effet n'ont pas de relation avec les samaritains, oui. Jésus lui répondit, si tu connaissais le don que Dieu te fait, et qui est celui qui te dit, donne-moi à boire, tu aurais toi-même demandé à boire et il t'aurait donné de l'eau vive. Reste là, regarde. Il dit, si tu connaissais le don de Dieu,
1: if you knew the gift of God,
0: et qui est celui qui te dit, donne-moi à boire,
1: who's the one saying, give me to drink?
0: Cela veut dire que le don de Dieu est lié à celui qui te dit, donne-moi à boire.
1: So the gift of God is related to the one who asks for water.
0: Vous ne pouvez pas avoir le mot don ici. C'est quoi? Faveur de Dieu.
1: So the word gift is a favor of God.
0: Vous ne pouvez pas avoir une faveur de Dieu sans Jésus.
1: You cannot have a favor without
0: le
1: Jesus.
0: Don de Dieu est lié à la personne de Jésus.
1: The gift of God is related to the gift of
0: Jesus.
1: Il dit
0: le don de Dieu est lié à Jésus Christ.
1: Is related to Jesus Christ.
0: Donc si tu connais celui qui est le don de Dieu,
1: if you know the one who is the gift of God,
0: et si tu connais le don qu'il est là pour t'offrir,
1: you know
0: Jésus parle de qui?
1: That...
0: Il parle de lui. Mets-moi le verset, mon. Il parle de lui.
1: He's talking about himself.
0: Quand il dit qui tu connais le don de Dieu.
1: Say, if you knew the gift of God,
0: il parle de qui? De lui-même.
1: Who is talking about himself?
0: Si tu connais qui t'a dit donne-moi à boire,
1: if
0: il parle de qui? Il parle de lui-même.
1: You to talk.
0: Il est le don de Dieu.
1: He is the gift of
0: Et
1: God.
0: Comme il est le don de Dieu,
1: since the gift of God,
0: cela veut dire qu'il a quelque chose à donner.
1: It means that he has something
0: tu
1: to
0: ne
1: give.
0: Peux pas être le don de Dieu puis tu n'as rien à donner.
1: It cannot be the gift and you have
0: C'est pas
1: dire
0: à la femme, si tu connais qui est le don de Dieu,
1: if you know who is the gift of God,
0: et si tu sais qu'il est le don de Dieu, c'est qu'il a quelque chose à donner.
1: If you know that he is the gift, he has something to
0: tu
1: give.
0: Tu vas toi-même lui demander de te
1: You will yourself ask for a drink.
0: Bon, je crois que je vais arrêter. Je sens que je vais arrêter. Il dit, je suis le don de Dieu.
1: He said, I am the gift of God.
0: Tu imagines que quelqu'un qui a le don de Dieu, il n'a rien à donner.
1: Imagine somebody who's a gift and has nothing to give.
0: Si tu es un don,
1: c'est que tu as quelque chose à donner. If you are a gift, meaning you have something
0: Mais
1: to give.
0: Le français, il est pas là. Tu comprends pas? Il y a tout ça de divin. Il dit, si tu es un don, c'est que tu as quelque chose à donner.
1: Meaning you have something to give.
0: Ha! Tu es un don et tu n'as rien à donner.
1: You are a gift and you have nothing to give.
0: Tu es un don et tu n'as rien à donner.
1: And you have nothing to give.
0: Donner là même est dans ton nom.
1: And giving is in your name.
0: Il dit si tu connais le don de Dieu.
1: If you know the gift of God.
0: Et qui est celui qui te dit donne-moi à boire?
1: Now who is the one who is asking for a drink?
0: Tu allais lui demander toi-même quelque chose.
1: You should even ask him something.
0: Tu allais lui demander de te donner quelque chose, de te donner de l'eau à boire.
1: You ask him to give you a drink.
0: Et il t'aurait donné de l'eau vive.
1: And should have given you a living water.
0: Et tu lui aurais demandé.
1: Should have asked him.
0: Jésus n'a pas dit demandez et l'on vous donnera.
1: He said, ask and will be.
0: Pourquoi il dit tu lui aurais donné? Parce que en tant que don de Dieu, j'ai quelque chose à donner.
1: And being a gift, I have something to give.
0: Je t'ai dit vraiment que Jésus est la haute faveur de Dieu qui nous a été donnée. Et c'est de lui que viennent toutes les autres faveurs.
1: I said Jesus is a highly favored has been given and from him comes all the favors.
0: Il dit, et il te aurait donné de l'eau vive à boire.
1: And should have asked him
0: Donc Jésus le don de Dieu dans ta vie.
1: So Jesus the gift of
0: a
1: God
0: beaucoup
1: in your
0: de choses à te donner.
1: Has lot of things
0: un
1: to
0: verset,
1: give
0: par
1: you.
0: Exemple on dit c'est la bénédiction de l'Éternel qui enrichit.
1: It's a blessing from the Lord that
0: il ne la fait suivre d'aucun chagrin.
1: And no sorrow follows.
0: On est d'accord? Tu connais ce verset là?
1: Do you know that verse?
0: Maintenant il y a un autre verset qui dit dans Éphésiens 3:1, béni soit Dieu le Père de notre Seigneur Jésus,
1: Jesus,
0: qui nous a bénis de toutes sortes de bénédictions
1: from all of the blessing
0: dans les lieux célestes.
1: In the heavenly places. In
0: il a dit, on est béni de toutes sortes de bénédictions. Où ça?
1: We are blessed.
0: Suis-moi
1: in Christ.
0: Prends Christ là. Maintenant, Christ, là. Ça dit que toutes les sortes de bénédictions se trouvent dans quelqu'un.
1: All sort of blessings
0: est Christ.
1: In someone, which is Christ. Christ.
0: Maintenant, dans Proverbe 10, 22, il dit c'est la bénédiction de l'Éternel qui enrichit.
1: It's the blessing of the Lord that enriches you.
0: La bénédiction de l'Éternel qui enrichit.
1: The blessing of the Lord that enriches you.
0: Il n'a pas dit les bénédictions de l'Éternel.
1: He did not say the blessings of the Lord.
0: Il n'a pas dit les bénédictions de Dieu enrichissent.
1: He did not say the blessing of the God.
0: Il a dit la bénédiction de l'Éternel enrichit.
1: He said the blessing of the God enriches you.
0: La bénédiction qui de Dieu qui enrichit. enrichit là, c'est quoi et c'est
1: the
0: qui?
1: Blessing of God that enriches
0: la bénédiction
1: you,
0: de l'Éternel qui enrichit là, c'est Christ.
1: So the blessing of the Lord is Christ.
0: C'est pourquoi quand tu as reçu Christ dans ton cœur et que maintenant tu es en Christ,
1: now you have become in Christ,
0: toutes les autres sortes de bénédictions
1: every sort of blessing,
0: qui sont les richesses de bénédiction liées à la bénédiction Christ,
1: which are the riches of the blessing
0: sont manifestées dans ta vie.
1: Manifested in your
0: c'est pourquoi
1: life.
0: Vous ne pouvez pas distribuer les bénédictions de Dieu aux gens n'importe comment.
1: You cannot distribute the blessing of God.
0: C'est lorsqu'ils reçoivent Christ la bénédiction.
1: When they have a Christ like the blessing.
0: Lorsqu'ils reçoivent Christ la bénédiction.
1: When they have Christ

0: de bénédiction.
1: Let me finish and you go.
0: Toute personne qui reçoit Jésus-Christ, il a reçu la bénédiction qui enrichit. Le jour où tu as accepté Jésus comme ton sauveur, tu as reçu la bénédiction qui enrichit. Et c'est lui la bénédiction qui t'a enrichi. Si on dit quelqu'un t'enrichit, ça veut dire qu'il possède des richesses. Les richesses que tu possèdes là, Ephésiens 1 verset 3 dit que c'est toutes sortes de bénédictions.
1: Ephesians 3:1 and 3 say all sort of blessing.
0: Tout part à partir de Jésus le Christ.
1: Everything derived from Christ Jesus.
0: Jésus est le don de Dieu.
1: Jesus is the gift of God.
0: C'est pourquoi, parce que je vous dis, Jésus, on est parti du fait que Jésus est la grâce qui nous a été accordée.
1: So Jesus is the
0: la
1: grace
0: grâce là, c'est Jésus dans ta vie.
1: That has been granted to you is
0: mais
1: in your life.
0: Cette grâce là, il est d'abord une faveur que Dieu t'a.
1: In that grace is a favor.
0: Il est d'abord la faveur de Dieu donnée à
1: tout. It's first the favor.
0: Toutes les faveurs se trouvent en lui.
1: All the favors are in
0: la
1: him.
0: La première notion de la grâce est la faveur.
1: The first notion of grace is favor.
0: Jésus est la haute faveur dans la vie des gens.
1: So Jesus is the highly favor in men's
0: life. De lui toutes les autres faveurs viennent.
1: From him all the favors come.
0: Il est la bénédiction qui enrichit.
1: He's the blessing that enriches.
0: De lui toutes sortes de bénédictions viennent dans ta
1: from
0: vie.
1: From him every sort of blessing
0: il n'y a rien en dehors de Christ.
1: Nothing outside Christ.
0: Christ est la personne centrale.
1: Christ is the
0: il est la dimension centrale.
1: Is the first dimension
0: où Dieu te donne tout.
1: Where God gave you
0: dans Romains 5, verset 15,
1: you know, Romans 5, verse 15,
0: regarde ce qu'il dit. Il dit, mais, voilà, tu as noté, regarde. Il dit, mais il n'en est pas du don gratuit comme de l'offense. Si par l'offense d'un seul homme, on parle d'Adam, il en est beaucoup qui sont morts. L'offense d'Adam nous a mis tous dans la mort. Il dit, à plus forte raison, la grâce de Dieu est le don de la grâce venant d'un seul homme. Donc Jésus est la grâce de Dieu et en même temps, il est le don de la grâce.
1: Jesus is the grace of God and he is the God of the gift of the grace.
0: Il y a deux mots différents. Il est la grâce de Dieu.
1: He is the grace of God.
0: C'est-à-dire que Jésus est la somme de ce qu'on appelle la grâce de Dieu.
1: So Jesus is the total sum of what we call the grace
0: mais
1: of God.
0: Mais dans la grâce de Dieu là,
1: but in that grace,
0: il y a diverses dimensions.
1: There's a diverse dimension.
0: Il y a le don de la grâce.
1: There's the gift of the
0: ça,
1: grace.
0: Ça c'est la faveur de la grâce. Ce que la grâce te donne sans que tu le mérites.
1: That is the favor that the grace gives to you.
0: Jésus est la grâce de Dieu.
1: And Jesus is the grace of God.
0: Et il est le don de la grâce.
1: And he is the gift of
0: ça veut
1: the
0: dire
1: grace.
0: Qu'il est toute faveur que la grâce nous a donnée.
1: It's all favor that the grace.
0: Ne cherche pas une faveur en dehors de Jésus.
1: Don't try to find
0: il est la faveur de Dieu dans son ensemble.
1: He's the whole sum of the favor
0: donc,
1: of
0: il
1: God.
0: Est la grâce de Dieu.
1: He is the grace of God.
0: Il est le don de la grâce.
1: He is the gift of the grace.
0: C'est lui qui envoie le régime de la grâce.
1: He's the one who brought the system
0: mais
1: of
0: il
1: the
0: est
1: grace.
0: En même temps le don que la grâce nous offre.
1: And he is the gift that the grace offer us.
0: C'est ça l'ange dit que Marie, une grâce t'a été donnée.
1: And said that Mary, a grace has been given to
0: Jésus
1: you.
0: Est le don que la grâce t'offre.
1: So Jesus is the gift that the grace
0: il est le
1: you.
0: Don que la grâce me donne.
1: He is the gift that the grace gave
0: il est la faveur que la grâce nous a donnée.
1: Is the favor the grace gave
0: et nous l'avons reçu, alléluia.
1: And we have received
0: et il est en nous maintenant. Le don de la grâce est en moi.
1: So the gift of
0: le
1: the
0: don de la grâce est en toi.
1: And is in
0: tu
1: you.
0: Es hautement favorisé.
1: You are highly
0: tout

0: la faveur de Dieu. Rentre avec la faveur de Dieu. Marche à la faveur de Dieu. Marche à la faveur de Dieu. Si tu rentres quelque part, il faut déclarer que je rentre avec la faveur de Dieu. Et Jésus le Christ est cette faveur qui est en moi. Seigneur Jésus, tu es la faveur qui va me favoriser dans ce lieu. Tu es la faveur qui va me favoriser dans ce lieu. Seigneur, tu es le don de la grâce. Cela veut dire que tu as beaucoup de choses à me donner. Et tu m'as tout donné en Christ.
1: You gave me all in Christ, Jesus.
0: Ça, c'est l'épisode 1. Il faut que tu arrives à bien comprendre ça.
1: That's the episode 1. You should be able to digest all this thing.
0: OK. Le mardi,
1: on Tuesday,
0: je vais continuer.
1: I will continue.
0: Je vais continuer. Je ne t'ai même pas encore donné une clé.
1: I will not even give yet one key.
0: Mardi, je vais te donner les clés.
1: On Tuesday, I'll give you the keys.
0: Les quatre, il y a quatre essentielles clés.
1: There are four main keys
0: qui permettent de déclencher
1: that would help to release
0: la puissance de la grâce de Dieu dans ta vie.
1: The power of the grace of God in you.
0: Ce matin, tu fais que Jésus est ce don de Dieu.
1: And Jesus is that gift
0: il est la
1: of God.
0: Faveur de Dieu en tout temps.
1: He's a favor,
0: maintenant,
1: favor
0: comment
1: of God.
0: Toi, tu vas vivre toutes les sortes de bénédictions que Jésus t'a données?
1: How are you going to live all the blessing of God?
0: C'est là que tu vas comprendre que tu pourras rien vivre s'il n'y a pas la capacité de Dieu qui t'aide.
1: So you will not be able except by the capacity of God helping you.
0: C'est là-bas que tu vas voir que la grâce devient maintenant une capacité en toi.
1: So you will understand that grace become a capacity.
0: Au commencement, la grâce est une faveur.
1: At the first, grace is a favor.
0: Quelque chose que Dieu te donne.
1: And something God is giving you.
0: Que tu ne mérites pas.
1: That you don't merit.
0: Ou bien quelque chose que Dieu veut faire avec toi que tu ne mérites pas.
1: God wants to do with you but you
0: Je répète, au commencement, la grâce est une faveur.
1: At the beginning, grace is a favor.
0: La grâce de Dieu, au commencement, c'est une faveur d'abord.
1: It's first a favor.
0: Ça dit quelque chose que Dieu te donne sans que tu le mérites.
1: So it's something that God gives you except you merit.
0: Quelque chose que Dieu décide de faire avec toi sans que tu aies passé un concours.
1: So God decides to do with you not by a test.
0: Et puis c'est quelque chose que Dieu a fait déjà pour toi dans l'œuvre achevée et accomplie achevée de
1: And
0: Christ.
1: The things that God has did in the complete work of Christ.
0: C'est tout, c'est toi. Dimension, on appelle la faveur.
1: Every dimension we call favor,
0: ce qu'il a fait pour nous en Christ,
1: what he did for us
0: ce qu'il
1: Christ,
0: nous a donné en Christ,
1: what he gave us
0: et
1: Christ,
0: ce qu'il veut faire avec nous en Christ.
1: What he want to do with us
0: c'est
1: in
0: tout
1: Christ.
0: Ça là qu'on met dans le mot la faveur de Dieu pour toi.
1: All this thing concerns the favor
0: Donc quand
1: of God
0: tu parles
1: de la
0: faveur de Dieu sur ta vie,
1: when we talk about the favor
0: refère-toi
1: you,
0: à ce que Christ a fait pour toi.
1: Refer you to what God did for you.
0: Refère-toi à ce que Christ a donné gratuitement.
1: And see what God has given you free.
0: Refère-toi à ce que Dieu veut faire avec toi.
1: And see what God want to do with you.
0: Mais tout ce que Christ t'a donné.
1: Everything.

0: become like a capacity.
1: Parce que la grâce de Dieu,
0: because the grace of God,
1: contient une cap, c'est aussi une capacité que Dieu t'apporte.
0: And it is also a capacity
1: et
0: of God.
1: Et va te rendre capable.
0: And will make you capable.
1: De pouvoir vivre tout ce que Dieu t'a donné.
0: To be able to live everything
1: de pouvoir
0: God
1: accomplir
0: you,
1: la volonté de Dieu.
0: To be able to accomplish the will
1: c'est pas
0: of God.
1: Que la grâce, la capacité là.
0: I say grace as a capacity.
1: C'est le secours qui vient de l'Éternel.
0: Is the help that comes from the Lord of hosts.
1: Cette grâce qu'on appelle la capacité là.
0: That grace we call capacity.
1: Elle vient parce que tu es faible.
0: It comes because you are weak.
1: Elle vient parce que tu as des faiblesses plutôt.
0: It comes because of weakness.
1: Tu n'es pas faible mais tu as des faiblesses.
0: You are not weak but you have some weaknesses.
1: Tu n'es pas faible mais tu as des faiblesses.
0: You are not weak but you have
1: en
0: some
1: Jésus
0: weaknesses.
1: Nous ne sommes pas faibles.
0: In Christ we are not weak.
1: Mais nous avons des faiblesses.
0: But we have some weaknesses.
1: À cause de notre humanité.
0: Because of our humanity.
1: Et qu'est-ce qui fait que on a des faiblesses?
0: And why we have weaknesses?
1: C'est à cause de la chair.
0: Because of the flesh.
1: Jésus dit que l'esprit est bien disposé.
0: He said the spirit is available.
1: Mais la chair est faible.
0: But the flesh is weak.
1: Alors Dieu t'a tout donné en Christ.
0: So God gave you all in Christ.
1: Dieu a tout accompli pour toi en Christ.
0: He accomplished everything in
1: Dieu
0: Christ.
1: Dieu veut faire des choses avec toi en Christ.
0: So God want to do things for you in
1: mais
0: Christ.
1: Mais il se trouve que la personne à qui Dieu a fait cette grâce là,
0: it happened that the person to whom God made
1: elle
0: grace,
1: est faible dans sa chair.
0: She is weak.

0: Ton loyer fait 100 000.
1: But your house is 100,000.
0: La grâce de 10 000.
1: The grace of 10,000.
0: Elle n'est pas suffisante.
1: Is it not sufficient?
0: Est-ce qu'elle est suffisante?
1: Is it sufficient?
0: Non.
1: No.
0: Quand Jésus nous a donné la grâce faveur.
1: When Jesus gave us grace like a favor.
0: Il nous a donné la grâce capacité.
1: He gave us grace as a capacity.
0: Qui est suffisant?
1: Which is a sufficient.
0: Qui est suffisante?
1: Which is more than enough.
0: Pour nous aider.
1: To help us.
0: À rentrer dans ce qu'il veut pour nous.
1: To enter what he wants.
0: La grâce de Dieu n'est pas limitée.
1: The grace of God is not limited.
0: Elle est suffisante.
1: She is sufficient.
0: Elle est capable.
1: She is capable.
0: Elle est toute suffisante.
1: She is more than sufficient.
0: Elle est toute puissante.
1: She is more than a powerful.
0: C'est pourquoi quand Marie a dit à l'ange,
1: when Mary said, angel,
0: je ne connais point d'homme.
1: I know no man.
0: Comment ça va se faire?
1: How is going to be possible?
0: L'ange lui a dit,
1: the angel said,
0: le Saint-Esprit viendra sur toi, sur moi.
1: The Holy Ghost will come upon you.
0: Et la puissance du Très-Haut vient te couvrir.
1: And the power will shadow you.
0: Mais dans le verset 37. Cette puissance qui est la grâce qui va couvrir Marie. L'ange, ça va révéler la dimension de cette puissance. Luc 1, verset 37. Il va révéler la grâce là. Regarde ce qu'il dit. Il dit la puissance qui va venir te couvrir là. C'est une puissance qui est suffisante. Il le dit dans cette phrase là. Carrière n'est impossible.
1: Is impossible.
0: Rien.
1: Nothing.
0: Mais impossible.
1: Is impossible.
0: Cela veut dire que la puissance qui va venir sur toi là.
1: That the power will come upon you.
0: Elle est capable.
1: She is capable.
0: Elle est suffisante.
1: She is sufficient.
0: Elle n'a pas d'impossibilité en elle.
1: She has no impossibility in her.
0: Elle est possiblement possible.
1: She is a possibility possible.
0: Elle est suffisamment possible.
1: She is sufficiently possible.
0: Écoutez-moi, frère et soeur.
1: Listen to me, brother.
0: Si vous croyez la grâce capacité,
1: if you believe the grace like capacity,
0: vous allez arrêter vos luttes là.
1: You will stop your struggle.
0: Oh!

0: which has come to help you in your
1: dans nos limitations,
0: in our limitations,
1: dans nos incapacités, dans nos insuffisances,
0: in our insufficiency,
1: vous allez comprendre que
0: you will
1: le
0: that
1: temps de lutter s'arrête.
0: The time of struggle
1: le temps stops. De faire tes propres efforts s'arrête.
0: The time for your own efforts
1: oh, ce n'est pas le temps, c'est ça. Tu vas

0: If you understand grace, that's a
1: tu sauras qu'elle est suffisante.
0: You will know that it's sufficient.
1: Satan nous trompe.
0: And Satan is betraying us.
1: À lutter,
0: to struggle.
1: À nous battre,
0: to fight.
1: Et nous débattre,
0: and to defy
1: us. Nous-mêmes.
0: For nothing else.
1: Pour nous priver de la grâce de Dieu.
0: To deprive us from the grace of God.
1: La grâce de Dieu, c'est le secours que Dieu envoie.
0: The grace of God is the help of God.
1: Alors si Dieu t'envoie le secours, pourquoi
0: tu
1: luttes?
0: If God sends you help, why are you fighting?
1: Si Dieu t'envoie le secours, pourquoi tu te débats toi?
0: So why God is sending you help, why are you struggling?
1: Si tu comprends la grâce de Dieu, tu vas voir, ouh, tu vas comprendre pourquoi il y a beaucoup de choses où tu es en retard dedans. En fait, ce n'est pas Dieu.
0: You understand that you are missing a lot of things. That's not God.
1: La grâce capacité.
0: The grace has a capacity.
1: Là, dit à Marie, c'est que la grâce dont il te parle, la puissance qui va venir sur toi là, c'est une puissance à laquelle rien n'est impossible.
0: That the power will come upon you, nothing can stop that power.
1: Tu dis que tu as compris la grâce.
0: You say you understood grace.
1: Pourquoi tu vis des zones d'impossibilité dans ta vie?
0: Why are you living some impossible zones in your life?
1: Pourquoi tu vis des zones d'impossibilité dans ta vie?
0: Why are you struggling in some areas in your life?
1: Si tu comprends ça là, hier te dit tu vas jamais faire parler avec le péché.
0: You will never fight against sins.
1: Le péché là,
0: sin,
1: c'est quelque chose que si tu prends ta force pour lutter contre ça, tu tombes dedans.
0: If you use your own strength, you'll fall in it.
1: La seule chose qui peut vaincre le péché, dominer le péché, c'est la grâce de Dieu.
0: And the only thing that can overcome sins is the
1: Et
0: grace.
1: Et la grâce de Dieu en nous porte un nom aujourd'hui, c'est ce qu'on appelle Christ en nous.
0: It's a grace bearing name
1: Christ
0: that we
1: en nous,
0: call
1: là, c'est la grâce de Dieu qui vient maintenant agir à l'intérieur de toi.
0: Which the grace comes working in you.
1: Il faut faire de sorte que quand le péché, écoute-moi. Quand le péché t'affronte,
0: when sins meet you,
1: fais de sorte qu'il n'affronte pas l'homme que tu es.
0: And make sure it does not confront the man you are.
1: Il n'affronte pas ta propre force.
0: It does not meet your own strength.
1: Il affronte qui? Il affronte la grâce de Dieu.
0: The grace of God.
1: Quand le péché t'affronte,
0: when sins come against you,
1: fais de sorte que
0: make
1: le péché soit en train d'affronter la grâce de Dieu.
0: So the sin is confronting the grace of God.
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